0: petite dame.
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5: Et oui, on est de retour au 92.5 FM à CKJ. Vous êtes maintenant rendu au buzz animé pour moi-même, Sandrine Labelle, excusez-moi. Et c'est pour une dernière fois qu'on se retrouve en studio, tout le monde ensemble au buzz. Et on a un studio complet avec Judith, Mathis et Jean-Marie. Bonjour tout le monde.
6: Bonsoir Sandrine.
5: Tout le monde est très content d'être là ce soir. On vous prépare une programmation très intéressante et on va commencer par moi-même. Je vous ai préparé un petit jeu à thématique musicale. Toi, Mathis, de quoi tu veux nous parler?
6: Moi, je vais vous parler de la journée québécoise d'estimée qui aura lieu demain, le 6 mai.
5: Eh oui, Jean-Marie, du sport.
7: Oui, un peu du Canadien puis de l'été qui arrive à Montréal et des festivités qui sont à prévoir.
5: Excellent. Et on finit avec Judith.
8: En parlant d'été, Jean-Marie, on parle de crème glacée. Quelle est votre crèmerie préférée à Jonquière et votre dessert glacé? On le saura à la fin de l'émission.
5: Vous voulez pas manquer ça, restez avec nous pour une dernière fois au buzz cette année. Mais pour commencer, je vous présente ma chanson du printemps favorite du moment. Voici Karim et le loup de Karim Ouellette.

0: Et on est de retour sur les ondes de CKJ 92.5 au Buzz. Et comme je vous ai dit plus tôt, je vous ai préparé un petit jeu en cette dernière émission, un jeu musical en fait. On va voir si cette année vous en avez appris sur les chansons et si vous allez reconnaître les paroles de chansons. Donc le jeu est pas compliqué. Complète la parole.
1: Yeah.
0: Donc, on va tester vos capacités à reconnaître certaines chansons. C'est très simple. Je vais lire une parole de chanson. Je vais la couper, en fait. Et vous allez simplement devoir la finir, donner sa suite et plus un point si tu connais le titre et l'artiste de
1: parfait,
0: la chanson.
1: Parfait.
0: Donc, pour répondre, on va dire notre nom, comme on est habitué.
1: Matisse.
0: Matisse.
1: Fais tout dire Matisse, là, à ce moment-là.
2: Okay. Matisse.
0: Ça va être...
2: dire, ça va être le buzzer, ça va être Matisse.
0: Non, ça va être un peu mélangeant pour les gens à la maison. Donc, on commence... Je pense que ça va être plus une question de rapidité.
1: Parfait.
0: Ici. Parfait. Je commence avec la première chanson, c'est bon? J'irai chercher ton cœur.
1: Matisse. Pour que tu l'emportes ailleurs. C'est Céline Dion et... C'est... J'irai chercher ton cœur.
2: Est-ce que je peux avoir un point pour le titre?
0: Oui, vas-y.
2: Pour que tu m'aimes encore.
1: Pour que
0: oui,
1: tu m'aimes encore, c'est ça.
0: Exactement.
1: Mais j'ai quand même dit l'artiste.
0: Donc, j'irai chercher ton cœur.
1: Pour que
0: si tu l'emportes.
1: Ah, si tu... Mais quand même, là.
0: Oui, ouais.
1: On me laisse.
2: Est-ce qu'on note les points?
0: Jean-Marie, tu peux noter les points. Parfait. On y va avec...
2: Fait que là, c'est 2-1 pour Mathis. Ben, 2-1-0-0. Ben, 0.
0: Ouais. Okay. Donc, c'est la deuxième chanson. Never mind, I'll find.
1: Matisse.
0: Vas-y.
1: Never mind, I'll find.
0: Chantons.
1: Someone like you.
3: Je pense que Matisse est
1: c'est
3: dans
1: Adele
3: son élément.
1: C'est Adele et Someone Like You.
0: Oui, Matisse. Ça
1: on me rajoute
0: 3
1: points.
0: Deux points.
1: Deux points?
0: Ah non, 3. Exactement. Bravo, Mathis, c'est un peu. Judith et Jean-Marie, on vous demanderait de vous réveiller
2: ouais,
0: à ce moment-là.
2: Il fallait bien le laisser un peu.
0: OK. Because maybe.
2: Jean-Marie.
0: Ouais.
2: Because maybe you're gonna be the one that saves me.
0: Oui.
2: C'est Wonderwall de Oasis.
0: Exactement.
1: Très fort.
0: Faut toujours chanter, ça l'aide.
1: Ben oui.
2: Sinon, c'est
1: compliqué.
2: C'est
3: non, mais moi, je trouve ça très bon. Honnêtement, ils devraient faire leur propre tune.
1: Moi, j'ai hâte à ton tour,
0: maybe.
1: Je dis.
3: Oui, c'est ça. Moi, non.
0: You're gonna be the one that saves me. Oui, exactement. Wonderwall,
2: moi, je pense qu'on pourrait aller chanter.

0: chanter l'hymne national au sax pendant la finale.
1: Ben, je pense vraiment.
2: Mais justement, on a reçu un courriel, Jean-Marie. Il te demande la semaine prochaine.
1: Et moi là-dedans?
3: Parce qu'on connaît des
2: l'autre
3: amis.
2: Semaine d'après, peut-être s'ils se rendent.
1: Parfait.
3: On a des amis un petit peu plus qualifiés oui. pour ça, dont Olivia Saint-Pierre
0: un
3: et
0: Jasmine. Un tout petit peu plus, un tout petit peu plus.
3: OK, on y va pour la quatrième chanson. On s'était dit qu'à 30 ans.
1: Malaise.
0: Ah, oh, Jean-Marie.
3: Oui.
0: T'as dit qu'à 30 ans, je pourrais encore me servir un café crème avec, et puis du lait. Et si je t'aime, ça marche.
3: Mais c'est
0: sinon,
3: pas ça que j'ai
0: c'est
3: noté.
0: Pas ça, mais c'est ça.
3: On s'était dit qu'à 30 ans.
0: Mais j'ai la chanson, je
3: pense.
0: Je
3: peux vous donner un indice, ouais, c'est les Cowboys fringants.
0: Non, laisse faire, c'est pas ça.
3: Ça me déçoit.
1: Ah, oh, oui, Mathis. Oui. C'est Bye Bye Lou, des Cowboys fringants. Mais là. Ce sera pas long parce que là, t'as comme. Mais c'est ça. Pourrais-tu me chanter, s'il te plaît? Chante-moi là.
3: On dirait que je sais pas dans ma tête.
2: Avec l'air, Mathis, c'est toujours.
1: Oui, mais
2: meilleur.
1: C'est ça. C'est... On s'était dit 4 ans. Mais c'était comme on se rejoint à la même place qu'au début. Mais j'ai pas les paroles de même.
3: Personne.
1: Mais vas-y, dis-nous
2: mais
1: les paroles.
2: J'aurais tendance à dire oui. partir en voyage.
1: Non, non, c'est comme. Bye bye, Lou, si tu veux, tu me rejoins là où ce sont.
3: Non,
1: c'est pas là.
2: Oh,
1: mais c'est pas
2: ça.
1: Mais c'est Bye bye, Lou des Cowboys Fringants.
3: Oui, exactement. C'est... Non, même pas, mon Dieu. On s'était dit qu'à 30 ans, on serait bien différents. Cowboys Fringants, les étoiles filantes.
1: Hey, c'est super malaisant en ce moment. Qu'est-ce qui se passe en studio?
0: J'ai pas du tout la.
3: OK, on va poursuivre.
1: Ben
3: on va enchaîner.
1: Totalement.
2: Oui, on va oublier. S'il vous plaît.
0: Parce que moi, dans ma tête, j'en ai plein mon casse d'Émile Bilodeau.
3: On l'a tué un petit peu trop loin. On va poursuivre avec une plus facile. I got a feeling.
1: Mais pourquoi t'as dit la chanson?
0: Jean-Marie.
1: Ah, OK.
0: Jean-Marie.
3: Vas-y, Jean-Marie.
0: That tonight's gonna be a good night.
3: Oui,
0: c'est
3: exactement.
0: I got a feeling de...
1: Mathis,
0: Black Eyed Peas.
3: Ouais. Bravo Jean-Marie.
0: Fait que là, Mathis, zéro.
3: Judith, toujours
0: zéro point,
2: je le donne. Non, mais moi, je les encourage beaucoup là.
0: Fait que là, en fait, je tiens juste à dire que je mène 7 à 5.
3: Parfait. Excellent. On continue avec I'm in love with the shape
1: Mathis,
3: of
1: Mathis,
3: you.
1: Mathis. I'm in love with the shape of you.
3: Vas-y.
0: Jean-Marie.
1: C'est Ed Sheeran. C'est Shape of You.
3: Oui. Ed Sheeran, Shape of You.
0: OK, mais pourquoi faut pas nommer les paroles avant?
1: Mais oui, mais là, les paroles.
0: We push and pull like a magnet do.
3: Oui, c'est mais, exactement.
1: Hey, quand Ed Sheeran la chante, là, on dirait qu'il marmonne.
2: Mais moi, je l'entends marmonner aussi. Like a
1: magnet. Ben, est-ce que
0: que moi, je connaissais les paroles.
1: Est-ce qu'il y a vraiment quelqu'un dans la vie, quand il entend cette chanson-là, qui va chanter les paroles qui suivent après
3: Jean-Marie,
1: ça?
3: Jean-Marie.
1: Moi, j'ai toujours marmonné.
2: Mais refais-moi la chanson, Mathis.
1: Ouais,
2: ça sonne pareil comme ça.
0: Mais je tiens à dire que j'ai trouvé les paroles de Jean-Yves Lemoncas, et lui, c'est peut-être bien qu'à 100 ans, et non 40 ans.
3: Ça, mais bravo. Mais ensuite, on poursuit ton arrière-arrière-grand-père.
1: C'est Dégénération. Ton arrière-arrière-grand-père avait défriché la terre. Puis ouais. Là, la chanson.
0: C'est pas tout à fait.
1: Mais oui, mais on comprend le principe, là, la gang. Puis la chanson, c'est. L'artiste, c'est Mes Aïeux. C'est oui. Dégénération de Mes Aïeux.
0: Moi, je trouve
3: bravo,
0: ça très,
3: j'ai vu ta main levée.
2: Ouais, j'aurais eu mon premier
1: point. Mathis.
3: Donc, ça, c'était
0: vraiment...
3: ton arrière-arrière-grand-père.
0: Moi, je trouve qu'on est lousse sur les paroles.
1: Ben oui, mais là, on comprend le principe.
3: Ton arrière-arrière-grand-père, il a défriché la terre.
1: Mais tu sais, moi, c'est juste j'ai mis le verbe complet, là, au lieu
3: parfait.
1: De...
3: Parfait. Ensuite, il nous en reste deux ici. On a... Peut-être que ça va être un petit peu plus compliqué pour vous, parce que des fois, il y a de la misère dans ce coin-là. Romeo, take me
1: Mathis,
3: somewhere we
1: Mathis,
3: belong.
1: Mathis, c'est tellement moi.
3: Vas-y.
1: C'est Taylor Swift. c'est Romeo, take me somewhere we can be long to be waiting. To... On comprend le principe. Pis
3: mais
1: c'est...
3: il faut les paroles.
2: Oui, continue
3: mais
2: un
1: oui,
2: petit
1: mais
2: peu. Un
1: c'est...
2: Petit
1: okay, dis-moi, c'est quoi les paroles que t'as dit?
3: Romeo, take me somewhere we belong.
1: To.
3: Mais okay. T'avais le bon début.
1: Mais oui, j'ai chanté exactement.
3: I'll be waiting.
1: C'est Taylor Swift, puis c'est Love Story.
3: Oui.
1: Mais il
3: y a personne qui veut essayer.
0: Non, je l'aurais pas.
2: Like non,
0: deux
2: malheureusement.
0: Points, deux points.
3: I'll be waiting. All there's left to do is run.
1: On pouvait oublier le projet à ce moment-là. Là.
3: OK, et on y va pour la dernière, ma préférée. Emmène-moi.
0: Jean-Marie.
3: Oui.
0: Au bout de la terre.
3: Non.
0: Non.
1: Mais OK, répète.
3: Emmène-moi. Mais non. C'était une bonne réponse, mais c'est pas ça que j'ai noté.
1: Ah, ben là.
3: Emmène-moi.
1: Ok, mais Mathis.
3: Oui.
1: Charles Aznavour.
3: Non.
0: Voyons,
1: mais
0: c'est ça
3: non,
0: qui.
3: C'est sûr
1: mais oui, mais elle dit. Mais...
3: C'est bon.
1: Ah,
3: mais
1: c'est ok, mais c'est pas la bonne chanson.
3: Exactement. Ouais. Okay. Emmène-moi.
0: Hein.
1: Pourrais-tu rajouter des paroles, s'il te plaît?
3: Emmène-moi plus loin
1: que la terre.
0: Je On peut dire une autre chanson.
1: Oui.
2: Puis ben ça, c'est le beat de la toune.
1: Pourrais-tu nous dire le nom de l'artiste, au pire?
3: Marie-Mé.
0: Ouf, oublie ça.
2: Attends, refais la toune.
1: Je méchante.
3: Emmène-moi plus loin que... Je vous le dis au complet en ce moment.
1: Emmène-moi plus loin que notre relation.
2: Que tes pas. 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
3: Non. Ben guys, bon. OK, je vous la dis, je vous la chante.
1: Parfait.
3: Emmène-moi plus loin que mon imaginaire. Emmène-moi de Marimé. Et zut
1: mais j'ai
3: de
1: eu... Non, j'ai pas eu mon point vu que t'as dit que c'était Marimé. Parfait.
3: Donc, c'est quoi les points, Jean-Marie?
0: C'est 12 à 8 pour Mathis, mais je tiens à dire c'est vraiment...
1: Ouais, moi, je tiens à dire qu'on a blanchi à deux, Judith.
2: Non, mais moi, j'ai été beaucoup encouragée quand même.
1: Merci,
2: là.
1: Judith.
3: J'aurais dû rajouter un petit peu de... Voyons, de... Voyons, de...
1: De piquant.
3: Non, de ton artiste préféré.
2: Ah, Blue Jeans Blue. Oui, mais même à ça. Ben, Mathis qui chante, c'était vraiment super. Moi, j'adore.
3: J'espère qu'à la maison, vous avez vu nos talents musicaux. Ben, pour certains. Pour certains.
1: Aussi.
3: Mais avant de se laisser, justement, en musique avec Emmène-moi de Marimé, Mathis, la question du jour.
1: Notre question du jour aujourd'hui, full dans la thématique du 6 mai qui aura lieu demain, la journée québécoise du 6 mai. Donc, on veut savoir qu'est-ce que vous mettez dans vos hot dogs?
3: Comment vous prenez vos stimés?
1: Exactement. Est-ce que c'est all dress? Est-ce que juste du ketchup? Juste de la moutarde? On veut tout savoir et on veut savoir, est-ce que vous allez en manger demain?
3: Oui.
1: C'est ça la question du jour.
3: Vous avez du temps pour préparer votre réponse parce que vous allez pouvoir répondre un petit peu plus tard en onde avec nous. Mais comme je l'ai dit plus tôt, maintenant sur CKJ 92.5, voici Emmène-moi de Marimé. Prenez des notes.

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0: Et on est de retour au buzz à CKJ 92.5. Maintenant, Judith, c'est quoi que tu nous as préparé exactement?
1: Mais là, l'été, elle approche bientôt et...
0: Enfin!
1: Oui, on va rêver. Ouais, la chaleur arrive bientôt. Et chaleur, pour moi, ça rime avec crème glacée. Je sais pas pour vous, mais l'été,
0: oui.
1: Toujours dans les crèmeries.
0: Oui. Ah oui.
1: Mon petit péché mignon, là, de loin.
2: Tard le soir, là, les vitres ouvertes.
0: C'est les meilleures sorties. Ah.
1: Avec le coucher de soleil au loin. Là.
2: Plus souvent.
1: Ah oui, tous les jours. Et donc, plusieurs questions. Pas de quiz cette semaine. Plusieurs questions, puis on jase de ça. C'est quoi votre dessert glacé préféré?
0: Dessert glacé? Mmh,
2: hey, j'aime ça, ta question. Je vais me porter volontaire.
0: Vas-y.
2: Honnêtement, je pense qu'il n'y a rien de mieux d'un classique, un McFlurry. Tu sais, ça fait toujours du bien. T'sais, tout le monde a comme un craving de McFlurry 2, 3, si c'est pas 10 fois dans l'été.
1: Ou par semaine.
2: Ou par semaine, exactement. Oui. Mais sinon, tu sais, une bonne crème glacée enrobée.
0: Oui, trempée.
1: Une crème glacée de crèmerie.
2: Exactement.
1: Il n'y a rien qui bat ça.
0: Oui.
2: Les sorbets aux fruits, tu sais, à la mangue. Un sorbet à la mangue.
1: T'es plus de style sorbet ou crème glacée?
2: Je serais porté à dire que quand je m'en vais dans une crèmerie, je prends souvent le sorbet.
1: Ah ouais?
2: Quand je vais, mettons, dans une petite fromagerie, tu sais, on s'en va chercher.
0: Controverse.
2: En même
1: oui,
2: temps, je me dis...
1: Oui, un sujet très controversé, Sandrine.
2: Je trouve ça très rafraîchissant, puis je trouve ça fait vraiment estival.
1: OK. J'accepte et mon cœur reste ouvert.
2: Tellement de bonne idée de concept.
0: Oui. Moi, je suis peut-être aussi controversée, mais des fois, j'aime ça prendre un bon petit milkshake.
1: Oh, mais ça, Sandrine, je te rejoins.
0: Des fois, je priorise le milkshake que le cornet de crème glacée.
1: Souvent ou une fois ou deux par année?
0: Très souvent.
1: Ah ouais? OK.
2: C'est bizarre, mais mon cœur reste ouvert.
0: J'adore les milkshakes à la fraise. Les frappés à la fraise.
1: Ah ouais?
0: Oui, vraiment.
1: OK. J'adore. J'accepte aussi.
3: Je dirais une molle marbrée twist.
1: Ah là, je te rejoins, Jean-Marie. Là, je te rejoins.
3: C'est classique, mais ça frappe toujours
1: c'est tout
3: au bon
1: en
3: endroit.
1: Bon. Oui,
0: oui, exactement.
1: Tout en bon. Puis, ma prochaine question, c'était justement, là, est-ce que vous êtes plus classique ou vous avez tendance à tester des nouvelles choses? Est-ce que ça vous titille, là, les nouveautés au menu?
0: Oui.
3: Je dois avouer, il y a...
1: Oui à te laisser tenter ou oui à hésiter?
0: Oui à me laisser tenter, vraiment.
1: Okay.
0: Moi, ma crèmerie par chez moi, là, à côté de ma maison, ils font tout le temps des mix vraiment spéciaux et je me lance dessus. Et souvent, c'est un petit peu moins cher.
1: De style de crème glacée?
0: Oui, exactement. Ou genre des mélanges de plein de choses, des trucs salés sur des trucs sucrés. Je sais pas, nous, on a plein
1: ça,
0: de garnitures. Des fois, ils font des choses comme ça. Puis des fois, je teste et j'aime bien. Mais des fois, je regrette.
2: Ben oui.
1: Oh oui.
2: Mais
0: peut-être des fois, il faut revenir au classique.
2: Mais vraiment, tu sais qu'à la crème glacée, c'est comme une crème glacée à la gomme ballon.
1: Oui, il faut repenser deux fois.
2: À la banane. C'est super artificiel. Ça goûte le chimique.
0: T'sais, j'ai reçu un message d'une de nos auditrices, Marie-Lune, qui dit que le sorbet, c'est trop grano. Pour elle, Mathis, t'as l'air d'une mère grande.
1: Mais Marie-Lune, j'accepte ta réponse et je suis d'accord avec toi.
3: Mais le sorbet, c'est un dessert froid d'hiver, je trouve.
2: D'hiver? Non.
1: Jean-Marie,
2: je suis pas d'accord. Moi, je trouve que c'est très été.
3: Ah ouais? Ben, écoute, pour rebondir sur ta question, à côté de chez nous, une crèmerie qui font... Il y a toujours des saveurs un peu funky. Puis souvent, il y a un crème glacée au tarot. Puis il y en a une.
0: Genre
3: mais y en a...
0: carte tarot.
1: Oui, exactement.
2: On joue au tarot.
3: Genre, tarot, c'est la
1: souvent,
3: patate.
1: Souvent, tu peux pogner un deux
3: la patate dedans. Tarot. Puis ils font une crème glacée à ça. Mais la plus exotique qu'ils ont fait, c'est crème glacée au lait des Fruit Loops. Tu sais, quand tu manges des Fruit Loops, le lait après, il y a toujours.
1: Beaucoup.
3: Il y a toujours un petit arrière-goût de Fruit Loops.
0: Oh
3: c'est la saveur du lait spécial. De Fruit Loops.
1: Mais ça devait quand même être bon.
3: Ouais. Ouais, c'est sûr que...
1: Apprendre une fois dans une vie, je crois.
0: Ouais.
3: C'est des expériences comme ça qui...
1: Je comprends.
3: Qui rendent le téléphone.
1: Et est-ce que, justement, là, avec les publicités que les crèmeries font, vous avez tendance à tester des nouvelles crèmeries ou vous avez la vôtre et elle ne change pas?
0: J'ai ma crèmerie de cœur, vraiment. Et j'ai une crèmerie de cœur depuis que j'ai déménagé à ma nouvelle maison, donc mes 10 ans. Mais ma crèmerie d'enfance, plus loin dans ma ville, près de mon ancienne maison, des fois, j'y retourne et ça goûte pas pareil.
1: Les souvenirs.
0: Ça goûte la nostalgie de mon enfance. Ça goûte, moi, les cheveux mouillés qui sortent de la piscine puis qui courent avec ma mère vers la crèmerie. Je te dis, ça goûte pas pareil. Mais c'est ça. Moi, je suis fille de tradition quand même. Fait que je reste à mes crèmeries. Je m'en vais encourager les petites madames que j'aime. Là,
1: surtout que c'est juste l'été. on veut pas être déçu puis se dire à la fin de l'été, hey, j'ai manqué mon été
0: de crème
1: glacée.
0: C'est le fun de pouvoir marcher à une crèmerie. Oui. Ah oui, chez 100%. Moi, ça se fait bien, donc je réussis. Ouais.
2: Mais moi, je suis quand même, tu sais, j'habite dans un petit village, on a pas mal juste une crèmerie, donc on se déplace souvent pour aller dans la plus grosse ville qui est à côté. Puis là, justement, on découvre certaines places, tout ça. Mais en grande majorité, on regarde les saveurs du jour, les saveurs de la semaine sur Facebook, puis on est comme, on va aller à cette place-là.
1: OK.
2: Ça me semble bon.
1: Différentes stratégies par Facebook du côté de Mathis.
2: Totalement.
3: Ouais, moi, c'est vraiment, je vais me promener j'habite à Montréal, fait que je vais me promener à Montréal, puis je vais aller prendre la crèmerie qui est le plus proche, Place des Arts, au centre-ville, sur le plateau.
1: Il y en a beaucoup de bonnes différentes. De ton côté.
3: Ouais, exactement. Mais il y en a une bonne à côté de chez
0: l'accessibilité,
3: nous.
0: L'accessibilité, je dirais.
3: Il y en a une à côté de chez nous, c'est vraiment, si on est tard le soir, puis qu'on n'est pas sorti, on va aller là. Mais si, quand on sort pour des petites marches de soirée, on va aller. On va aller prendre la crèmerie la plus proche.
0: Mais excellent.
1: Et dernière petite question. Si vous pourriez inventer un item sur le menu, ça serait quoi?
0: La crème glacée steamée.
2: Oh.
0: Peut-être pour le steamer.
1: Peut-être juste une journée, pas toute
2: l'été. Vous savez, Matt Duff, il a fait un milkshake.
0: Oui, on l'a vu sur ses réseaux sociaux.
2: Est-ce que tu serais game d'en prendre, toi qui es une grande fan?
0: Non.
2: Ah. OK, ben regarde, on vient juste de parler du steamer. Donc, on s'en va à notre question du jour qui était, quel est votre hot dog de prédilection? Qu'est-ce que vous mettez dedans? Est-ce que c'est all dress, seulement ketchup, moutarde? On veut tout savoir.
0: Mayo.
2: Exactement. Et est-ce que vous allez en manger demain?
0: Donc, peut-être ajouter à cette question-là, quelle est votre crème glacée préférée? Pourquoi pas?
1: On veut tout savoir.
0: Moi, je suis quand même curieuse là-dessus.
2: Oui, vraiment.
0: Analyse hot dog crème glacée, ça me parle.
2: Exactement. Donc, appelez-nous au 418-412-9250 à CKJ pour pouvoir nous dire quel est votre hot dog préféré. Est-ce que vous en mangerez demain? Et on aimerait savoir en passant, c'est quoi de votre crème glacée préférée? Donc, le 418-412-9250, appelez-nous dès maintenant parce qu'au retour de la pause musicale...
0: On vous jase.
2: Exactement.
0: Merci.
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0: on est de retour sur les ondes de CKJ 92.5. Il est maintenant temps d'entendre nos auditeurs. Qu'est-ce qu'ils ont à dire sur la question du jour? Mathis, qui était?
1: Qu'est-ce que vous mettez dans vos hot-dogs? Et est-ce que vous allez manger des hot-dogs demain pour la Journée québécoise du 6 mai? Une célébration qui est organisée depuis quelques années par l'humoriste Mathieu Dufour, connu sous le nom Matt Doff, le Saguenayen. Donc, justement, c'est depuis 2023, il fait ça. Il fait le tour du Québec, des fois dans un grand autobus. Demain, à ce qui paraît, il a un moyen de transport très, très inusité. J'ai très, très hâte de voir. Tantôt, à 6 heures, il a eu un appel avec la première ministre du Québec, Christine Fréchette, qui, elle, a mangé son hot-dog avec lui. Donc, on a
0: une niaiserie qui est devenue une vraie journée.
1: Ben oui, parce que lui, il s'est réveillé un matin en disant « Hey, on est le 6 mai aujourd'hui, ça sonne comme stimé. » Puis lui, il a eu la brillante idée de partir une journée québécoise de ça. Et puis, laissez-moi vous dire que ça pogne pour de vrai. Et là, on veut savoir, est-ce que vous allez y participer? Donc, dès maintenant, on va pouvoir parler à nos auditeurs sur la ligne numéro 1. On a Marie-Lune. Salut Marie-Lune, ça va bien?
2: Bonjour.
0: Salut.
1: Est-ce que toi demain tu vas manger des hot dogs pour la journée du stimé?
2: Ben honnêtement, malheureusement, je pense pas, mais c'est sûr je vais penser à ma douce toute la journée, toute la journée, Charlotte à lui. Là.
1: Ben oui, vraiment. Mais est-ce que tu es une grande mangeuse de hot dogs dans la vie?
2: Honnêtement, oui, même depuis que je suis végé là, ça reste quand même un go-to facile et bon et très été.
1: Parce que ça existe là, des saucisses végé pour prendre des hot dogs.
2: Mon Dieu, j'espère.
1: Puis c'est quoi que tu mets habituellement dedans?
2: Honnêtement, vraiment basic là, mayo, ketchup, relish.
1: OK.
0: Basic mais pas trop en même temps, j'aime ça.
2: Oui, non, c'est ça, c'est pas juste ketchup, c'est comme c'est ça.
0: Ouais.
1: Ben oui, vraiment. Donc, ben, merci beaucoup, Marie-Lune.
0: Ah, mais attends, c'est quoi ta sorte de crème glacée préférée, Marie-Lune?
2: C'est ça. Là, je pensais à ça et je me suis rendu compte que je me suis jamais posé cette question-là. Mais je pense que quand je vais à la crèmerie, ça serait genre une crème molle twist. Parce que je peux pas choisir vanille ou chocolat. Fait une twist, ça serait genre mon go-to. Là.
3: Très bonne réponse.
1: Puis les sorbets, toi? Les sorbets, ça te dit?
0: C'est trop crâne.
2: Oui, mais c'est comme on assume que tu vas à la crème glacée.
0: Tu vas all-in or all-out, comme on dit.
4: C'est un très bon point, ça, Marie-Lune.
2: Voilà, exactement.
1: OK.
0: Ben, merci beaucoup, Marie-Lune. Bonne soirée.
2: Ça me fait plaisir. Bonne soirée.
1: Bye.
0: Et merci d'avoir appelé à chaque fois, surtout.
1: Oui.
2: Ça me fait plaisir.
0: Et maintenant, on a sur la ligne 4, Camille Altimas. Bonjour, Camille.
5: Hello!
1: Comment ça va?
5: Ça va bien, vous autres?
1: Ça va très, très bien. Est-ce que toi, demain, tu vas manger des hot dogs?
5: Absolument. J'ai des saucisses et des petits pains, là.
1: Puis, là, tu vas-tu les manger stimés ou tu vas les faire griller?
5: Non, je vais faire ça stimé. J'avoue, habituellement, j'ai fait plus griller.
1: Oui, hein?
5: Là, pas le choix, là.
1: Non, c'est ça. Comme que Sandrine vient juste de dire all-in ou all-out.
0: Exactement.
5: Non, mais exactement, j'aurais pas pu dire mieux, Sandrine.
1: Puis, c'est quoi que tu mets dedans?
5: Moi, je suis très basique, encore une fois. Le ketchup, mayo. Je te fais des fromages aussi.
1: Ah!
0: Fromage dans le hot dog.
1: Est-ce que, là...
5: Non, mais du single de Kraft, là, pas du...
1: Ah!
4: Ben oui.
1: Non, mais...
4: Non,
3: je suis pas sûr de ça.
1: Mais regarde, Camille, mets du fromage en grains dedans.
3: Ah!
1: Game changer.
4: Ça doit être bon.
1: C'est tellement bon.
4: Est-ce que tu le fais fondre un peu, ton fromage?
1: Pas en tout.
4: OK.
1: Ben non, mais il faut que tu aies du bon fromage. Ah, frais, tu fais squick, squick. Tu mets ça dedans, là.
5: J'essaie ça demain. J'ai du fromage bovin.
1: Ben oui. Ben oui, totalement.
0: C'est bien mieux.
1: Tu m'enverras une photo.
4: Ben, on vient souper avec toi, Cam, demain.
0: Oui.
5: On s'invite. Je t'ai invité à la porte.
1: Puis, de ton côté, ta crème glacée préférée, c'est quoi? Ou ton sorbet?
5: C'est quand même spécial. C'est quand même vraiment spécial. Puis, j'aime que tu dises sorbet parce qu'au chocolat favori.
1: Oui.
5: Ah,
1: mais non, mais c'est ça.
0: Non, il est très bon. Celui du chocolat favori est très bon.
1: Mais oui, mais tous les sorbets sont bons. Mais non, mais c'est un sorbet. Ça dépend quel sorbet que tu manges, mais team sorbet.
0: Bon, Mathis, il prend ça très à cœur.
4: Ouais, Mathis, on l'a perdu.
5: Par contre, à ce moment-là, moi et Judith, on est d'accord là-dessus parce que l'autre jour, moi et Judith, on s'est tapé un gros pot de crème glacée aux Oreos.
4: C'est vrai.
1: Oh.
0: J'avoue, c'est bon.
4: J'avoue, c'était délicieux.
5: Oui, en écoutant la game, absolument.
0: Très bon, ça.
1: Ben c'est super, c'est super.
0: Bon, parfait.
4: Fait que pas team sorbet. Pas team sorbet, en résumé, Mathis, désolé.
1: Ben, écoute, moi je me dis que j'ai peut-être la possibilité de manger un sorbet avec Camille un jour.
5: Oui,
1: parfait. Parfait.
0: Et merci beaucoup, Camille.
5: Merci à vous d'autres, la gang. Bonne soirée, là.
1: Bye. Bon stimé.
0: Et maintenant, sur la ligne 3, une fidèle auditrice aussi, Sophia. Bonjour, Sophia.
6: Allô.
1: Comment ça va?
3: Bien, vous?
1: Ben, ça va toujours bien ici en studio, surtout que demain, c'est le 6 mai, la journée internationale du 6 mai. Et est-ce que toi, tu vas manger des hot dogs?
3: Non, parce que j'avais mangé hier.
4: Oh! Oh. Deux jours d'avance!
1: C'est ça, tu t'es trompé de date, là.
3: Ouais, ouais.
1: Ouais. Puis c'est quoi que t'as mis dans ton hot dog il y a deux jours?
3: La moutarde puis du ketchup.
1: Oh, basic, basic.
3: Ouais.
1: Ben, je dis ça, mais moi, je mets juste de la moutarde dedans, fait que je suis pas mieux.
4: Ouais.
1: Mais,
3: moi, j'enlève le pain, parce que...
1: Fait que tu manges juste la saucisse?
3: Ouais.
4: C'est différent.
1: OK. Est-ce qu'on peut réellement appeler ça un hot dog?
3: On peut. Oui.
1: On peut. Si Sophia le dit, on peut. Oui. Puis toi, de ton côté, Sophia, c'est quoi ta crème glacée préférée?
3: Ben, je suis comme toi, j'aime pas mal plus les sorbets.
1: Ben, c'est ça.
4: C'est une famille chez vous. Famille. Hein.
1: Mais exactement. Les Lambert, là, ils ont le tour. Ils ont le tour. Mais merci beaucoup, Sophia, de nous avoir appelés.
0: Merci, Sophia.
1: Bye, bonne soirée.
3: Bye.
0: Eh bien, c'était notre dernière question du jour. Merci à tout le monde d'avoir participé semaine après semaine. Et je suis très contente d'entendre des bonnes réponses. Moi, personnellement, j'aime mon hot dog rempli, là. Tout le kit. J'aime ça avec du chou, des fois, avec du fromage. J'ai jamais essayé, mais ça m'intéresse.
1: Totalement. Et on a une autre fidèle auditrice, ma grand-mère, Suzanne, qui, elle, me dit que sa crème glacée préférée, c'est la crème molle à la framboise trempée dans le chocolat noir ou bien un gelato à la pistache en Italie. Donc, elle a de très, très bons goûts. Puis pour son hot dog, c'est hot dog steamé temps plein pour mon grand-père avec moutarde, oignon, chou. Puis du côté de ma grand-mère, c'est mayo, moutarde, relish, maison. Parce que la relish à ma grand-mère, c'est la meilleure.
0: Ben merci beaucoup tout le monde. Et ben bon steamé demain.
1: Totalement. Yes.
0: Et on va, avant de se quitter, voici un petit peu de Jean Leloup, la balade à Toronto.

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0: Et on est de retour à CKJ 92.5. Et avant de se quitter pour une dernière fois, Jean-Marie va nous parler du sport.
1: Ben oui, parce qu'on a changé un peu les ordres. Donc, on finit avec le sport, le Canadien qui a remporté sa série face au Lightning de Tampa Bay, finalement.
0: Quelle victoire!
1: En 7 matchs, une série qui a été assez drainante émotionnellement,
0: faut dire. Pour plusieurs ici dans cette salle.
2: J'ai passé proche de la crise cardiaque. Ouais,
3: Jean-Marie a passé proche de la crise cardiaque 7 matchs sur 7.
1: Oui, vraiment. C'était très, très, très stressant. Mais le Canadien qui peut... on peut souffler pendant quelques jours, jusqu'à demain, en fait, où le stress va reprendre le dessus parce que le Canadien entame sa série de deuxième tour face au Sabres de Buffalo. Donc, demain soir, 19h à Buffalo. Les deux premiers matchs, donc mercredi, vendredi, puis après, dès dimanche, la série qui se transporte à Montréal. Puis, j'ai un peu un sentiment de jalousie, un peu de faux mots envers mes amis qui sont à Montréal en ce moment, puis qui peuvent vivre la fièvre des séries parce que c'est absolument
0: magique,
1: hallucinant ce qu'on voit dans les rues de Montréal. Des gens entassés au centimètre carré pour regarder le match sur un écran géant. Il y a eu... Je sais pas si vous avez vu passer ça, c'est une coupe Stanley en cône orange qui a été faite.
0: Oui.
1: On a modifié plein de cônes orange, puis on fait une énorme coupe Stanley.
0: Il y a des gens qui ont aussi critiqué là, les fans du Canadien en disant, mais voyons donc, ils célèbrent comme s'ils viennent de gagner la coupe Stanley. Mais moi, je trouve que ça fait la magie de les gens dans les estrades, puis à l'extérieur des estrades aussi.
1: Puis si le Canadien gagne la coupe Stanley, ça va pas être...
0: Oh,
1: ça sera pas des célébrations comme ça, ça va être mille fois plus grand la ville. En fait, Montréal n'existera plus.
0: Ah oui.
1: Quand le Canadien gagne la Coupe Stanley, Montréal n'existera plus. On se rappelle qu'en 2021, quand le Canadien avait atteint la finale de la Coupe Stanley, donc il n'avait pas gagné, il y avait eu des autos cassées, des vitres cassées, il y avait eu des feux d'artifice. Il y a eu des feux d'artifice, je pense, dimanche soir, quand le Canadien a allumé le Lightning.
2: Oui, il y en a eu.
1: C'est, on peut dire, oui, c'est
0: on
1: un peu extrême.
0: Assez intense.
1: Je pense que ça démontre aussi tout le dévouement que les gens mettent dans cette équipe-là de hockey. Puis ça montre à quel point c'est une passion commune. Le monde ne pense pas au pro. Tu vas peut-être célébrer avec quelqu'un avec qui tu t'entends pas bien du tout, mais pendant 2h30, 3h,
0: ça
1: va devenir ton meilleur chum. Ça rassemble énormément, puis c'est beau à voir.
0: Et donc, je comprends que tu peux avoir un petit peu la jalousie des gens qui sont à Montréal.
1: Mais donc, c'est très hâte d'aller aux abords du Centre Bell pour vivre ça, parce que ce week-end, je me suis dit, je vais tenter ma chance. Donc, une belle, là, il commence à faire beau.
0: Tu y vas à Montréal?
1: Oui, ce week-end pour aller voir dimanche soir aux abords du Centre Bell comment l'ambiance va être. Il fait beau, il fait chaud.
3: Sortez vos
1: chandails du Canadien. Oh. Parce que le Canadien...
2: Change la phrase.
1: Le Canadien a de bonnes chances de se rendre en finale de la Coupe Stanley, mais il faut prendre ça un match à la fois, puis on peut pas trop rêver. Mais grosse série contre le Lightning, puis grosse série à prévoir contre les Sabres. Puis on espère que les festivités à Montréal vont pouvoir continuer le plus longtemps possible.
0: Et je te souhaite un beau match.
3: Ben oui, vraiment. Puis c'est quoi ta prédiction pour cette série-là, vite?
1: Moi, je pense que le Canadien l'emporte en 6. Je pense que la vitesse du Canadien
2: j'espère qu'ils vont jusqu'en 6 pour pouvoir me rendre au Centre Bell également.
0: C'est ça, parce que c'est des billets?
2: Peut-être. C'est en processus, peut-être pour le 16. Ça reste à voir
0: des doigts qui se rendent jusqu'à là pour toi, Judith.
1: Et puis, je pense que la vitesse du Canadien va avoir raison de la robustesse des sons. Donc, Canadien en 6, c'est en prédiction. Puis, s'ils peuvent le faire en 4, pourquoi pas.
0: Excellent. Ben, merci beaucoup, Jean-Marie.
1: Un plaisir.
0: Et ben, merci à tout le monde d'avoir été avec nous semaine après semaine au Buzz. Personnellement, c'était notre première fois, je pense, à tout le monde, derrière un micro en onde, pour de vrai. Donc, merci beaucoup. Ce fut un grand plaisir d'animer ça avec vous, mes co-animateurs, Judith, Mathis et Jean-Marie. J'ai eu beaucoup de plaisir.
3: Mais oui, puis on a eu beaucoup de fun avec toi, Sandrine. Et merci. Mention spéciale à Sandrine, tout le monde.
0: Merci. Très bonne animatrice. On espère que vous allez être des nôtres pour les prochaines émissions qui restent aujourd'hui et demain. Et sinon, on vous souhaite une belle été. Une belle fin de série des Canadiens et tout ce qui vient avec.
1: Une bonne crème glacée puis un bon steamé.
0: Exactement, bon steamé demain. Et restez branchés ce soir parce qu'au retour, on n'est toujours pas couché avec eux aussi, leur dernière émission de la saison. Donc, vous ne voulez pas manquer ça. Et bien, on se dit au revoir sur du Alex Nevsky. Au revoir.
3: Bye. Bye.

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5: Bon, j'y vais, moi.
6: Tu vas où, là?
5: Je vais me coucher. Il est 21h.
6: À cette heure-là, on n'est toujours pas couché.
7: Avec Salomé Morin de Santos,
5: Elliot Morin
6: et Hubert Côté.
7: C'est avec émotion que l'on ouvre On n'est toujours pas couché ce soir, comme toujours et pour une dernière fois. Salomé Morera de Santos au micro, comme tous les mardis, 21h depuis septembre quand même. Parce que déjà, un an, c'est pas croyable de se dire que c'est déjà la dernière. Comme toujours, Hubert Côté et Elliot Morin sont là. Bonsoir les garçons.
8: Salut,
7: bonsoir,
8: salut. Tout le monde.
7: Dernier sujet et jeu pour ce soir, un peu ému quand même.
8: Mais
7: quand
8: même, oui.
7: De quoi va-t-on parler?
9: Moi, je vais vous parler d'un robot qui a fait en sorte qu'un vol ait une heure de retard. Et on aura un jeu de virelangue également. Inquiétez-vous pas, je vous ai imprimé les virelangues.
7: Quelle bonne nouvelle!
9: Vous allez pouvoir les lire.
7: Trop et toi, Elliot?
5: Eh bien, moi, pour terminer ça en beauté, je vais parler d'une comédie musicale.
7: Ah, on adore ça. Soirée ciné pour finir. Ça finit bien, on va pas se mentir. Dans quelques instants, la cour de récré nous entraîne dans notre dernière bataille avec Elliot. Ça nous rend un petit peu émus quand même.
9: En effet.
7: Ce soir, on a décidé de vous emporter dans une soirée qu'on a appelée Coup de cœur avec nos artistes phares, ceux qu'on aime écouter et qu'on a déjà partagé avec vous, mais qu'on voulait vous voir revivre pour une dernière fois et qu'on avait envie de revoir revivre dans le studio pour une dernière soirée. Et on commence avec du lourd, c'est Cookie Dingler avec Femme Libérée sur CKJ 92.5.

0: 21h08, Simple Plan et Marie-Mée et Jet Lag, que je vais d'ailleurs subir dans une vingtaine de jours. J'avoue, je suis déjà fatiguée rien que d'y penser, mais c'est pas grave. Hubert, on est prêt pour un dernier jeu de la saison?
1: En effet, Salomé. Et en effet, Elliot, je le dis aux deux parce que c'est important que je le dise quand même aux deux. Il faudrait pas que je m'adresse juste à une personne, excusez-moi. Donc, êtes-vous prêt à jouer avec moi à mon fameux jeu?
0: Toujours.
1: C'est un jeu de virelangue, ce qui veut dire que je vais vous donner en fait une phrase et vous allez devoir me dire en fait qu'est-ce qui, selon vous...
0: Le répéter, quoi.
1: Oui, le répéter, exactement.
2: Parfait.
1: Contrairement à l'autre fois, j'ai été brillant et je vous ai donné, les fameuses phrases, en fait, en papier.
2: Yes.
1: Donc, on va commencer. Donc, la numéro 3, la cavale au Valak avala l'eau du lac et l'eau du lac lava la cavale au Valak.
2: Parfait, ils n'ont aucun trouble là-dedans.
1: OK, allez-y.
2: Qui a tout l'honneur pour commencer.
0: OK. La cavale au Valak avala l'eau du lac et l'eau du lac lava la cavale au Valak.
1: Eh, c'est bon ça.
2: Wow.
0: Yeah, je me suis impressionné moi-même. J'ai rien compris de ce que
2: oui,
0: j'ai
2: c'est
0: dit.
2: Ça.
1: Enfin, donc Salomé, c'était bon. À toi, Elliot.
2: Parfait. La cavale au Valak avala l'eau du lac et l'eau du lac lava la cavale au Valak.
0: Hey!
1: Wow.
0: Quand même. Impressionné.
1: Je
0: comment
1: suis.
2: Mais c'est comme toi, je me suis impressionné moi-même.
1: Je suis sidéré.
0: Par contre, on doit avouer qu'on n'a rien compris à la phrase.
2: Non, vraiment, la phrase n'a fait aucun sens.
1: Ben écoutez, on va aller avec une petite plus facile, excusez-moi.
2: OK.
1: Un petit peu plus facile, en fait. Écartons ton carton, car ton carton nous gêne. C'est celle-là qui était juste au-dessus.
2: Écartons ton carton, car ton...
0: Moins un pour Elliot.
2: Ouais, c'est ça, moins un, enfin zéro. Attends, mais si je l'ai là, c'est deux points.
1: Ben oui, bien sûr.
2: Écartons ton carton, car ton carton nous gêne.
0: Yeah.
1: À toi, Salomé.
2: Si tu l'as du premier coup, t'as deux points.
1: Ok, parfait.
0: Donc lui, il a deux points au deuxième. Mais moi, faut que je l'aie en un coup.
1: T'as tout compris.
0: Ok, super, c'est très équitable.
2: Sinon, t'as moins trois points.
0: Ben nickel. Écartons ton carton, car ton carton nous gêne.
2: Ouais, il aurait fallu que j'en prenne plus d'ici aussi.
0: Il est trop deg. Plus 6 pour Salomé.
2: Oui, c'est ça.
1: C'est exactement ça. Être prêt pour un autre.
2: Yes.
1: Que ce crevant de voir crever une crevette sur la cravate d'un homme crevé dans une crevasse.
2: Pas de problème.
1: C'est la numéro 5.
0: Que c'est crevant de voir crever une crevette sur la cravate d'un homme crevé dans une crevasse.
1: Mon Dieu, c'était bon ça.
2: Et je vais même le dire plus rapidement. Que c'est crevant de voir crever une crevette sur la cravate d'un homme crevé dans une crevasse.
0: Hey! C'était bon!
2: C'était bon quand même!
1: Hey! C'était plus facile quand vous aviez pas les feuilles finalement.
2: Mais... Ouais, c'est ça!
1: C'est ça. Est-ce que c'est un bon coup ou un mauvais? On le saura jamais. Ok, êtes-vous prêt pour un autre?
2: Ouais. Yes.
1: On va y aller avec le septième. Le cri-cri de la crique crie son cri cru et critique car il craint que l'escroc ne le croque et ne le craque.
2: Non, mais genre...
0: À toi l'honneur, Elia!
2: Parfait. Parfait. Le cri-cri de la crique crie son cri cru et critique car il craint que l'escroc ne le croque et ne le craque.
0: Hé, mais comment il a fait ça?
2: Pas pire, hein?
1: Non, mais il est bon.
2: Ouais, drop de mic,
1: bon.
2: Là.
1: Quand il lit, il est bon. À ton tour, Salomé.
2: Pas de pression.
0: Le cri-cri de la crique crie son...

0: crie cru et critique car elle craint que l'escroc ne le croque et ne le craque.
1: Parfait.
0: C'était pas pire.
2: Wow, c'était incroyable.
0: C'était pas bon.
1: Ah, ouais, on est bon quand même.
2: Ouais, non, vous êtes bon. Vous êtes bon, vous êtes...
0: Mais c'est plus facile en les lisant quand oui, on devait les retenir.
1: C'est sûr que c'est plus facile en les lisant que
2: exactement.
1: Par mémoire.
2: Exactement. Êtes-vous prêt pour un autre?
1: Oui.
2: Et allez avec le huitième. Le murmurant Paris rend Paris murmurant.
3: Le murmurant Paris rend Paris franchement, ma foi, murmurant.
0: T'as fait quoi là? Tu t'es moqué de la France?
1: Non, je me suis laissé emporter par les murmurants de Paris.
0: Mais
2: bien sûr, il s'est moqué de la France.
1: Juste parce que t'es là.
0: Ouais, ben, je vois ça, ouais. Le murmurant Paris rend Paris murmurant.
2: Waouh!
0: Voilà. Plus vite que toi,
1: attends, t'as quoi ça? Le murmurant Paris rend. Ben voilà.
2: Et voilà. Et voilà.
0: Échec.
2: Qui fait le malin tombe dans le ravin. C'est pas un virlangue, mais c'est pas grave. Êtes-vous prêt pour un autre?
1: Yes.
2: On va y aller avec le dixième. Un dragon gradé dégrade un gradé dragon.
1: Oh, c'est le changeur de misère.
0: Un dragon gradé. Premier échec de la soirée.
1: Deuxième échec de la soirée.
0: Un dragon gradé dégrade un gradé dragon.
1: Non, t'as pas dit la bonne affaire.
0: Ben si.
1: Si, t'as dit la bonne affaire.
0: Mais j'arrive plus à cause de toi.
2: Quatrième échec.
0: Un dragon gradé dégrade un gradé dragon.
1: Ouais.
0: C'est ça?
2: C'est bon.
1: C'est la matin, t'as dit un dragon dragué.
2: Non.
1: Parfait.
0: Bah je sais pas, là, tu sais, c'est le problème des virlangues. Hein.
1: Oui, c'est ça.
2: À ton tour, Elliot.
1: Un dragon gradé dégrade un gradé dragon.
2: C'est bon. Et là, on va y aller avec le tout premier. C'est pas beau, mais t'entends de tenter de tâter, de têter les tâtons de tata quand tâton n'était pas là. C'était pas ça.
1: C'était quoi, t'étais, tout était quand tout appart,
2: J'ai la misère à le dire. Moi, j'ai la difficulté à le dire.
1: Ouais, j'y vais, qui est parfait. C'est pas beau, mais t'entends de tenter de tâter, de têter les tâtons de tata quand tâton n'est pas là.
2: Ah, tu dis les tâtons ou les tâtons?
0: Ben, dans tous les cas, ça marche.
1: Ben non, mais c'est vraiment écrit les tâtons.
0: Ok,
2: oui, ils ont vraiment écrit ça.
0: T'as été la chercher où? Sur quel site, cette phrase?
2: C'est la recette de Verlangue.
0: C'est pas beau, mais t'entends de...
1: Oh, cinquième échec.
0: Oh, ça va, hein, toi? C'est pas beau, mais t'entends de tenter, de tâter, de téter les tétons de tata quand t'entends n'est pas là. Il y avait trop de mots à la suite, j'ai pas compris la phrase.
2: C'est pas grave.
1: Il y a trop de tato-tati, là.
2: Ben écoutez, c'est ce qui conclurait notre jeu pour ce soir.
0: Eh ben, c'était beaucoup plus facile avec les feuilles.
1: Ben vraiment, je pense que j'aime garder de la feuille. Genre, ça fait des beaux virlangues, genre.
0: Il va arriver demain pendant ses cours.
1: Ouais, c'est ça, genre, regarder quel virlangue je peux faire. Je vais sortir ça.
0: Eh bien, merci beaucoup, Hubert. C'était très drôle, comme toujours. On aurait voulu changer le titre pour l'adapter en Last Tuesday Night, puisque c'est notre dernière soirée ici le mardi, mais on va quand même chanter ensemble ici au studio sur Last Friday Night de Katy Perry.
1: Yeah.

0: Jean-Jacques Goldman, incontournable de la musique française. D'ailleurs, style préféré d'Eliott, on le sait. Hein.
1: Oui, la musique française, je l'écoute à chaque jour.
0: Bien exactement. Sûr. Bah, ce qu'on va faire, c'est qu'on va te laisser l'été pour le coup pour le faire. T'auras pas d'excuses.
2: Parfait, exactement.
0: Alors après, on te retrouve dans le pavillon du cégep et on va savoir si t'as écouté.
2: Exactement.
0: Bon, Hubert, tu m'inquiètes un peu avec ton sujet parce que je dois prendre l'avion dans moins d'un mois. Donc si tu commences à me dire qu'il y a des retards créés par des robots, ça va pas me plaire là.
2: Bah écoute, honnêtement, le. C'est quoi le truc le plus inhabituel que vous avez vu dans un avion? Parce qu'en effet, Salomé, on s'entend que c'est peut-être pas trop rassurant pour toi, ça, je l'entends. Je le concède. Mais selon, mais moi, honnêtement, je pense que j'ai, ben, en voyant cette nouvelle-là, je me suis dit, c'est sûr, c'est ça, là. Parce que, tu sais, honnêtement, j'aurais très inhabituel à voir, ben, dans l'avion, le premièrement, ok, ben, y a un passager récemment, okay, qui aurait causé tout un branle de combat et tout dans l'aéroport, ben, d'Oakland en Californie, excusez-moi. Mm-hmm. J'ai hésité sur l'endroit, mais c'est bien écrit ici. Il ne s'agit ni d'une vedette internationale, ni d'un animal exotique non plus. Mm-hmm. OK? Mais il s'agit bien d'un robot humanoïde de 4 pieds nommé Bebop.
0: Bebop!
2: Et d'ailleurs, j'ai dit de 4 pieds, mais... Il n'a pas 4 pieds, ok? Il est grand.
0: Mais non!
2: Il est grand,
1: merci pour la précision.
2: Mais non, parce qu'on ne sait jamais. Ça pourrait porter à confusion. Parce
0: pour
2: que
0: mes
2: j'ai
0: amis
2: dit,
0: français qui se disent, c'est quoi 4 pieds?
2: J'ai dit,
1: ouais, c'est quoi 4 pieds?
2: Ben, je ne l'ai pas converti en centimètres ou en ce que vous voulez, mais.
0: Je vais te chercher ça, continue.
2: Parfait. Ben, ok. La machine, elle a été offerte par l'entreprise Elite Heaven Robotics et elle était attendue sur un vol de Southwest Airlines en direction de San Diego pour une présentation professionnelle.
1: Voilà. Okay.
2: Et d'ailleurs, c'est tellement drôle parce que le propriétaire avait acheté un billet au nom du robot, comme n'importe quel autre passager. Imaginez, t'arrives là, oui, je voudrais avoir un billet, oui. C'est quoi le nom? Bebop.
1: Bebop.
2: S'il vous plaît.
0: Après,
1: pouvez-vous répéter?
0: 4
1: Bebop.
0: Pieds, je viens de convertir, ça fait 120 cm, donc 1m20. Je comprends qu'il ait un billet.
1: Oh, ok, il est grand quand même.
0: C'est quand même grand, ouais.
2: Non, c'est très. Bon, non, c'est ça, 4 pieds, c'est quand même grand, mais comme je dis, parce que 120 cm, tu sais, c'est quand même beaucoup.
0: Ouais, bah 1m20, c'est un enfant.
1: Ouais, c'est ça.
2: Ouais, non, exactement, c'est comme. Puis.
0: De 8-10 ans, là.
2: En effet. Puis ce qui est drôle, ok, c'est que là, évidemment, on peut pas le voir, mais il y a une vidéo sur YouTube, ok, où tu vois le robot danser dans l'aéroport, faire une genre de danse disco. Puis il divertit les passagers. Tu sais, genre, tu t'en vas dans l'aéroport, genre, tu vois juste un robot danser, là.
1: T'amènes l'ambiance.
2: Exactement, il y a rien de mieux.
0: Ouais, j'avoue que c'est marrant quand même.
2: Après ça, je m'en vais dans l'avion, puis je ris durant tout le long, puis ben, je pense que c'est le meilleur trajet de ma vie, là.
0: Bah, sauf si t'as une heure de retard, là.
2: Aussi. Mais la présence du robot a été, dans un siège, ben, de l'aller, rapidement, mais soulevé des préoccupations en matière de sécurité.
0: Bah ouais,
1: pourquoi?
0: Tu m'étonnes.
2: C'est logique.
0: Allez vous rasseoir, monsieur. Le mec, c'est un robot, qu'est-ce que tu veux qu'il t'écoute?
2: Exactement. Puis l'équipage avait, en premier lieu, exigé que le robot soit déplacé du côté hublot pour ne pas encombrer, justement, l'allée. Mm-hmm. C'était pour ça, d'ailleurs, que ça inquiétait les gens. Mais ensuite, une autre préoccupation est survenue.
1: Mais non.
2: Et là...
0: Cliffhanger.
2: Tu sais, genre, je peux pas faire de SFX, là, mais...
0: Cliffhanger.
2: Exactement. La taille et la puissance de la batterie au lithium intégrée au robot.
0: Ah, mon Dieu, il n'y a pas le droit aux batteries au lithium.
2: Exactement.
0: Dans l'avion.
2: Puis après vérification, la batterie dépassait les limites autorisées par la compagnie aérienne.
0: Aïe, aïe, aïe. Ils ont jeté juste la batterie ou le robot? Ben,
2: premièrement, le résultat fut le suivant. Impossible de décoller tant que la batterie n'est pas retirée.
0: Et qui a un tournevis dans son sac cabine?
2: Donc,
0: personne.
2: Même avec l'incident, le robot et son accompagnateur ont pu atteindre l'autre station sans le moindre problème, mais ils ont malheureusement dû retirer malheureusement
1: la batterie.
2: La batterie, ils ont pas eu le choix. Donc il a voyagé sans batterie.
0: Et voilà. Donc là, moi, je pense à ta réaction de tout à l'heure. Ça me ferait rire. Je serais en train de rire tout le long de l'avion. Si finalement, tu perds une heure pour une batterie au lithium,
1: ouais,
0: je pense
1: sûr.
0: Qu'à la fin, tu détestes ce robot.
2: Non, c'est sûr. Mais tu sais, la compagnie de Bebop avait confirmé que le voyage, qu'il continuerait à voyager en avion, mais qu'il sera désormais dépourvu de sa précieuse batterie. Et d'ailleurs, ce serait maintenant pile non comprise, comme dans les années 80-90, malheureusement.
0: Ils vont racheter une batterie au lithium à chaque endroit où ils vont emmener leur robot.
2: Mais c'est quand même spécial, tu sais, parce qu'une heure de retard, tu sais, puis genre, ils se sont dit, bon, ben ok, on va l'enlever à la batterie, là, amenez-moi des outils. Là,
0: mais c'est ça, qui avait ça dans son sac cabine, même?
2: on a ça. Puis là, t'as un gars qui arrive avec sa valise, là, bon, ok, j'ai la solution.
0: Non, mais c'est terrible.
2: On va l'enlever, ok?
1: Sort sa tronçonneuse de sa valise, là.
2: Exactement. Puis ma grande question, ok, c'est, est-ce que vous auriez dansé avec Bebop dans l'aéroport?
1: Oui.
2: Oui.
0: Mais pas dans l'avion.
2: Ah ouais? Est-ce que vous avez de la peine pour lui? Genre, qu'il a dit ça a envie de se faire enlever la batterie.
0: Bah, je pense qu'il va bien, là.
2: Non, ça va quand même bien.
0: Moi, déjà, je trouve ça ouf qu'on ait pris un billet d'avion pour un robot.
2: Exactement.
0: Déjà, oui, au prix des billets.
2: Genre, attends, ça, c'est très drôle.
1: Ça, oui.
0: Au prix des billets, c'est quand même assez là. Mais voilà, c'était très drôle. Merci beaucoup, Hubert. Franchement, on a aimé. C'était vraiment marrant. Bon, il a remis toutes nos mécaniques générales. Ah bah tiens.
1: Là, non.
0: La coïncidence. Il a remis toutes nos mécaniques générales aux paramètres d'usine. C'est un peu ce qu'ils ont fait avec le robot. C'est Patrice Michaud sur CKAJ 92.5 Maradou.

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5: Actuellement, au Saguenay, il fait une température de 11 degrés. C'est présentement nuageux avec une température ressentie de moins 9. Mercredi, ce sera de la possibilité d'averse avec un maximum de 13 degrés et 30% de probabilité d'averse. Jeudi, ce sera de la probabilité d'averse également avec un 60% ainsi qu'une température de 11 degrés. Et vendredi, ce sera de la tendance de soleil et de nuages avec un ressenti, avec une température de 12 degrés. Et samedi, ce sera de la possibilité d'averse, probabilité de 30% avec un ressenti, avec une température de 11 degrés. Mon Dieu, je crois que vous connaissez ça. Ça me rappelle les années 2010, cette chanson-là. C'est comme ça que j'ai connu les One Direction. What makes you beautiful?

0: 21h35, les One Direction et What Makes You Beautiful. Et quelque chose qui rend beau notre émission, ce sont les soirées ciné avec Elliot.
1: Yes.
0: Allez, dis-nous tout.
1: Mais je vais vous parler d'un film.
2: Ah. D'accord, c'est une blague.
0: Mais voyons.
2: C'est une blague.
1: C'est une comédie musicale qui est sortie récemment. Il y a eu deux films de ça.
2: Ok.
0: Je cherche.
1: Wicked.
0: Ah!
1: The musical.
0: Ouais.
2: J'ai pas vu.
1: Il y a le 1 qui est sorti en 2024, puis t'as le 2 For Good qui est sorti en 2025.
0: Mm-hmm. Puis, avec Ariana Grande.
1: Avec Ariana Grande, puis Ariana Erivo.
0: Elle s'appelle puis... Ariana aussi pour vrai?
1: Cynthia Erivo. Cynthia Erivo et Ariana Grande.
0: Okay. Excuse,
1: j'ai vraiment un bug au cerveau.
2: Non, c'est pas grave, on t'en veut.
0: Moi, un pour
2: pas.
0: Elliot.
1: Oui, c'est ça.
2: Merde.
1: Fait que non, mais c'est ça. Puis j'ai réécouté le 2 récemment. Puis pour de vrai, c'est vraiment un bon film. C'est deux bons films qui m'a beaucoup touché. Mm-hmm. Parce que oui, c'est bon. Les musiques sont incroyables là-dedans. Mm-hmm. Les chansons, c'est incroyable. Mm-hmm. Mais l'histoire. Admettons, l'histoire prend toute forme dans le 1.
0: Ouais. Mm-hmm.
1: Et dans le 2, tout ce que tu pensais change.
0: C'est pas les mêmes acteurs.
1: C'est les mêmes acteurs.
0: C'est vrai?
1: Oui, c'est les mêmes acteurs.
0: Okay. Ah, je pensais que... Mais parce que dans ma tête, Wicked, c'est quand même vieux. Mais...
2: Je ne connais pas, fait que je ne peux pas vous dire, mais malheureusement.
0: Pas pour moi. Ben, parce que, tu sais, je pense, je me souviens pas avoir vu la sortie du 1. La sortie du 2, oh, oui, ça
1: c'est
0: fait...
1: C'est 2024, là.
0: Ah ouais, c'est ça, si récent que ça.
1: Ils ont sûrement filmé en continu, puis ouais. ils ont juste décalé la post-prod.
0: Et dans ma tête, c'est tellement plus loin, là.
1: Non, c'est vraiment récent.
0: OK, je comprends.
1: Puis, dans le fond, t'es Wicked, ça part de du Magicien d'Oz, mm-hmm. que vous connaissez. T'es le vieux film... de 1939, je pense.
0: Mm-hmm.
1: Puis, dans le fond, ça, c'est on se concentre sur la vie de la méchante sorcière de l'Ouest, qui est la sorcière verte. Puis, dans le fond, c'est qu'on voit tout son background, toute son histoire derrière, puis on se rend compte que finalement, elle est pas tout à fait méchante comme qu'on le croit, elle est quand même gentille.
0: Ouais.
1: Puis, on voit toute son histoire, puis c'est ça qui est touchant, c'est ça qui est beau. Puis c'est ça, puis ça m'a vraiment touché. Fait que je vous conseille vraiment de l'écouter.
0: Ouais, ben ça avait vraiment fait genre. Ça avait l'air d'être un banger là.
1: Oui, c'est vraiment là, ça a gagné plusieurs Oscars et tout là, fait
0: ouais,
1: que...
0: quand même. Par contre, il n'y a pas eu une genre de polémique.
1: Oui, parce que pour le premier film, c'était en nomination pour la meilleure comédie musicale,
0: mm-hmm.
1: mais il a été battu par c'est pas ça le titre, c'est genre Olivia à Paris ou quelque chose du genre.
0: Puis,
1: c'est pas ça.
0: Emily in Paris.
1: Ah, peut-être. Peut-être que c'est ça, en tout cas, mais c'est une langue comme musicale. Puis, il avait utilisé de l'intelligence artificielle pour changer la voix d'une personne qui chante.
0: Ça avait fait
1: beaucoup polémique. C'est ce film-là qui avait gagné.
0: Okay.
1: Fait que moi, j'aurais voulu que ça soit au Wicked. Là, parce que...
0: Mais c'est parce qu'il me semblait qu'il y avait aussi, genre, comme une embrouille entre les deux actrices. C'est pas quelque chose comme
1: non.
0: ça? Ok, ben c'est
1: pas que j'ai entendu parler.
0: Ok, ben c'est
1: En tout cas, aujourd'hui, leur relation va bien, je pense.
0: Ok, ben on est très contents pour elle.
2: C'est ça, ça va.
1: Puis pour vous le faire inciter de la regarder, j'ai quelques petits fun facts que je peux vous partager.
2: Vas-y.
1: Dans le 1, le film commence à Munchkin Lands. Puis c'est comme un petit village dans la campagne. Puis c'est rempli de champs de fleurs.
0: Mm-hmm.
1: Puis ces champs de fleurs-là, c'est pas des effets spéciaux. C'est des vraies fleurs.
0: Oh.
1: Ils ont planté 9 millions de vraies tulipes pour le tournage.
2: Vous savez que 9 millions, c'est la population du Québec. On en parle.
0: Tu vas aller cueillir des fleurs pour ta copine Hubert, c'est le moment.
1: Fait que ça, je trouve ça très cool. Fait que ils sont encore là-bas au tournage, fait que tu vas les cueillir.
2: Ouais, si
1: tu
2: veux. Je vais aller
0: maintenant. T'as de la route.
2: Non, c'est ça, j'ai de la route à faire, en effet.
1: Un autre fun fact qui est cool aussi, c'est que souvent dans les films, quand il va y avoir des acteurs ou des actrices qui vont chanter,
0: mm-hmm.
1: leur voix va être refaite plus tard,
0: En studio,
1: tu sais, voilà. Mais là, justement, dans Wicked 1 ou Wicked 2, qu'est-ce qu'on fait, c'est que les actrices et les acteurs ont chanté en vrai, durant les takes. Fait que c'est leur vraie voix de la take qu'on voit, du moment qu'on voit.
2: Wow.
1: Fait que ça, c'est très cool. Ça fait rappeler, justement, parce que le film est adapté de la comédie musicale Wicked, mm-hmm. qui est à Broadway. Puis ça fait justement un rappel de ça. Parce qu'à Broadway, tu chantes en live et tout.
0: Ouais.
1: Fait que ça fait un rappel à ça.
0: C'est fou.
1: Ouais, vraiment.
2: Mais ça.
1: Puis il y a plein de... Tu sais, justement, de références à la comédie musicale qu'il y avait à Broadway. T'as, mettons, la mère... de Elphaba, qui est la méchante sorcière de l'Ouest qu'on voit dans le film.
0: Mm-hmm.
1: C'est une actrice qui jouait Glinda qui jouait Elphaba Scuse dans à Broadway. Mm-hmm. Fait que, tu sais, il y a des petits historiques par-ci par-là, puis tu sais, ça, je trouve ça quand même très chouette. Admettons, le logo de Universal dans le film 1, mm-hmm. il est en noir et blanc. Okay. Puis ils ont pris le même modèle que celui de 1939 du film The Wizard of Oz, qui est le vieux film.
0: Stylé.
1: Fait que vraiment. Il y a plein de petits détails de même qui rappellent, puis le film est rempli de ça, puis je trouve ça vraiment cool. Puis si je peux en dire un dernier.
0: Allez.
1: Tu sais, les souliers de rouge, le rubis, là.
0: Ouais.
1: Dans le film, sont argentés.
0: Ouais.
1: Parce que dans le livre de base, l'auteur avait écrit qu'il était argenté. Puis ils ont repris ce fait-là dans le film. Puis il y a juste un moment donné dans le 2 qui vont devenir rouges à cause de la magie. Mm-hmm. Ça fait référence aux souliers dans Le Magicien d'Oz où justement les souliers sont rouges.
0: Eh bien, c'est très stylé.
1: Fait que je vous conseille de l'écouter vraiment.
0: La liste de films qu'on a avec tout ce que Matt nous a donné.
2: Non, c'est ça, non, non.
1: Ben écoute, moi je pense que cet été, c'est moi j'ai écouté des chansons françaises et toi tu vas regarder des films.
2: Exactement, c'est très bonne idée ça.
0: Avec plaisir. Crois-moi, je l'aurais fait bien avant si j'avais eu des week-ends. Si tu pouvais me faire une liste de week-ends libres, j'aurais apprécié. Eh bien, merci beaucoup Elliot. Bon, vous le savez, on termine, on n'est toujours pas couché parce que... Malheureusement, ça va être bientôt la fin, mais on peut pas terminer sans Cabrel, qui est un peu notre chouchou. Donc on l'écoute encore et encore.

0: Pierre Lapointe et Depardieu rassemblés concluent cette dernière heure de On n'est toujours pas couché. Dans quelques instants, ce sont Ashley Konoenado, Tina Berch, Annabelle Roy et Sakina Fofana qui donneront aussi la dernière émission de C'est pas notre heure. Merci à mes co-animateurs Hubert Côté et Eliott Morin qui ont permis toutes ces magnifiques émissions. Oh. Et surtout cette belle alchimie. Et je pense que c'est un truc qu'on m'a le plus dit dans les commentaires positifs, c'est que on a l'air de bien s'entendre et que genre c'est le fun à écouter là, parce qu'on rigole beaucoup et tout ça.
1: Nous formons le trio parfait.
2: Voilà,
0: on va dire ça.
2: J'aurais pas pu mieux dire.
0: Ah, mais ça, mais merci garçon, parce que voilà, ça a été vraiment le fun toute cette session. Donc voilà,
2: merci à toi, puis merci à toi Hubert, c'était vraiment incroyable.
1: Je vous remercie aussi à vous deux, j'avais vraiment eu du gros plaisir avec vous.
0: On s'est bien battu sur tes jeux,
1: c'était exactement, c'était génial.
0: Quoi de prévu pour cet été?
1: Moi honnêtement, je pense que je vais aller faire un petit tour en France peut-être, parce que tu m'as donné envie d'aller voir le pays. Puis je vais sûrement, je sais pas trop, je vais peut-être me trouver une petite job à la radio, on le sait pas encore.
0: Oh. Ça va suivre ça.
1: Ça se pourrait. Sinon, je vais être encore à mon bon vieil emploi.
2: Parfait.
0: Ça. Et toi, Eliott?
2: Moi, je travaillais dans un camp d'été de cinéma avec les jeunes.
0: Ah, ça nous étonne.
2: Voilà. Enfin, ça va être bien chouette, j'ai bien hâte.
0: C'est vraiment le fun. Ouais. Bah, moi, je vais rentrer chez moi, je vais déménager mes cartons.
1: En effet.
2: En France.
0: Tous les vider, parce qu'après le déménagement, on n'a pas le choix.
2: Bah, oui.
0: C'est ça. On va peut-être se retrouver pour une prochaine session en septembre, qui sait. On verra
2: qui
0: ça.
2: Qui sait.
1: Ouais, c'est vrai, ça se pourrait.
0: On termine avec une chanson qui exprime ce qu'on ressent actuellement. On aimerait pouvoir jouer l'émission encore une dernière fois pour se consoler. Alors on écoute Lil Brian et Play It Again. On vous laisse. Passez une belle fin de soirée. Prenez soin de vous et à bientôt.
2: Bye.
1: Salut. Au revoir tout le monde.

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1: Et oui, vous écoutez C'est pas notre heure avec moi-même, Ashley Cournoyer-Nadeau. Et aujourd'hui, c'est notre dernière émission et on est assez fébrile. Annabelle, toi, comment tu te sens face à la dernière émission?
2: Fébrile, comme tu as dit, mais un peu aussi contente parce que c'est la fin de session et les heures de sommeil, on les compte.
3: C'est la dernière donc, émission?
2: Oui,
1: oui c'est
2: qui n'était pas au courant. Mais oui, donc les heures de sommeil, on commence à les compter, donc ça va faire du bien de pouvoir se coucher un peu plus tôt le mardi soir.
1: Et toi, Sakina, comment tu te sens?
3: Vous venez juste de m'apprendre la nouvelle que c'était la dernière émission. Mais je suis très contente parce que, pas que j'aimais pas ça faire ça, j'adorais ça, mais c'est sûr que l'heure était peut-être pas, comme on dit, hein, vaut mieux tard que jamais, ça n'a aucun rapport avec mais c'était quand même temps.
1: Mais c'est sûr que l'émission s'appelait C'est pas notre heure, pas pour aucune raison. Aucune raison. Et là, en fin de session, c'est sûr que le sommeil. Il est important et on dirait que personnellement, ça me rend un peu nostalgique du fait que, surtout, moi et Sakina, on quitte programme d'ATM, le programme qui nous a emmené ici. C'est sûr que ça mélange un peu de fébrilité, de nostalgie, d'excitation, mais je suis heureuse d'avoir fait ça puis de quitter aujourd'hui. Et on quitte aussi avec une programmation pour la soirée assez intéressante. On parle de plusieurs sujets. Annabelle, tu nous jases un peu de hockey?
2: Ouais, moi j'ai goût qu'on parle des Canadiens, de nos prédictions et qui va gagner la coupe selon nous.
3: Oui.
1: J'aime ça. Et toi, Sakina?
3: Moi, je parle du Cinco de Mayo.
1: Ouh, excellent. Et j'ai hâte d'en apprendre plus. Et moi, juste un peu plus tard, après un mélange de Lady Gaga, Louis Jean Cormier, Loco Lacasse, je vous parle aussi de hockey, mais de hockey féminin. Donc, on se laisse tout de suite avec les Cowboys Fringants et leur chanson « On tient le coup ».

0: Vous venez d'entendre Le but de Loco Locas ici au 92.5. Et quelle chanson parfaite pour entamer une petite discussion sur le Canadien de Montréal, hein?
1: Oui, donc comme que on le sait probablement tous, le Canadien a gagné dimanche.
0: Oui, dimanche.
1: Ouh, j'étais perdu dans mes dates. Mais bon, oui, dimanche. Le Canadien a gagné contre le Lightning de Tampa Bay. Une game assez médiocre, je pourrais dire. Les Canadiens ont fait 9 tirs au but.
0: Et on gagne.
1: Non. Alors que Tampa Bay a fait, plus de 20 tirs. Là. Oui. Donc, est-ce que c'est les Canadiens qui méritaient la victoire? Je pense pas, honnêtement. Mais on l'a eu, c'est tout ce qui compte. On
0: l'apprend. C'est peut-être pas les Canadiens, mais définitivement Dobesch.
1: Oui.
0: Dobesch méritait la victoire. Là.
1: Mais c'était une confrontation de gardiens, cette série-là. Parce que les deux équipes sont excellentes et c'est quel gardien va céder à la pression.
2: Mais oui.
1: Dit, là. Donc, ben là, on est rendu demain, premier match contre Buffalo.
2: Buffalo.
1: Ça va être
2: comme les ailes de poulet.
1: Oui,
0: ouais, ça exactement.
1: Ça va être un peu plus serré, je pense, mais ça le sera pas en même temps parce que ça va être une équipe avec moins d'expérience comme la nôtre, donc une équipe moins expérimentée. Donc, est-ce qu'on va avoir plus de chances de gagner? Oui, non. Il y a des gens qui disent qu'on va perdre contre Buffalo. Moi, je pense pas. Je pense que on va gagner, sauf que la chose qui ferait peut-être en sorte qu'on va perdre, c'est que Buffalo a eu une semaine de repos entre le match qu'on va jouer demain et le dernier match qu'on va jouer, alors que nous, ça va faire 4 jours environ. Donc, ça se peut que les joueurs arrivent un petit peu fatigués de leur voyage à Tampa Bay. On sait que ça a été difficile pour les Canadiens. Mais c'est ça. Donc, vous autres, vous pensez que les Canadiens, est-ce qu'ils vont se rendre plus loin que Buffalo?
0: Mais je pense que le fait qu'on ait réussi à passer la première ronde, ça a donné une certaine confiance aux joueurs, un certain aussi désir de gagner une fin. Fait que cette fin-là, je pense que ça va les pousser à tout donner, vraiment à sortir du hockey excellent, super intéressant à regarder. Certainement, on va espérer qu'ils fassent plus que 9 tirs en une partie.
1: Oui, c'est sûr que ça va.
0: Mais je pense que cette rage-là de vouloir gagner avec des partisans autant supporters. On se rappelle, le Centre Bell était plein pour le match numéro 7. Alors
1: qu'il y avait personne.
0: C'était même pas à domicile, effectivement. Donc, je pense que c'est vraiment ce soutien-là, cette rage-là de vouloir gagner, va peut-être les aider à surmonter la fatigue et à se rendre à une ronde de plus. Croire en la coupe, on dirait que j'ai de la misère.
1: Okay.
0: Je veux croire, mais on va y aller bouchée par bouchée, je pense, petit à petit.
1: Oui, c'est ça.
0: En y allant game par game, partie par partie. Est-ce qu'ils vont gagner la prochaine? Je l'espère. À voir, mais je compte sur eux pour gagner.
1: Oui, mais c'est ça, parce que là, on joue contre Buffalo, à qui c'est peut-être une équipe avec moins d'expérience, qui va peut-être être un petit peu plus facile à les gagner contre. Mais après ça, si on gagne justement, soit qu'on joue contre les Hurricanes ou les Flyers de la Philadelphie, on va probablement jouer contre les Hurricanes, parce que c'est eux qui sont comme favoris à gagner.
0: Mm-hmm.
1: Mais si on joue contre Hurricanes, là, ça va être difficile à les gagner comme mm-hmm. victoire. Fait que, est-ce qu'on va se rendre à la fin? Moi, je l'espère. J'espère voir la Coupe à Montréal
0: ce printemps. Ça serait incroyable.
1: Là. Aller fêter. Mais oui, j'aimerais ça.
2: Est-ce que les Buffalo, leur nom, c'est les Wings?
0: Non, c'est non. Les Sabres de Buffalo. Ouais, mais aussi, j'ai vu ça là, passer un peu plus tôt, et les statistiques de l'équipe de Montréal et de l'équipe de Buffalo, et c'est quand même très similaire, hein, le nombre de victoires, le nombre de défaites,
1: oui.
0: Le nombre de victoires en prolongation. Il y a une équipe qui en a 10, une équipe qui en a 9. Ça se joue à des unités près sur tout le nombre de buts, le nombre de passes, le nombre des meilleurs marqueurs.
1: Oui. Je pense que c'est une des équipes qui nous ressemble le plus. C'est une équipe jeune,

0: pas beaucoup d'expérience pour des matchs importants, pas beaucoup d'expérience en série. Donc, je pense que ça rejoint un peu aussi l'ADN en ce moment des joueurs du Canadien. Mm-hmm. Fait que ça va vraiment juste être quelle équipe va être capable de justement posséder à la pression. C'est vraiment ça. Ça va être vraiment juste les gardiens puis posséder à la pression, mm-hmm, puis mettre la puck dans le but.
1: Mais je pense que ça va être une lutte assez féroce. Ça va clairement nous tenir au bout de nos chaises, au bout de nos lèvres. Tout le monde, demain, je crois qu'ils vont être scotchés à leur télévision. Et là, sur ce, on va se laisser en musique. Et après ça, Sakina, tu nous parles du...
2: Du Cinco de Mayo.
1: Excellent. Donc, tout de suite après, Louis-Jean Cormier et sa chanson « Si tu reviens ».

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3: Aujourd'hui, on est le 5 mai, ce qui veut dire que demain, c'est le 6 mai qui nous attend. 6 mai, on entend stimer et la journée du stimer, inventée par Mathieu Dufour, qui est un humoriste qui a fait la radio pendant longtemps. Et là, demain, le stimer, les filles, allez-vous manger, vous, des hot dogs vapeur?
4: Oui. J'ai pas acheté les vapeurs, les hot dogs dans mon épicerie, fait que je pense pas que je vais en manger. Mais si ma Dove décide de venir au Saguenay demain, et plus précisément au cégep de Jonquière comme l'année passée, ça va me faire plaisir d'aller chercher mon stimé gratuit.
5: J'adorerais. Mm-hmm.
3: Et là, vous êtes plus hot dog stimé ou hot dog...
4: Toasté.
5: Ça dépend beaucoup de mon feeling, de mon pressentiment.
4: Ouais, mais moi, je suis plus souvent...
5: Moi, je suis plus vaporisée.
3: Mais, personnellement, vapeur, je trouve que c'est mouillé. C'est comme...
4: T'as
3: l'impression de manger dans de l'eau.
5: Justement, ouais. Je trouve que ça rentre plus mieux quand c'est vapeur. Ça me donne moins les brûlements d'estomac.
3: Moi, personnellement, les hot dogs, je trippe tout court pas. Mais si j'avais à en manger, à en choisir, je pourrais toaster.
4: Moi aussi, je suis toastée.
5: T'as envie de manger un hot dog, tu sais.
4: Pour manger un hot dog. Ouais. C'est pas un repas que tu manges comme ça, vite fait.
5: Soit, hey, ça me tente de manger un hot dog.
4: Ça.
3: Mais assez discuté de cette journée-là. Revenons sur un autre événement. Sakina, tu nous parles de...
5: Oui, ben là, le Stimmy, c'est demain. Aujourd'hui, le 5 mai, et le Cinco de Mayo. Fait que là, aujourd'hui, j'ai décidé de faire une petite chronique de type informative et éducative à l'honneur de la fin de session.
3: Oh.
5: Et en plus, ça tombe bien parce que aujourd'hui, c'est une de mes fêtes préférées, le Cinco de Mayo, qui est une fête mexicaine qui est relativement connue. Mais je sais pas pourquoi, à chaque année, je me rappelle que c'est le Cinco de Mayo. Mais c'est sûr que ça aide quand le nom, c'est quand même la date
4: 5
5: de
4: jour.
5: C'est quand même le 5 mai.
3: Mais c'est quoi cette fête-là, le Cinco de Mayo?
5: C'est une fête mexicaine qu'on pense souvent que c'est de la musique avec de la danse puis de la bonne nourriture. Ben, c'est un peu ça, mais c'est pas ça. Mais c'est pas la fête nationale du Mexique, c'est la fête de l'indépendance du Mexique. Non, c'est faux, j'ai menti. C'est la commémoration de la victoire de l'armée mexicaine contre l'armée française lors de la bataille de Puebla.
4: Oh,
5: Puebla, qui est probablement une fille au Mexique, si on continue là-dessus. Et puis l'armée de la France qui était dirigée par Napoléon III. Ça, c'est le tout petit.
4: Oui.
3: Ah,
5: le tout petit, oui.
3: Ça?
5: Qui ressemble un peu avec la crème glacée napolitaine. Mais c'est important qu'il ne faut pas se mélanger.
3: Merci, c'est qu'il n'a plus de détails.
5: Dans le fond, ils voulaient envahir le Mexique. Puis malgré une équipe inférieure en nombre et en armes, le Mexique a réussi à repousser l'ennemi. Puis ça a créé une victoire symbolique pour le Mexique.
3: Qui est devenu aujourd'hui le Cinco de Mayo.
5: Exactement. Puis c'est un peu ironique parce que personne au Mexique célèbre cette fête, sauf la ville de Puebla et moi, dans le fond. voilà, c'était... Ah oui, c'est ça. Puis je voulais souhaiter à tout le monde de Puebla un très joyeux Cinco de Mayo et à toutes les personnes qui célèbrent le Cinco de Mayo parce que c'est...
3: Et toi, Sakina, comment tu célèbres le Cinco de Mayo?
5: Ah, moi, je mets un... Non, ça, je...
4: En faisant dodo dans sa chambre.
5: Ouais, en faisant dodo dans sa chambre. Non, mais je souhaite bon joyeux Cinco de Mayo à tout le monde. C'est pas nécessairement... Ça veut pas nécessairement me rejoindre parce que j'ai aucune racine mexicaine du tout. Mais quand même, je trouve ça important de célébrer la victoire de la guerre contre Napoléon III. Je trouve que c'est vraiment... c'est un événement historique, vraiment.
3: Est-ce qu'on doit comprendre que tu es une fan d'histoire avec ça?
5: Je suis une grande fan de l'histoire... du Mexique.
3: Ah!
5: Juste du Mexique. Le reste, là, c'est...
3: OK. Le Mexique, ouais. Est-ce que c'est un pays que tu souhaites aller visiter cet été?
5: Pas nécessairement. Mais j'adore le Mexique. Je trouve que c'est beau, le nom est beau, les gens sont beaux, la nourriture est bonne, il fait beau, il fait chaud.
3: OK. Et là, parlant de beau temps, de chaleur et tout, l'été s'en vient, comme on disait un peu plus tôt, c'est la fin de la session. C'est et là, vous, les filles, avez-vous des points? Des plans.
5: Oui, j'ai beaucoup de points.
3: Excusez-moi, avez-vous des plans pour cet été?
4: Ben moi, j'ai...
5: Aller au Mexique.
4: Oui, j'aimerais ça.
5: Je vais au Mexique, okay. 21 juin.
4: OK.
5: Puis je fête ma fête de 18 ans là-bas. Puis tout le monde est invité. Ça va être à Puebla.
4: C'est gratuit?
5: C'est gratuit. Faut juste payer, mais sinon c'est gratuit.
4: Moi, pour ma part, probablement travailler beaucoup pour essayer de faire un petit peu d'argent pour subvenir à mes besoins.
3: Travailler
4: ici,
3: où? Dans un indépendant?
4: Moi, je travaille dans une crèmerie.
5: Oui, la crèmerie. Ouais, pour les auditeurs qui ne savent pas une crèmerie, c'est là où ils font la crème glacée.
4: Oui, c'est vraiment le fun. J'aime vraiment ça. J'ai pas l'impression de travailler, fait que c'est le fun. C'est plaisant. Puis... Ouais,
3: est-ce que ça va être ta première été?
4: Non, j'ai travaillé l'année passée, donc on retourne aux sources avec la crèmerie. Puis je vais peut-être, j'ai dit bien peut-être, aller en Martinique cet été, mais c'est...
5: Bon, excuse-nous, hein?
4: C'est beaucoup de peut-être encore.
3: OK, OK.
4: C'est
3: Martinique comme occupation double en Martinique,
4: ouais,
3: là, la même place.
4: Je vais aller faire la même chose.
5: Ah, tu vas faire au dé?
4: Oui.
5: Tu sais, c'est mon rêve, hein?
4: Oui.
3: Hey, oui, on en a déjà parlé.
5: Oui, ben c'est ça, on l'a déjà parlé. Moi, j'adorais faire la terrarité. Je crois que j'ai 18 ans, non? 28 juin?
4: Oui.
5: Je m'en vais faire la...
4: Mais les prochaines auditions, pas cette année, l'autre. Parce que là, c'est déjà les auditions.
5: Ouais.
3: Les prochaines. OK. Et là, personnellement, quand la fin de session termine, je suis un peu comme Annabelle. J'y vais travailler pour amasser de l'argent, bien sûr, parce que les études, c'est pas donné. Avoir un appartement aussi, faut avoir un peu d'argent. Faut avoir de la monnaie dans ses poches. Alors moi, j'ai travaillé en tant que sauveteur à une plage cet été.
4: Puis à te faire bronzer.
3: Oui, peut-être surveiller aussi la sécurité.
5: Non, mais qui
3: Ah, vous seriez surpris de voir, je travaille présentement aussi à une piscine et la semaine dernière, il y a quelqu'un qui s'est coupé la main en coupant des patates douces et finalement, c'est à la piscine qu'on a réglé sa main. Sans être un sauvetage à la piscine, on aide tout le monde.
5: Il a coupé des patates douces,
4: c'est spécial.
3: Non, chez lui, mais il est arrivé à la piscine et il avait la main encore en sang de son coupage
4: c'est
3: de
4: bizarre,
3: patates douces.
4: Il s'est dit, au lieu d'aller à l'hôpital, je vais aller à la piscine.
3: Mais non, mais c'est que ça faisait longtemps, c'est moins long à attendre. Il y avait un petit bandage, puis j'ai changé son bandage parce que du sang dans notre piscine, c'est moins apprécié.
4: Oui, c'est sûr que
3: sans faire nécessairement des gros sauvetages, on aide plusieurs personnes ou des jeunes qui ont mal au ventre ou quoi que ce soit. Donc, ça va être l'été, ça va être la chaleur. Et là, moi, j'ai travaillé à Quaticook et on a des nouveaux concepts. J'ai bien hâte de voir ça, des triathlons pour enfants avec une piscine et beaucoup d'animations qui s'en viennent. Donc, si vous voulez venir faire un tour à Quaticook, là, il y a des activités aquatiques pas mal tout l'été. Donc, si vous voulez suivre la programmation... Et là, tout de suite après Marie Dupré, on revient sur le hockey et on vous parle d'une partie qui se déroule en ce moment même. Et là, on est déjà rendu à la deuxième prolongation du match de la victoire de Montréal contre le Frost de Minnesota en série, en première ronde. Donc, tout de suite après Marie Dupré, nous sommes les mêmes.

0: on vous parlait un peu plus tôt des Canadiens de Montréal, de hockey, de série. Et là, on reste dans la thématique, mais on va parler du hockey de la Ligue professionnelle de hockey féminin de la LPHF, qui, elles aussi, sont en série. Donc, elles ont débuté là un peu plus tôt cette semaine. Et là, moi, j'ai décidé de vous parler de la victoire de Montréal, qui a choisi d'affronter le Frost du Minnesota en série. Hein. Et là, on va se demander, est-ce que c'est la bonne décision? Et là, quand on parle de décision, oui, c'est le bon mot, parce que la LPHF, pour rendre les séries encore plus excitantes, a un règlement qui a le potentiel de semer la bisbille. L'équipe qui termine en premier peut choisir l'équipe qu'elle va affronter entre celles qui ont terminé troisième et quatrième en saison régulière. Et là, Montréal a terminé première, donc elle a choisi d'ignorer le classement et d'affronter la troisième équipe, qui est le Frost du Minnesota. Hein. C'est un pari assez audacieux quand on sait que le Minnesota a remporté les deux dernières coupes Walter. Et, je ne sais pas si vous le saviez, mais à chaque fois, il avait terminé quatrième en saison régulière.
1: Oh, il faisait toujours des remontadas rendus aux séries.
0: Oui, donc vraiment, là, le Frost en mode série, c'est une équipe redoutable. Et là... Oui, qu'est-ce que ça veut dire?
1: Mais ça fait... Genre, peut-être que tu l'as dit, j'ai pas écouté, mais ça fait quoi? Pourquoi, si on choisit l'équipe... C'est quoi qui ont choisi l'équipe? Les Frost?
0: Ouais, oui.
1: Ils ont choisi les Frost. Est-ce que ça leur ramène quelque chose de choisir les Frost? Ou
0: ben,
1: non?
0: Ils
1: ont juste décidé que...
0: Tu décides entre deux équipes. Fait que tu mets un peu... tu décides quelle chance tu mets de ton côté.
1: Okay,
0: tu
1: peux, genre, parce qu'ils ont affronté les anciens gagnants, ça ne va pas leur mettre une...
0: Non.
1: Ça leur donne pas une avantage.
0: Dans le fond, là, je vais t'éclairer un peu là-dessus. On se demande pourquoi choisir... le Minnesota plutôt qu'Ottawa, mais quand on regarde un peu les statistiques de la saison, là, on voit que la victoire a dominé le Frost toute la saison. Donc, en quatre parties, ils ont eu quatre victoires, dont deux blanchissages. Donc, l'avantage, là, c'est que techniquement, sur papier,
1: ils sont meilleurs.
0: Ils ont plus de chances de battre le Frost parce que Ottawa les a battus, a réussi à les battre. C'était seulement une fois et en prolongation, mais c'est quand même un facteur qui a pu influencer la décision, là, parce que si, techniquement, sur papier, ils sont plus faciles à battre, ben, tu vas jouer contre eux, donc
1: ouais.
0: La victoire s'est dit pourquoi pas affronter le Frost. Et il y a aussi un autre élément qui a pu peser dans la balance, c'est que l'an dernier, la victoire était dans la même situation. Hein. Elle a terminé première et elle avait le choix entre Ottawa, qui était au troisième rang, et Minnesota, qui était au quatrième rang. Et Montréal avait choisi d'affronter Ottawa, la charge d'Ottawa, qui l'a battu au premier tour en quatre parties.
1: Non.
0: Donc, on se souvient, c'est un 3-5 et ça avait été là, toute qu'une série assez... écrasante, on peut dire ça comme ça. Donc, c'est normal qu'ils veulent pas revivre la même chose. Donc, peut-être qu'ils ont décidé de pas affronter Ottawa pour cela. Et là, malgré le fait que sur papier, on est meilleur pour battre le Minnesota, faut pas les prendre à la légère, hein, parce que du côté des statistiques de la Ligue...
1: Les séries sont très bonnes. Mm-hmm,
0: oui, et du côté des statistiques de la Ligue, le Frost est partout. Hein, autant du côté des buts, des points et surtout des passes... ils sont partout au top. Et dans ces statistiques, on voit aucune joueuse de Montréal.
1: Ouch.
0: Ouais. Donc, c'est sûr qu'on se dit « ouch », mais ça peut s'expliquer. Depuis la blessure de Marie-Philippe Poulin, là, c'est vraiment la profondeur de Montréal qui ont réussi à garder leur première position. Donc, ils ont joué un peu plus défensivement et ils ont eu moins de buts compter contre eux. Et là, parlant de buts, on a aussi Andréanie Desbiens dans les buts. Et elle, par contre, contrairement aux joueuses, elle est au sommet dans chaque catégorie. Donc, elle est la gardienne de prédilection. Elle est en tête dans toutes les statistiques des gardiennes de buts. Donc, vous aurez compris aussi là, que l'autre demi-finale, c'est le Flyers de Boston contre la Charge d'Ottawa. Et là, vous, auriez-vous fait le même choix?
2: Moi, je pense que j'aurais fait le même choix parce que, justement, l'année passée, on a affronté Ottawa puis ils ont perdu contre Ottawa. Ça aurait pu peut-être jouer un peu dans leur mentalité de, justement, prendre leur revanche, de savoir qu'ils ont déjà perdu. Je pense
1: c'est
2: que c'est une pression. C'est ça. Je pense que c'est une pression non nécessaire de jouer contre Ottawa et de jouer contre, justement, la charge. Pas la charge,
0: surtout
2: le Frost. De justement jouer contre le Frost, sachant qu'ils ont gagné contre eux toute la saison. Je pense que ça l'amène justement une confiance un peu plus présente.
0: OK, mais puis tu penses pas que le fait que le Frost ait gagné les deux premières, les deux seules Coupes Walter à date jusqu'à maintenant, ça peut pas aussi intimider l'équipe un peu d'une certaine manière?
2: Ça peut l'intimider, mais ça peut jouer aussi contre le Frost du fait que, justement, ils ont gagné deux années, ils se pensent un peu meilleurs que tout le monde. Mm-hmm. Fait que ça se peut aussi que ça joue négativement sur le Frost et que ça joue positivement sur les filles de la victoire.
0: Aussi. Mais là, comme je disais un peu plus tôt, c'est récemment commencé. Et du côté de Boston et Ottawa, les parties sont à égalité 1-1. Et... là, la victoire jouait ce soir contre Frost après une première défaite, malheureusement. Donc, dans leur série, c'était 1-0. Et là, on a terminé la première prolongation, toujours 0-0.
1: Ouf.
0: Donc, c'est assez serré. Et là, une victoire, ça pourrait faire du bien pour Montréal. Hein.
2: Oui, surtout ça une donnerait... grosse game comme ça. Là,
0: exactement.
2: En prolongation, pas de but, mm-hmm. c'est... ça va être un but chanceux. Là.
0: Mm-hmm. Et là, Montréal, on se souvient, ils ont fait les séries chaque année, mm-hmm. mais ont été éliminés toujours au premier ouais. tour. Et souvent dans des matchs assez longs, là, des deuxièmes prolongations, troisièmes prolongations. Quand on sera en trois prolongations, là, c'est l'équivalent de deux parties complètes.
2: Non,
0: hein.
2: c'est ça.
0: Donc, c'est des matchs qui grugent de l'énergie.
2: Oui, énormément. Il faut que les filles restent concentrées puis que tu t'oublies que c'est ta troisième mm-hmm. période de prolongation. Là.
0: Mm-hmm. Et là, on parle depuis tantôt de parties dans les séries de 1-0. Et ça, c'est différent de la LNH.
2: Ouais.
0: Vous en pensez quoi? Les filles, c'est un 3-5 et les garçons, c'est un 4-7.
2: Je comprends pas. Ben, c'est dans le fond, c'est le nombre de victoires que tu dois gagner pour passer à la prochaine round.
1: Les filles ont moins de
2: victoires. Ouais, ouais. Les filles jouent moins. C'est un match de moins à gagner. Ben, je pense que ça change pas grand-chose. Je pense que c'est correct comme que c'est en ce moment. C'est sûr que la Ligue nationale, ben, je trouve ça le fun justement qu'il y ait plus de matchs. Je pense que ça met plus de momentum aux joueurs de devoir gagner 4 parties. Mais des fois aussi, ça peut être long. Là, mm-hmm. C'est quand même un bon 2 semaines là, quand tu joues contre une même équipe et que tu tranches qu'à la game 7. Fait que ça peut être long pour les joueurs, mais je pense qu'en tant que spectateur, c'est plus le fun d'avoir plus de games à regarder. Mm-hmm.
0: Puis aussi, par contre, la rivalité est beaucoup plus présente entre différentes équipes.
2: Oui,
0: on se rappelle que dans la LNH, il y a 32 équipes, mm-hmm. si je m'abuse. Et dans la LPHF, il y en a simplement 8.
2: Oui, c'est ça.
0: Donc, c'est sûr qu'on n'a pas les mêmes... point de chaque côté.
1: Ouais, 32 équipes dans la LNH.
2: Ouais, ouais. Mais avec les femmes, ça va augmenter avec les années. Là. Mm-hmm. C'est sûr que c'est une nouvelle ligue. Fait que c'est sûr que la Ligue nationale n'a pas commencé avec 32 mm-hmm. équipes. Là.
0: Et là, tant qu'à comparer, on va continuer à comparer, il y a certains règlements différents dans la LPHF qui sont quand même intéressants et qui peuvent modifier la manière dont elles jouent. Donc, premièrement, les filles, quand elles sont en désavantage numérique, c'est-à-dire qu'une de leurs joueuses est en pénalité, si elles réussissent à faire un but, mais elles libèrent leurs joueuses de la pénalité et annulent leur désavantage numérique. Dans la LNH, si tu es en désavantage numérique et que tu fais un but, ton désavantage numérique reste.
2: C'est vrai.
0: Alors que dans la LPHF, tu peux faire ce qu'on appelle un jailbreak goal et libérer ta joueuse. Donc, automatiquement, tu dois jouer plus offensivement.
2: Ouais, tu dois justement amener ton équipe à vouloir faire le but pour sortir ta joueuse.
0: Mm-hmm.
2: Fait que c'est plus... le fun, ça met une mentalité différente de juste dégager la puck toujours l'autre côté. Mm-hmm.
0: Il y a ce côté-là qu'on aime, mais en même temps, il y a toujours le côté, si le joueur a été pénalisé pour une certaine mm-hmm. chose, pourquoi on lui permettrait de retourner sur le jeu? Donc,
2: ouais.
0: Je sais que ça a fait un peu un dilemme, mais moi, je trouve que c'est intéressant. Ça l'amène à pousser la réflexion du jeu différemment.
2: Ouais, c'est ça.
0: Toujours en parlant de punition, une autre chose qui est différente, c'est que quand il y a un 2 de calé, mm-hmm. une 2 minutes, une pénalité de donner, c'est les joueuses qui sont sur la glace qui doivent reprendre la mise au jeu. Donc,
2: okay.
0: Une fois que la pénalité est donnée, eh bien, si c'est ton joueur de centre qui est en pénalité, ta joueuse du centre, tu dois débrouiller avec les 4 filles qui étaient sur le jeu au moment...
2: Jusqu'au prochain changement.
0: Jusqu'à la prochaine mise au jeu.
2: Okay.
0: Donc, la mise au jeu, tout de suite après que la pénalité a été donnée, doit être prise par les mêmes joueuses qui étaient sur le jeu au moment de la pénalité.
2: Tu joues avec tes 4 personnes sans ton centre.
0: Mm-hmm. Okay. Exactement. Alors que l'autre équipe a droit à faire ses okay. changements. Mais c'est sûr que ça va modifier un peu ton jeu, là.
2: Ben oui, c'est sûr.
0: Comment tu t'entraînes par rapport à ça? T'as un défenseur de moins pendant un petit moment, là. Comment tu t'adaptes? Qu'est-ce que tu fais?
2: C'est sûr qu'il faut déjà que tu gagnes la mise au jeu, tu dégages, puis tu changes ta ligne, parce que sinon, c'était un peu coincé. Mm-hmm.
0: C'est ça.
2: Surtout si tu manques un défenseur, ça peut être complexe, là.
0: Mm-hmm. Donc, quand même, hein? Intéressant à regarder.
2: Oui.
0: Donc, je vous invite à suivre les deux séries, hein, séries de la LNH ainsi que de la LPHF. On a deux équipes montréalaises qui nous promettent un bon spectacle. Donc,
2: moi, je veux les deux coupes à Montréal cette année.
0: Ça serait
2: incroyable.
0: Imaginez, ça serait incroyable. Donc, on suit ça et on se laisse avec Marie-Mé et sa chanson « Comme avant ».

0: Alors, vous écoutez toujours le 92.5 et là, c'est déjà la fin d'une belle aventure qu'on a partagée ensemble, moi, Annabelle Roy, Isakina Fofana, moi-même, Ashley Cournoy-Nado. On a eu Tina Berche avec nous quelques instants, mais malheureusement, Tina nous a quittés assez tôt dans l'aventure.
1: Elle n'est pas morte, le gars.
2: Non, elle est encore en vie.
0: Elle a seulement pris d'autres engagements. Et Tina ne vise pas une vocation en radio, mais plutôt une vocation en journalisme et en photographie un peu plus. Donc, elle nous a quittés pour faire de la photographie.
1: Ouais, pour un meilleur monde.
0: À 6 heures. Et oui, elle est toujours en vie, par contre. Et les filles, avez-vous aimé votre expérience?
1: J'ai décidé de parler en premier. J'ai adoré mon expérience. Je n'aurais jamais pu demander mieux. J'ai adoré tout.
2: T'as-tu adoré?
1: Sur 10, tu me demandes, j'ai adoré comment? 15.
0: Parfait,
2: on aime ça.
0: Mais on se rappelle, Sakina, au départ, voulait s'inscrire en ATM communication et elle s'est juste trompée de programme.
1: 100%.
2: Et dans de l'inscription, la souris, elle n'a pas fait le bon clic.
1: Un peu CHIR. Mais c'est OK, parce qu'au final, j'ai eu mon programme.
2: Elle quitte. Dans tous les cas,
1: dans tous les cas, je quitte. Donc aussi, j'aurais pas été capable de passer le français avancé.
2: Non, c'est ça. Ça, c'est un cours assez robuste.
0: Mais c'est un cours qu'on fait individuellement, mais Annabelle et moi, on aime beaucoup le travail d'équipe.
2: Oui, moi et Ashley, on a décidé que ce cours faisait partie de notre travail d'équipe de la semaine.
0: Toujours. Ça nous soude ensemble. Oui. Le travail d'équipe se renforçait. Alors, toi, Annabelle, comment t'as aimé ton aventure?
2: J'ai vraiment aimé ça. La saison dernière, on avait fait CJEP ensemble. Mm-hmm. C'est vraiment une coche de plus, une coche un peu plus...
1: De plus, hein?
0: Ouais, professionnelle.
2: Oui, professionnelle.
1: De plus.
2: Plus professionnelle, de meilleurs studios. C'est vraiment le fun. J'ai vraiment aimé mon expérience. Je ne crois pas revenir faire de la radio, par contre. Je suis pas en radio, donc c'est pas... C'est quelque chose que j'aime faire, mais c'est pas quelque chose que je veux faire de ma vie non plus. Donc, je pense que j'ai aimé faire mon expérience de radio pendant la première année, mais je pense que les deux prochaines années, je vais me concentrer un peu plus sur le journal. Donc, j'ai vraiment aimé ça, mais je pense que je tire ma révérence ce soir.
0: Mais de mon côté aussi, j'ai aimé ça. Ça m'a permis de m'éclairer sur le fait que c'est peut-être pas ce que je voulais faire de ma vie de la radio. J'ai apprécié. On est parti de loin. On a appris beaucoup. Moi, je trouve qu'on s'est amélioré d'émission en émission. Il y a eu des petits soucis par-ci, par-là. Pas toujours glorieux, mais on est ici pour apprendre et on était tous en train de faire nos études dans un milieu de communication, du cinéma, de la télé. Donc, c'était fait pour qu'on apprenne. Les erreurs y ont été faites et on a réalisé quand même 2/4 que c'était pas fait pour nous. Hein,
2: ouais, donc c'est que les quotas sont assez...
0: Exactement. Et ça restait que c'est quelque chose, une expérience qui nous a marqué à vie. Et on espère que vous aussi, à la maison, quand vous nous avez écouté dans votre auto, peu importe, que vous avez apprécié passer du temps avec nous, que vous avez apprécié nos chroniques, ma foi, divertissantes et tous les unes et les autres des plus...
2: Pertinentes
0: et extravagantes. Donc, merci beaucoup de nous avoir écoutés et... au plaisir de peut-être refaire de la radio un jour dans notre vie.
2: Mais oui.
0: Donc, sur ce, on se laisse avec Anne-Marie et She'll Have to Go.

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2: Minuit pile, mercredi 6 mai 2026. Bon début de nuit tout le monde. Bon milieu de semaine tout le monde. Et bienvenue à une autre édition de Cargo de nuit 100% live. Alain qui passe la nuit avec vous jusqu'à 6h, jusqu'à 5h, le meilleur de la pop et du rock. Et dès 5h, le New Country en cargo au réveil. Salutations, demande spéciale, il se passe un coin dans votre coin, vous êtes nos yeux et nos oreilles. 88-82-92-50, les SMS textos, le 88-546-25-25. 45 minutes ultra musicale, la question dans le son comme dans le temps dans 30 minutes. Et on commence un 45 sans pub avec Prince and the Revolution, oui, Purple Rain, mais d'abord The Who Won't Get Fooled Again. Bienvenue à Cargo Nuit, 100% live.
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1: 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S'il vous plaît, choisir des rythmes différents pour réaliser, pour monter l'émission. Jusqu'à présent, j'ai du Ringo Starr, du Jean-Pierre Ferland, Texas, tiens, bon goût, j'aime bien Texas, Charlie Poudry, Annie Villeneuve, Jimmy Eat World, pas pire, pas bête comme idée, Bruce Arnold de Rich. Vous avez une demande spéciale, vous allez sur la page Facebook dans son redentant avec Annick et Jello, puis vous laissez vos demandes spéciales parce que Youpi, c'est mercredi dès 14h au 92.5 mardi d'ici.

0: Tom Petty termine ce 45 minutes de train musical. Pause météo, retour. 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
0: Cette nuit, c'est variable. Minimum 2 à 3, ressenti moins 2 à plus 1. Pour les 8 prochains jours, soleil aujourd'hui, lundi et mardi. Variable, pluie demain à dimanche. Et mercredi prochain, maximum 7 à 13, ressenti 6 à 12. C'est nuageux au Saguenay 8, ressenti 6, dégagé au lac 7, ressenti 5.
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0: Michel Fugain, les années guitare, termine la première heure de Cargonus 100% live. La deuxième heure s'en vient dans 4 minutes et quart.
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0: Une heure pile, mercredi 6 mai 2026, Cargo de nuit 100% live. Deuxième heure qui commence, Alain qui est là jusqu'à 6. Et avec jusqu'à 5, le meilleur de la pop et du rock et le 5 heures, le New Country. Dans Cargo au réveil, salutations de mon spécialiste Passe qu'on a votre coin. Vous êtes nos yeux et nos oreilles. 88 82 92 50 SMS texto 88 546 25 25. 45 minutes de trame musicale avec Supertramp, Fool's Overture. On va retourner à l'album Even in the Quiet Moon. Mais d'abord, Anderson, Bruford Wingenhau, 4 God Yes ensemble, ça donne Brother of Mine, 45 samples, c'est parti.
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0: ABC Poison Arrow termine ce 45 minutes ultra musical. Petite pause météo et au retour, bloc franco.
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0: Saguenay-Lac-Saint-Jean, pour le reste de la nuit, c'est variable. 2 à 3 ressentiments et de plus. Pour les 8 prochains jours, soleil aujourd'hui, lundi et mardi, variable avec pluie demain à dimanche et mercredi prochain. Maximum 7 à 13, ressenti 6 à 12. Partout, c'est des éclaircies de 4 à 7, ressenti entre 2 et 4.
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0: Plastic Bertrand, tout petit la planète, Toulouse, 365 jours d'amour pour le bloc franco. On s'arrête pour une pause à 3e de Cargo Nuit dans 4 minutes et demie.
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0: 2h pile, mercredi 6 mai 2026, Cargo Nuit 100% live, troisième heure qui commence. À l'égal jusqu'à 6h et jusqu'à 5h, c'est le meilleur de la pop et du rock et les 5h, le New Country. Dans Cargo Réveil, je vous rappelle, c'est l'avant-dernière semaine de la saison régulière sous le format full nuit. Ensuite, après la semaine prochaine, je prends 2 semaines de vacances, pour de la mi à la fin mai. Et je serai de retour début juin pour Cargo Nuit l'été des années 80. 45 minutes de trame musicale, 88-82-92-50 points de vente spécial, les sports dans une trentaine. Et on commence avec Adamant, Ace of Base et AC/DC, Money Talks.
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2: LSJMQ, demi-finale 4-7, Wildcats 6, Armada 2. Les Wildcats gagnent 4-3 et affronteront les Sags en finale de la LSJMQ. Les Américains de hockey demi-finale de division 3-5, Laval 4, Toronto 0, série égale 2-2. Ligue professionnelle de hockey féminin demi-finale 3-5, Montréal 1, Minnesota 0 en troisième prolongation, série égale 1-1. Ligue nationale de hockey, quart de finale 4-7, Avalanche 5, Wild 2 et l'Avalanche mène 2-0. Baseball majeur, Boston 10, Détroit 3, Tampa Bay 4, Toronto 3, Phillies 9, Oakland 1, Orioles 9, Marlins 8, Twins 11, Nationals 3, Yankees 7, Texas 4, Cubs 3, Reds 2 en dimanche, Guardians 3, Royals 5, Guardians 3, Astros 2, Dodgers 1, Angels 4, White Sox 3, Diamondbacks 9, Pirates 0, Braves 3, Seattle 0, 2, et Padres 10, Giants 5. Aujourd'hui dans le sport soccer, c'est le championnat canadien. Calgary-Montréal à 19h30. Baseball majeur, Toronto est à Tampa Bay à 13h10. Et dans la LNH, quart de finale 4-7, match numéro 1. Montréal-Buffalo, ça commence ce soir à 19h. C'était les sports.

0: Amy Mann et Pill Tuesday, Voices Carry de 85 pour terminer ce 45 minutes de train musical. On fait la pause météo et retour au bloc franco et frotte bedaine.
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0: Pour la balance de la nuit, c'est variable. 2 à 3 récentes, 6 moins 2 plus 1. Pour les 8 prochains jours, soleil aujourd'hui, lundi et mardi. Variable avec pluie demain à dimanche et mercredi prochain. Maximum 7 à 13, ressenti 6 à 12. C'est nuageux au Saguenay 5, ressenti 3. Les éclaircies au lac 6, ressenti 4.
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0: Crossover de Level 42 pour terminer la première moitié de la nuit. La deuxième mi-temps de Cargo 100% live débute dans moins de 3 minutes.
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6: 3h pile, mercredi 6 mai 2026. Cargo de nuit, 100% live, deuxième moitié de la nuit qui commence. On est ensemble jusqu'à 6h, c'est Alain qui est là jusqu'à 6, jusqu'à 5. C'est le meilleur de la pop et du rock. Dès les 5h, le New Country dans Cargo au réveil. Salutations de notre spécial où il se passe de color à coin. Le 88-82-92-50 et SMS Texto 88-546-2525. 45 minutes de trame musicale avec Al Corley et Connie AGR. Sober up.
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0: Reprise pop de Under the Bridge Red Hot Chili Peppers par la formation All Saints. C'est ce qui termine le 45 minutes ultra musical. Pause, météo et retour, bloc franco et frotte bedaine.
1: 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Et plutôt arrivé un prince dansant prénommé Jello dans une très vieille Volvo grise. 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
0: 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Pour les 8 prochains jours, soleil aujourd'hui, lundi et mardi, variable avec de la pluie demain à dimanche et mercredi prochain. Minimum à 5, maximum 7 à 13, ressenti 6 à 12. C'est nuageux au Saguenay 5, ressenti 3, les éclaircies au lac 5, ressenti 2.
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0: Burry Chuck D, What's Going On, bien sûr, la chanson de Marvin Gaye, qui remonte aux années 60 pour terminer cette quatrième heure de Cargo Nuit 100% live. L'heure numéro 5 débute dans moins de 1 minute 30. Restez des nôtres.
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0: 4h pile, mercredi 6 mai 2026. Cargo de nuit, 100% live pour encore 2h. Alain qui est là jusqu'à 6. Et pour encore 1h, le meilleur de pop et du rock et des 5h et New Country dans Cargo Réveil. Dans Cargo Réveil, dis-je. 45 minutes de drame musical, salutations, demande spéciale, il reste une place sous deux, 88-82-92-50, 45 cents pub avec Ellis, Alexane, Alexandra Stan, Mr. Sexbeat.
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0: Outside Alone pour terminer ce 45 minutes ultra musical. Petite pause météo, ensuite bloc franco et frotte bedaine, et puis à 5h, cargo réveil.
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0: Pour les 8 prochains jours, soleil aujourd'hui, lundi et mardi, variable avec risque de pluie demain à dimanche et mercredi prochain. Minimum 1 à 5, maximum 7 à 13, ressenti 6 à 12. C'est des éclaircissements, Saguenay 3, ressenti 1, dégagé au lac 4, ressenti 2, météo révisé dans moins d'une quinzaine.
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4: 5h pile, mercredi 26 mai... mercredi 6 mai 2026, voilà. Finalement, Cargo réveil, Alain qui est avec vous pour encore une heure avec New Country Sport, une des journées des sites. La météo révisée d'Environnement Canada que voici. Saguenay nuageux, 30% d'averse cet après-midi, 10, quelques nuages cette nuit, 3, demain. Généralement nuageux, 6 chances sur 10 d'averse tard le matin et en après-midi, risque de orage en après-midi, 11, ça dégage à nuit 2. Vendredi, samedi, soleil, 12 à 13. Vendredi soir, dégagé 3, de la pluie, samedi soir, 7. Dimanche, de la pluie, 13 et 3. Lundi, alternance soleil-nuage, 13 et 2. Et mardi, de la pluie, 11. Lac-Saint-Jean, alternance soleil-nuage, 10. Quelques nuages avec 40% d'averse à nuit, 3. Demain, généralement nuageux, 6 chances sur 10 d'averse. Risque d'un orage l'après-midi, 8. Passage d'un jeu à nuit, 2. Vendredi, alternance soleil-nuage, 30% d'averse, 9 et 3. 16 du soleil en journée 13, de la pleine nuit 6, dimanche à plus 14, ça dégage à nuit 3, et le dimanche du soleil 12 à 13, le jour de la nuit. Présentement, on Saguenay c'est 3, Lac-Saint-Jean c'est 4, et ça se dégage. Voilà pour la météorisée d'Environnement Canada. Place à The New Country, puis ensuite les sports.
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0: The Lowdown Drifters et Diamonds and Rust pour terminer le bloc musical. Au retour, les sports.
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0: LHJMQ demi-finale 4-7, Wildcat 6, Armada 2. Les Wildcats gagnent 4-3 et passent en finale contre les Sags. L'Américain de hockey, demi-finale de 18-35, Laval 4, Toronto 0, c'est régal 2-2. Ligue professionnelle de hockey féminin, demi-finale 3-5, Montréal 1, Minnesota 3 en troisième prolongation, c'est régal 1-1. Ligue nationale de hockey, quart de finale 4-7, Avalanche 5, Wild 2, Avalanche mène 2-0. Baseball majeur, Boston 10, Toronto, Détroit 3, Tampa Bay 4, Toronto 3, Phillies 9, Oakland 1, Orioles 9, Marlins 7, Twins 11, Nationals 3, Yankees 7, Texas 4, Cubs 3, Reds 2 en dimanche, Royals 5, Guardians 3, Astros 2, Dodgers 1, Angels 4, White Sox 3, Diamondbacks 9, Pirates 0, Braves 3, Seattle 2 et Padres 10, Giants 5. Aujourd'hui dans le monde du sport, soccer championnat canadien, Calgary, Montréal à 19h30, Baseball majeur, Toronto, Tampa Bay à 13h10. Et Ligue nationale de hockey, quart de finale 4-7, match numéro 1, Montréal-Buffalo à 19h. C'est ce qui résume en gros le monde du sport. 92
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0: Lonnie Wallace et Fad I Was Dreaming pour terminer le bloc musical. Au retour, la une des journaux et des sites web et la conclusion d'émission.
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1: 5h39, allons-y avec la une des journaux et des sites web pour terminer l'émission. D'abord, les journaux québécois, Québec, Montréal, c'est la même page couverture, 100% canadien. Cahier de 8 pages de jeu, le match numéro 1 ce soir à TVA Sport. Pour 23 de nos 26 analystes, le Canadien favori. 15 pages, affiche pour les partisans à l'intérieur. La stratégie du coach, 8 duels à surveiller, l'effet d'Aubèche, marque de foi. Les 4 clés de la victoire de Danny Dubé. Verra-t-on une marée rouge à Buffalo, Jean-Nicolas Blanchet? Et un vrai fan, 2000$ pour aller au match à Buffalo. Voilà pour les journaux québécois. Les journaux de la coopérative sur Internet, les articles qui reviennent un peu partout. Affaires, défense, le secteur maritime québécois profiterait des investissements. Politique, Rosie, William et les autres, les priorités de Christine Fréchette. Art, Hubert Lenoir de retour avec une trame sonore. Dans l'assiette, il ne faudrait pas McDonald's, disait le Michelin. Valérie Godreau est pionnière. Télé et radio, bon cop, bad cop, le tandem défaillant devient famille dysfonctionnelle. Pour le Monde des Roches, Serge Allary du micro aux fruits et légumes. Le fil des coop, elle achète une maison pour personnes vulnérables, puis découvre des problèmes majeurs. Canadien Sabre, les 5 grandes questions qui détermineront le gagnant. Et ensuite, actualité, statut d'Indien, Québec va attendre le règlement avant d'agir. Et justice et divers peu risquer d'acheter du sexe au Québec, sauf dans ces deux villes. Dans les journaux, mais dans le quotidien, Saint-Guinac-Saint-Jean, éducation, Émile Lalune veut offrir un peu de lumière aux élèves avec Allo Prof. Le soleil à Québec, justice et fait divers, livraison de drogue en prison, le drone coincé dans les arbres. Le nouveliste à Maurice Saint-Ontique avec Trois-Rivières, parc de l'Expo, 2 millions de dollars pour le pavillon des bovins. Et le droit à Ottawa-Gatineau, Petite Nation, un deuxième projet mini se prépare pour dans la Petite Nation. Et Gatineau va convertir 16 000 lampadaires aux ampoules DEL. Voilà pour la une des journaux et des sites web. Et c'est tout pour le Cargo News en version live de ce 6 mai 2026. Alain qui vous remercie beaucoup d'avoir été là. Prochain rendez-vous minuit la nuit prochaine pour un autre Cargo News en version live. Dans une vingtaine de minutes, Dom, Pat, Éric et Jean-Claude Jaguina sont là pour Réveillez-vous à 9h30, c'est pas mal le dos. Midi, Marc le Radio Puce. 14h, Annick et Jello dans son comme d'antan. 15h30, Michel et Dom dans le vestiaire. 16h30, Dom, Éric et Jean-Claude Jaguina, le retour du 95. À 18h, Destination New Country Music. 20h, dernière soirée VGP de la saison. Et à 23h, Destination New Country Music. Et je serai à la minute pour Cargo de nuit, 100% live. Sur ce, bonne fin de bonne journée à la nuit prochaine. Salut, bye.
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4: Un bon début de journée, mercredi 6 mai 2026, il est 6h01 et vous êtes à Réveillez-vous 92.5, déjà milieu de semaine et jusqu'à 9h, hein, on est là pour vous amener jusqu'au travail, jusqu'au début de l'avant-midi. Dom Bolduc et Pat Bouchard, également Éric Lavoie qui se joindra à nous dans une trentaine de minutes après une nuit où il y a eu un petit peu de pluie. Et hier, ça a été vraiment par averse.
5: Oui, oh, puis des grosses, parce que il ventait fort.
4: Des bonnes bourrasques de vent. On en a eu dans l'après-midi, on en a même eu hier dans la soirée. Puis écoute, le chat que son arbre est dans la fenêtre, il a fait un méchant saut hier soir. À un moment donné, ça a frappé dans la fenêtre. Puis t'es surpris, je sais ce qui se passe. Je regarde, puis il se met à pleuvoir. Puis pleuvait à l'horizontale, disons. C'était pas en verticale. Mais non, sauf que les averses étaient de très courte durée, disons ça. Il y en a tombé. Ça paraît sur le gazon, hein?
5: Oh oui.
4: Ouais, ça verdit, là.
5: C'est j'ai encore un 4 pieds de neige dans mon...
4: Encore?
5: Ah oui.
4: Colline! Moi, j'en ai plus dans ma cour depuis avant hier. Ça a tout fondu. Par contre, mon voisin d'en face, il en reste... Une petite motte, là, il devrait juste écraser avec son pied puis ça fondrait. Là.
5: Mais, ben, je pensais que la pluie d'hier la ferait fondre complet, mais non.
4: Hein. Ah, hein, ça reste quand même que c'est épais de la neige quand c'est tout entassé comme
5: oh,
4: ça. Oui,
5: ben, c'était là que c'était accumulé dans la rue, fait que mais j'en vois pas ailleurs.
4: C'est plus long, hein.
5: Alors, si vous voulez manger de la tire d'érable, venez chez nous chercher de la neige. Par
4: ouais,
5: contre,
4: ben, tiens, bonne idée.
5: Elle est pas blanche.
4: Ah.
5: Pas ouais. Mal grise.
4: Rendu là. OK.
5: À vos risques et périls.
4: Oui, à vos risques et périls. Disons qu'on va être plus sérieux.
5: Surtout que le paquet de chats qu'il y avait.
4: Ah, OK. OK, changeons de sujet. Ouais. Dégueu. Dans l'actualité aujourd'hui, bien, dans l'émission ce matin, nous recevrons le maire Luc Boivin pour son émission du mois au lendemain de la séance du conseil municipal. Alors, il sera question... on va parler beaucoup de travaux publics, hein? On a montré donc ce qu'on allait faire au niveau de l'asphaltage cette année. On va aller en détail là-dessus. Et on vous rappelle, si vous avez des questions à poser au maire, vous pouvez le faire au 88 82 92 50 dans le deuxième quart d'heure de l'émission. Dans les dernières émissions, dans les dernières éditions, on a eu des bons auditeurs, des bonnes questions qui ont été posées. Et le maire était quand même là, prêt à répondre. Si jamais ben, il n'est pas en mesure, on prend ça en note puis on vous rappelle ou on la donne lors de l'émission suivante. Donc, 7h30 ce matin, il sera avec nous. Il y aura également, on va parler chasse et pêche aussi. Hein? Donc, ce sera un petit peu plus tard dans la troisième heure. C'était les débuts de la nouvelle première ministre du Québec hier, Christine Fréchette, en chambre. Alors, elle a fait ses débuts en tant que première ministre. Alors, hier, sous les applaudissements des députés, hein, des 124 autres députés, donc ça a commencé hier. Bien de voir ce qu'elle va amener dans ce court laps de temps. T'sais, elle a à peu près un mois et demi pour faire avancer les choses. Donc, c'est quand même là, un bon défi qui amène la première ministre. Elle a déjà fait quelques annonces ici et là. Maintenant, ce sera d'en débattre certaines choses en chambre. J'ai hâte de voir comment elle va réagir. Hey, je viens de lire quelque chose. Vous savez que, bon... Les tirages Lotomax 649, toujours très populaire. Ben là, il y a une cagnotte de 80 millions qui vont être en jeu lors du Lotomax de vendredi, dont un gros lot de 70 millions. Et on dit qu'avec la nouvelle version du Lotomax, il y a 70 lots de 100 000. Donc, autant de millions, il y a des lots de 100 000 qui sont
5: tirés. Sauf que on a plus de combinaisons.
4: Oui.
5: Ils ont rajouté des chiffres. Moi, depuis, je vais t'avouer, là, j'ai même eu des billets. Là, zéro chiffre.
4: Ah, ça arrive.
5: Oui, mais ça n'arrivait pas. T'sais, des fois, j'avais un chiffre, deux chiffres, des participations. Là, zéro chiffre sur les cinq combinaisons, sur le paquet de chiffres qu'ils ont tiré.
4: C'est pas évident. C'est pas évident. Donc, on dit qu'avec la nouvelle version du Lotomax, il y a 70 lots de 100 000 $ qui vont faire des chanceux, en plus du gros lot et des maximillions d'une valeur de 1 million chacun qui vont être tirés au sort. Ça, je trouve ça quand même assez... je trouve ça quand même spécial. Donc, je me demande comment on fait pour tirer au sort. On prend des billets, des combinaisons qui sont déjà sorties. C'est quoi? Je trouve ça un peu spécial. Donc, on dit cette nouvelle version populaire du tirage fera grimper les chances de remporter un prix de 1 sur 7 à 1 sur
5: 5,8. Bon, on a plus de chances, j'en ai moins.
4: Plus de chances. C'est ce qu'on peut lire dans le communiqué de l'Auto-Québec lors du...
5: Ah, mais quand tu dis tirer au sort, c'est juste... Les numéros, les boules sont tirées
4: au sort. Ah, OK, d'accord. De la manière que c'était dit, j'ai tiré au sort. C'est qu'il y a davantage de combinaisons, évidemment, quand tu ajoutes 70 lots de 100 000. Là, donc, ça. En plus des maximillions. Alors, lors du dernier tirage mardi, le gros lot n'a pas été remporté. Et on précise que quelques 10 maximillions seront ainsi en jeu vendredi. Depuis le lancement de la populaire loterie, les Québécois les plus chanceux ont gagné plus de 4,76 milliards de dollars au total, évidemment.
5: Ça fait longtemps.
4: Voilà. Alors, c'est quand même là, beaucoup de lots qui seront en jeu de ce vendredi. Donc, des maximillions, mais des gros lots de 100 000 $ Donc, 70 lots de 100 000 $ qui vont être tirés. Alors, évidemment, bonne chance à tous. Alors, ceci se met, qu'est-ce qui s'est passé dans l'histoire? Ben voici les éphémérides.
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4: En ce jour de la pimprenelle qui est également appelée la sanguisorbe, qui est une espèce de plante, à fleurs de la famille des rosacées. Alors, la pimprenelle qui vient du latin pipinella, qui veut dire boucage, en raison de l'odeur de bouc de certaines espèces.
5: Hein?
4: Des fleurs qui sentent le bouc.
5: C'est
4: un peu spécial. Alors, on dit une plante herbacée vivace aux feuilles surtout pennées. On dit jusqu'à 12 paires de folioles arrondies, dentées. Les feuilles vertes sont très petites, mais quand même assez denses, avec en tête globuleuse. Donc, et on dit qu'il y a des plantes mâles et femelles. Donc, du côté des mâles, un petit peu plus rougeâtre, du côté femelle, du côté des mâles, donc un peu plus jaunâtre. Donc, le jour de la pimprenelle. Le prénom du jour en ce 6 mai, le jour du hot dog, hein? On est le 6 ouais. mai, le 6 mai. Bonne fête aux Prudences. Il me semble une fille qui s'appelle Prudence. Pas une fille qui est super agitée. Prudence, c'est toute tranquille.
5: D'habitude.
4: Le chemin de la prudence.
5: Je l'ai juste connu des vieilles, fait que c'est sûr qu'elle était calme.
4: Prudence Castori, qui était une bienheureuse religieuse italienne, abbesse Augustine à Côme. Côme, qui est une ville italienne dans la région de Lombardie. Alors, elle a vécu au cours du 15e siècle et donc née à Milan et célébrée donc en 1492, depuis 1492, le 6 mai. Aujourd'hui, ma gang de cochons, profitez-en parce que c'est la journée internationale sans régime.
5: Ah.
4: Donc, oubliez ça, les régimes aujourd'hui. Prenez ce que vous voulez. Amusez-vous, c'est votre journée, donc en se stimé. Donc, prenez des hot dogs, allez vous chercher des hot dogs. Je pense que c'est la chose à faire. La Une Journal, en 1993, il y a 33 ans, on parlait du Saguenay-Lac-Saint-Jean, l'emploi continue de chuter. Souvenez-vous, à une certaine époque, là, quand on disait qu'il n'y avait pas de job, il n'y en avait pas de job. Et au milieu des années 90, je pense que c'était vraiment une époque très, très difficile. On parlait du taux de chômage en 92, Chicoutimi-Jonquière particulièrement touché. Écoute, le chômage était entre 12 et 16 %.
5: Tabarcelac.
4: C'est pour dire, hein? 12 et 16 % le taux de chômage au Saguenay-Lac-Saint-Jean. Puis on dit même dans la région, a atteint presque 18 %.

0: Maintenant, il faudrait s'assurer de l'usine de Kenogami. Ville industrielle, Jonquière va représenter la région à Thetford Mines. La forêt, c'est super! Donc, un salon pour la jeunesse, et on mentionnait que la forêt, c'était super. Et CS de la Jonquière, Commission scolaire de la Jonquière, une vingtaine de professeurs seront mis en disponibilité. Alors, c'est ce qu'on avait à la une journal il y a 33 ans.
1: Du côté des naissances, 1758, Maximilien de Robespierre, avocat et homme politique français lors de la Révolution française. C'est lui qui était le chef du gouvernement mis en place, puis qui a coupé la tête à peu près à tous les nobles, puis a fini la tête coupée.
0: Ah bon?
1: Un an plus tard.
0: Et voilà.
1: 1841, Alphonse Desjardins, homme d'affaires québécois des caisses. 1856, Sigmund Freud, médecin et psychanalyste autrichien. 1868, Nicolas II, tsar de Russie. 1915, Orson Welles, acteur, réalisateur et producteur américain qui a fait Citizen Kane, Macbeth, Othello et à la radio a créé l'histoire qui a inspiré le roman La Guerre des Mondes. Inspiré du roman La Guerre des Mondes, okay, qui a fait paniquer le monde. 1922, Camille Lorrain, psychiatre et homme politique québécois, ministre du Parti québécois sous René Lévesque, père de la Charte de la langue française. 1929, Jean-Guy Couture, évêque de Chicoutimi. 1931, Willie Mays, joueur de baseball américain. 1936, Bernard Lemaire, cofondateur de Cascade. 1937, Robin Carter, boxeur américain, surnommé Hurricane.
0: Oui, dont le film qui est très bon.
1: George Washington.
0: Denzel
1: Washington. 1938, Jean Garon, économiste et homme politique québécois, oui, député de Lévis de 1976 à 1998. Ensuite, ministre de l'Agriculture et de l'Éducation, maire de Lévis de 1998 à 2005.
0: Au niveau de l'agriculture, il a fait de grandes choses.
1: Ouais.
0: Au niveau de l'éducation, on a tout fait le saut. Ah ouais, Jean Garon.
1: Ouais. Et RBO en faisait leur chou gras quand il était ministre de l'Éducation. Je vais vous montrer à écrire.
0: Ah oui. 1940... Dans le temps, c'était la strap.
1: 1945, Bob Seger, chanteur américain. One Hit Wonder avec Shakedown. Shame on the Moon a été numéro 2. Still the Same et Night Moves ont été numéro 4. Against the Wind et Trying to Live My Life Without You, numéro 5. Fire Lake, numéro 6. Hollywood Nights, numéro 12. Et Old Time Rock and Roll, numéro 28. 1946, Claudette Carbonneau, dirigeante syndicale québécoise, première femme présidente de la CSN. 1947, Alan Dale, acteur néo-zélandais de la série Ugly Betty, dans la série Lost, NCIS et 24 heures chrono. Pas mal toutes les grosses séries.
0: Ouais, quand même.
1: Star Trek Nemesis, Captain America, Indiana Jones et le royaume du crime du crâne de cristal du côté des films. 1952, Christian Clavier, acteur français qui fait l'excellente série Les Visiteurs. D'ailleurs, on voit Maximilien Robespierre dans cette série-là. Les Bronzés, Le Père Noël est une ordure, Astérix et Obélix. Et dans Kaamelott, il fait le jurisconsulte.
0: Ah oui.
1: Puis il crie tout le temps. 1953, Tony Blair, homme politique britannique. 1961, George Clooney, acteur, réalisateur, producteur américain. Il a commencé dans la très mauvaise série des Tomates Tueuses. Dans Le Retour des Tomates Tueuses, la deuxième.
0: Ah, oh, mon Dieu.
1: Ensuite, Batman et Robin, La Mince Ligne Rouge, Spy Kids, Ocean Eleven, Confession d'un homme dangereux qui l'a réalisé, Gravité et Les Monuments Men. 1972, Martin Brodeur, gardien de but québécois. 1986, Cindy Daniel, chanteuse québécoise qui était dans la comédie musicale Don Juan. Mm-hmm. Son premier disque en 2002 s'appelait La Petite Indienne.
0: Eh, ah oui!
1: A participé à La Voix en 2017 et n'a pas gagné. 1989, Bobby Bazzini, auteur-compositeur québécois. Et parlant de La Voix, quand son frère a participé, ça a prouvé que c'est pas parce que t'es le frère de quelqu'un que t'as du talent, parce que, oh, que c'était mauvais.
0: Ouais, ça n'a pas été facile.
1: 1992, Brendan Gallagher, joueur de hockey canadien, qui va fêter sa fête ce soir en affrontant les Sabres de Buffalo.
0: Effectivement.
1: Il va compter un but, ce serait le fun.
0: Ben, ce serait le fun. 34 ans pour Brendan Gallagher.
1: Mais du côté des décès, 1708, François de Montmorency Laval, premier évêque de Québec et de la Nouvelle-France en 1674, béatifié en 80. Plus de 157 et rues du Québec portent son nom. 1954, Bertie Charles Forbes, journaliste financier et auteur écossais, fondateur du magazine Forbes, le magazine économique. 1992, Marlène Dietrich, actrice de cinéma allemand. 2002, Otis Blackwell, compositeur américain, auteur de chansons comme Fever, Great Balls of Fire et Don't Be Cruel, le seul artiste afro-américain à avoir collaboré avec Elvis. Malgré qu'Elvis a fait connaître la musique noire ou blanc.
0: Ben oui.
1: Il a aussi écrit All Shook Up et Return to Sender. C'est lui qui a permis à Elvis de mettre son nom dans les compositeurs.
0: Ah, d'accord.
1: 2005, Joe Grant.

0: Hunt, scénariste américain, créateur de la mythique sorcière de Blanche-Neige en 1937, scénariste de Fantasia et Pinocchio, et co-scénariste de Dumbo. 2007, Curtis Arrington, réalisateur américain de Dynasty et Wonder Woman. 2015, Errol Brown, chanteur américain du groupe Hot Chocolate. Aucun numéro 1, sauf un en Angleterre, et pas avec la chanson que vous pensez. Avec So You Win Again. Il a été 31 aux États-Unis et premier en Grande-Bretagne. Et You Sex Teen a été numéro 2 en Grande-Bretagne et 3 aux États-Unis. Okay. Et 2024, il est né par une semaine comme aujourd'hui, cette semaine, mais mort aussi cette semaine, Bernard Pivot.
1: Oui.
0: Le journaliste, il était né hier.
1: Né un 5 mai, mort un 6. Excellent. Bon, ben écoute, j'ai le goût d'entendre du Elvis ce matin. Tu as parlé de Return to Sender. Ça fait longtemps qu'on n'a pas entendu ça. On va s'offrir du Elvis ce matin. Return to Sender en ce 6 mai. Mangez-donc un bon hot dog. Peut-être pas ce matin, après-midi ou ce soir.
0: Non, là, c'est allé dire. Mangez-donc.
1: Mangez-donc un char.
0: Je sais que ça va avec ça. Mangez-donc un bon hot dog.
1: Un bon hot dog avec du bon Elvis.

0: Allô?
1: Oui, bonjour. Est-ce que je parle à un agent immobilier?
0: Ben oui.
1: Ah, mon Dieu, c'est bien que quoi, enchanté. Un agent immobilier, parce que vous faites d'argent quand même.
0: On dit un courtier immobilier maintenant, ça a l'air.
1: Courtier immobilier, ben oui, c'est important de le dire comme il faut. Vous
0: le
1: êtes...
0: mot plus beau.
1: Ben oui, vous, c'est le groupe Sutton.
0: En plein ça, oui.
1: Ah, ben, Sutton, une bonne raison de faire affaire avec vous. Oh, l'une le matin, ça n'arrête pas, une après l'autre.
0: Je pars peu.
1: Ben oui, ben je cherche une propriété. Écoute, c'est particulier. Est-ce que vous avez ça, vous, puis quand on ne le demande pas, on ne sait pas, dans vos maisons à vendre, une maison qui serait proche d'une prison?
0: Qui serait proche d'une prison, non.
1: Ouf.
0: Moi, je commente les deux. J'habite à Yamaska, fait que je travaille beaucoup en campagne. J'ai un petit duplex à Saint-Robert à vendre.
1: Mais il faudrait que ce soit
0: une prison à Sorel puis une prison à Drummond.
1: Oui, ben c'est ça. Il faudrait que ce soit une prison pour femmes.
0: Prison pour femmes. Bon, ouais. Je ne sais même pas où il y en a une.
1: Je t'explique. C'est parce que ma femme est kleptomane, OK? Puis si elle se fait pogner, ben ça lui ferait un petit pied à terre à côté. Tu comprends, patente? Juste à côté.
0: Oui, je comprends.
1: Ben écoute, c'est pas parce qu'on est criminel qu'on peut pas vivre normalement.
0: Vie de même.
1: Ben oui. Elle est kleptomane, puis à tout moment, ben, c'est comme je dis, ça se fait pogner, ben, aussi bien avoir un petit pied à terre pas loin.
0: Aussi bien.
1: Ben oui.
0: À part mon petit duplex, ça sert à bien, j'ai pas d'autre chose.
1: T'as pas d'autre chose, parce qu'on cherche vraiment un deuxième pied à terre. Quelque chose de tranquille, là, avec vue à travers les barreaux, puis un détecteur de métal à la porte d'entrée, là.
0: Ça, malheureusement, j'ai pas ça.
1: Bon, ben écoute, je rappellerai si t'as d'autres informations. Faut que je te laisse, parce que là, elle vient de rentrer avec un micro-ondes en dessous de son imperméable.
0: Mais c'est bon.
1: OK, bye bye.
0: Bonne journée.
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8: Les jeux sont faits en vue de la finale de la Ligue d'hockey junior maritime Québec. Hier, présentation du 7e match de la demi-finale entre les Wildcats de Moncton et l'Armada de Blainville-Boisbriand. Jusqu'à la moitié de la rencontre, on a eu droit à un excellent match, mais à un moment donné, les Wildcats ont pris les choses en main pour prendre les devants et ne plus jamais regarder derrière. Nous avons marqué 4 buts sans riposte pour l'emporter 6-2 et rejoindre les Saguenayens en grande finale. Donc, la logique qui est respectée, les deux meilleures formations du classement général en saison vont s'affronter. Moncton, 104 points, les Saguenayens, 103. Et pour Moncton, ben, c'est une deuxième finale de suite, alors qu'ils avaient été couronnés champions l'an dernier face à l'Océanique de Rimouski. 3 points hier pour Caleb Desnoyers, 1 but et 2 passes. Teddy Motrin a terminé la rencontre également avec 3 mentions d'aide. Donc, l'obtention du trophée Gilles Courteau mettra donc aux prises les deux meilleures équipes du circuit. Et ça va débuter vendredi à Halifax, pas à Halifax, mais à Moncton. Donc, les deux premiers matchs vendredi et samedi. En fait, c'est jeudi que ça va commencer et les matchs seront diffusés sur les ondes de RDS. Donc, jeudi soir, 19h, présentation du premier match. Donc, du côté de Moncton, pas de temps à perdre, hein? ça commence direct. Alors, jeudi, le premier match de la finale 2026 de la LGMQ va débuter. Ligue nationale de hockey, ben, c'est ce soir que la série de deuxième tour du Canadien de Montréal face au Sabre de Buffalo va commencer. Ce sera bien intéressant de suivre tout ça. Hier soir, c'était la présentation du deuxième match. Tu sais, quand on dit que c'est pas trop égal, ils veulent pas trop faire attendre des équipes. Il y a une série qui n'est pas encore commencée, puis il y en a d'autres qui ont déjà deux matchs de jouer. Hier, la présentation du deuxième match de la série entre l'Avalanche du Colorado et le Wild du Minnesota. Nathan McKinnon s'est éclaté avec une performance de 3 points dans un gain de 5 à 2. Ça n'a pas fini 9-6 comme la dernière, mais au moins, on a eu droit à un peu de challenge. C'était 3-2 à certains moments donnés du match. Et l'Avalanche qui a écarté le Wild en troisième période, dont le cinquième but qui a été marqué dans un filet désert. L'Avalanche qui n'a toujours pas perdu en 6 rencontres depuis le début des séries, après le balayage face aux Kings de Los Angeles. Donc McKinnon qui établit un record dans l'histoire de la concession Nordique Avalanche, avec 21 matchs de plus d'un point en série, battant les 20 de Joe Sakic. Dans les autres matchs présentés hier, mais dans les autres ligues aussi, Ligue américaine, le Rocket de Laval, qui n'aurait pas pu demander mieux comme performance pour rester en vie, eux qui faisaient face à l'élimination dans la demi-finale de la section Nord face aux Marlies de Toronto, les vétérans qui ont donné le ton. D'abord, Samuel Blais a marqué 2 buts, Laurent Dauphin a récolté 3 points. Et il y aura un ultime match avec grâce à une victoire de 4-0. Alors, la série est égale 2-2 et on reviendra à Laval pour le match numéro 5 qui sera présenté samedi à la Place Belle. Chose qui est sûre, c'est si le Rocket reste encore dans ses limites, ses adversaires devront connaître un match quasi parfait. C'est ce qu'on a vu hier du Rocket de Laval. Au niveau féminin, bien, ce qu'on voyait dans les dernières années, c'est que la victoire de Montréal avait toujours du succès en saison, mais lorsqu'arrivait en série, elle faisait chou blanc. Mais là, hier, la capitaine s'est levée au bon moment. Sauf que ça a été long. Marie-Philippe Poulin a joué les héroïnes avec le but gagnant, victoire de 1-0 en troisième période de prolongation. Donc, on a pratiquement joué deux matchs. Alors, à la 105e minute de jeu, donc à 4-0-2 de la troisième prolongation, plus précisément, le 52e tir de la victoire était le bon. On dit que sur la séquence, les 5 patineuses ont touché au disque et c'est pourquoi l'attaquante québécoise fut irréfutablement refusée de s'accorder le moindre crédit pour son filet vainqueur. Donc, on dit un travail d'équipe. La série qui est égale, une victoire de chaque côté et qui va se poursuivre du côté du Minnesota pour les matchs 3 et 4. Ligue nationale d'hockey, on revient là-dessus. Hier, c'était la présentation de la loterie en vue du premier choix au prochain repêchage. Et les Canucks de Vancouver étaient les favoris pour avoir ce premier choix. Ils avaient 25,5% des chances de remporter, mais il y avait quand même 55% des chances de repêcher troisième. Ben, c'est ce qui est arrivé. Ils vont repêcher au troisième rang. Ce sont les Maple Leafs de Toronto qui était cinquième sur la liste et qui n'avait que 8,5% des chances de remporter la loterie, qui ont finalement remporté, qui vont repêcher premier. Donc, les Leafs vont parler au premier rang pour la troisième fois de leur histoire. 1985, Wendell Clark. 2016, Austin Matthews. Et là, bien, probablement que les Maple Leafs vont repêcher Gavin McKenna. Il y a quand même deux noms, parce qu'on parle également d'Ivar Stenberg, qui est un Suédois. Ça va être un ou l'autre. Les deux vont probablement sortir un et ouais. Deux. Donc, c'est une belle surprise pour la nouvelle direction des Maple Leafs, John Chaika et Matt Sundin, qui ont été nommés plus tôt cette semaine. Alors, ça va être quand même là, intéressant à savoir qui ils vont repêcher. Et également, bien, ce choix va demeurer aux Maple Leafs parce que à la suite d'une transaction en 2025 qui a amené Brandon Carlo aux Maple Leafs de Toronto, on a envoyé un choix de première ronde conditionnel aux Bruins de Boston. Alors, la sélection demeurait une des cinq. Si la sélection demeurait une des cinq premières au repêchage, les Leafs pouvaient garder ce choix parce qu'il était protégé. Donc, comme il est premier, il est protégé. Et ils enverront la sélection de 2027 aux Bruins de Boston. Toutefois, ça a bougé parce que la sélection a été échangée lors de la date limite des transactions aux Flyers de Philadelphie dans la transaction de Scott Laughton si le choix était hors du top 10. Donc, les Maple Leafs vont envoyer le choix de 2027 aux Flyers, mais celui de 2028, non protégé, ira aux Bruins. Donc, ça commence à être un peu mélangeant. Mais si le choix de 2027 est dans le top 10, Toronto aura le choix d'envoyer cette sélection aux Bruins ou aux Flyers. Et le choix de 2028 va être envoyé à l'autre formation. Donc, ici, il pourrait transférer également. Compliqué un petit peu, là. Ouais. Mais chose sûre, c'est que Toronto va repêcher premier lors du prochain repêchage. Également, on a dévoilé les finalistes pour l'obtention du trophée Calder pour la recrue de l'année. Bien, pour une deuxième année consécutive, il y a un joueur du Canadien qui s'y retrouve après Lane Hudson, qui a remporté les grands honneurs l'an dernier. Voilà, Kivan Demidov fait partie des finalistes. Il a terminé premier chez les marqueurs, chez les recrues, avec 62 points. Donc, quand même intéressant. Mais il fera face à la vedette en défensive, Matthew Schaefer, le premier choix du dernier repêchage des Islanders de New York. A battu certains records et en a égalé plusieurs. Battu le record pour le plus grand nombre de points chez les défenseurs pour une recrue de 18 ans. Il en a fait 59. Donc, il faut quand même le faire. Il a marqué 23 buts, ce qui égale le record de Brian Leetch. Et le troisième à être sur la liste, c'est l'attaquant des Ducks d'Anaheim, Beckett Senecky, qui a bien fait avec 60 points. Il a permis, entre autres, aux Ducks de participer aux éliminatoires. On aurait pu considérer également Jakob Dobesch, qui a bien fait avec 29 victoires. Il est le meneur parmi les gardiens recrues cette année. Et on termine avec le baseball, puisque les Blue Jays de Toronto ont encore une fois la relève qui a flanché à Ben Williamson, qui a brisé l'égalité de 3-3 avec un simple en huitième manche, permettant aux Rays de l'emporter 4-3. Alors, malheureusement, ça a été une autre défaite. Et les Jays menaient en huitième. Yandy Diaz avait nivelé le score à l'aide d'un simple. Et par la suite, Ben Williamson a brisé cette égalité. La victoire est allé à Casey Legubina. Le sauvetage à Cole Sulcer. Tyler Rogers, lui, a été victime de 2 points et 4 coups sûrs en un tiers de manche. Kevin Gossman, qui a donc vu une autre potentielle victoire être bousillée par leur élève, lui qui n'avait que donné que 2 points et 6 coups sûrs en 6 manches de travail. Dans la défaite, la troisième de suite des Blue Jays, Kazuma Okamoto a frappé son 10e circuit de la saison. Mercredi, les Blue Jays vont tenter de ne pas être balayés par les Rays. Patrick Corbin sera le lanceur. Il fera face à Shane McClanahan. Alors, rencontre qui est prévue aujourd'hui. Dans les autres matchs, les Red Sox de Boston l'ont emporté 10-3 sur les Tigers de Détroit. Cette dernière, Rafaela, a frappé un circuit, produit 4 points dans la victoire. Les Phillies de Philadelphie l'ont emporté 9-1 sur les Athletics, 8e et 9e circuit de la saison pour Bryce Harper. Victoire de 9-7 des Orioles de Baltimore sur les Marlins de Miami. Et les Yankees de New York, un gain de 7-4 sur les Rangers du Texas. Alors voilà, ça fait le tour des sports de mon côté. On aura évidemment Michel Tifo vers 7h20 et le mot de Max Bradette en fin d'émission. Le temps d'une courte pause, les détails météo s'en viennent et Éric Lavoie pour faire un petit tour de l'actualité.
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13: Des nuages aujourd'hui, un 30% de probabilité d'averse cet après-midi, maximum de 10. Demain, des nuages, un 60% de probabilité d'averse tard le matin et en après-midi, avec risque d'un orage en après-midi, maximum de 11. Alternance soleil et nuages vendredi, max de 12. Même chose pour samedi, mais un max de 13. Nuages pour dimanche, un 60% de probabilité d'averse, maximum de 13. On a 5 au Saguenay, 3 au lac.
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8: Ceux qui sont intéressés à acheter des billets pour la grande finale de la LHJMQ, les matchs 3 et 4 au Centre Georges Vézina, les billets seront mis en vente à compter de demain, 10 heures.
15: C'est drôle, ça a changé là, d'un coup, c'est heure de mettre.
8: Ouais, on a averti.
15: Je pense que ça n'a pas passé la dernière fois.
8: Là, attendez-vous ce que ça plante. J'espère que ça ne plantera pas.
15: Au moins, le monde a une chance égale.
8: Oui, effectivement, effectivement.
15: On voit les billets.
8: Je pense qu'ils seront grandement en demande, ça c'est sûr et certain. Écoute, première finale depuis 1997. Mm-hmm. Ça fait presque 30 ans là, qu'il n'y a pas eu de finale de la LHJMQ à Chicoutimi. Il faut le faire. Éric Lavoie.
15: Salut.
8: Comment ça va?
15: Ça va super bien.
8: Oui, oui. Côté de la pluie et tout, là, les routes sont belles, ça va bien.
15: Très beau, il n'y a pas de problème. C'est une belle journée.
8: On parlait hier que c'était difficile sur le pont du Buc. On parlait beaucoup d'aquaplanage. C'est pas... Puis moi, je disais, Carlin, l'asphalte est neuf. Mm-hmm. C'est pas l'asphalte.
15: Non.
8: Non.
15: Qu'est-ce que c'est?
8: C'est ce qu'on a mis durant l'hiver. On a tellement mis de sable.
15: Ah oui? Ah,
8: il s'est tellement ramassé sur le pont, sur le bord du pont, qu'il y a des trous pour faire échapper.
15: Ouais.
8: Mais les trous sont bouchés. Donc, l'eau demeure sur la chaussée et ça fait faire de l'aquaplanage.
15: Mais bien... Ils n'ont pas pensé de passer des petits coups de dedans.
8: Ben, on est trop loin. Je t'explique. Le ministère des Transports font affaire à des sous-traitants pour nettoyer ça, mais on commence par la grande ville de Québec.
15: Ah ben oui.
8: On commence par les grandes villes, puis après ça, ben nous... C'est pour ça que l'année passée également, je pense que le sable avait été ramassé au mois de juin, mais genre fin juin, sur le pont du Buc. C'est parce que, vous irez faire un tour, ceux qui n'ont pas l'habitude de passer, là, il y a à peu près 6 pouces de sable. Tu sais, du gros sable mouillé sur le bord du bloc de béton qui protège, là, bien, bien compacté là. Même le balai, là, sera pas assez. C'est un coup de gratte que ça prend.
15: T'es en train de faire à croire qu'on fait la ville de Québec dans le vent.
8: Je te fais pas à croire.
15: Mais ici, il y a des équipes du ministère du Transport, quelque part, il me semble.
13: Des sous-traitants.
8: Des sous-traitants. C'est des sous-traitants.
13: Il me semble que non, il doit prendre une seule compagnie qui fait le tour du Québec.
15: Fait le tour du Québec.
8: Ouais.
15: C'est vraiment
13: clair. Sauf que là, c'est une urgence. Là, c'est plus. Je peux comprendre que normalement, ça bloque pas, puis donc, c'est pas urgent, parce que sur le pont, c'est pas grand monde.
8: Ça fait deux ans en ligne que ça bloque.
13: Mais là.
15: Ben, je trouve ça clair.
13: Puis la rénovation a peut-être été mal faite.
15: Avoir une équipe par région, il me semble, serait pas pire.
8: Ben oui. Je suis sûr qu'il y a des entreprises de la région. Regarde, on va traiter ça d'une nuit. Mm. On passe un coup de l'odeur, on va enlever le gros du sable. Deux coups de balai, un coup d'eau. C'est réglé. En une nuit, c'est fait. Ben non.
15: Et ben.
8: Pendant ce temps-là, dès qu'il y a des pluies, des averses comme on a eu hier, très fortes d'un seul coup, ben ça fait en sorte que l'eau ne peut pas circuler. Elle se ramasse sur la chaussée. Il y a de l'aquaplanage. Puis ça aurait pu avoir des conséquences hier, là. En après-midi.
15: Bien, sur un pont de même, oui.
8: Sur un pont comme ça, en
15: surtout
8: plus.
15: Surtout sur un pont.
8: Surtout quand, tu sais, souvenez-vous, quand il y a des problèmes sur le pont, un champ en panne ou un accrochage et tout, c'est le bordel. Mm. C'est la semaine passée que le retour à la maison, ça n'avait pas de bon sens.
15: Oui, oui.
8: En plein milieu du pont, ça s'est cogné. Mm. Puis là, ben, c'était barré. Fait que les gens, pour retourner à Chicoutimi Nord, écoute, ça avait embourbé complètement le centre-ville de Chicoutimi. Le boulevard Saguenay également, en montant jusqu'à Jonquière, ça n'avait juste pas de bon sens. Mm. Ben, c'est ça.
15: Oui, ben.
8: Le nettoyage des rues se font, là, ça se fait bien. T'sais, hier, on a eu une bonne pluie, là, ça a tout nettoyé. Aux endroits où les balais ont passé, ça va. Mais pour le pont du Buc, comme c'est de juridiction provinciale, Ben, il n'y a personne ici qui pourrait faire. Moi, je lance une entreprise privée, là. Un peu comme les deux jeunes là, qui font du côté de Montréal, qui réparent des nids de poules, là. Je lance un défi à une entreprise de Saguenay en disant, nous, on va aller faire une nuit avec toute la circulation, sécurité, là. Comme si on avait eu le mandat. Mm-hmm. Ça ne va pas coûter bien cher à nettoyer le pont du Buc, là. On prend une coupe d'heure, ça prend un bon balai, un loader, un 10 roues ramasser le sable, puis un pick-up pour faire la circulation. On s'entend?
15: La machine qui ramasse le sable sur le bord de la rue, là, tu prends sa machine-là.
13: Encore là, ça dépend si c'est des trous qu'il faut aller enlever le sable à la main. Pas sûr que la machine va le débloquer.
8: Mais au moins, il va en enlever une épaisseur.
15: Ça, c'est sûr.
8: Parce que je pense qu'il y a de la sable est tellement épais que même la brosse du balai ne sera pas capable de t'enlever. Pour ça, je dis un bon coup de loader pour ramasser le gros, puis après ça, un coup de balai pour nettoyer, un bon coup d'eau, au pire, passer un coup d'eau, puis après ça, voilà, c'est réglé.
15: Des Rolling Stones.
8: Une nouvelle toune?
15: Ben, un nouvel album, on dirait.
8: Un nouvel album?
15: Oui.
8: Ils sont pas tuables?
15: Non, c'est vraiment pas tuable. Avec un nouvel extrait, In the Stars.
8: In the Stars? Je vais tenter d'aller chercher ça.
15: Incroyable, cette band-là. Comment est-ce qu'ils vont me surprendre par la longévité qu'ils ont?
8: Ils continuent dépasser 80.
15: Bon, on vient de voir passer ça à la télévision.
8: Oui, The Rolling Stones. Comment ça s'appelait, tu disais?
15: In the Stars.
8: OK, je l'ai là. C'est sorti il y a 18 heures. Déjà 207 000 vues.
15: Fait que je vois ça un petit peu, ouais.
8: Ben écoute, on va attendre la pub basse, ça. Mais...
15: on peut, Pat.
13: Ben, c'est sûr.
8: Toi, t'es Rolling Stones. On va se faire plaisir.
13: Hein? Pas moi, il va dire non, certain.

0: Wow, que c'est bon comme vous voulez dire. Tout ce qu'il dit, on le voit passer en cinq langues. In the stars, et là tu vois les étoiles, toi, en espagnol, en allemand.
1: Okay.
0: Puis l'autre, c'est peut-être en portugais, là. Je pense.
1: J'aime le refrain.
0: Ça, ça que ça.
1: Les grands-pères du rock.
0: Les grands-pères du rock.
2: Là, ça va être les arrière-grands-pères bientôt, là. Ça y est, arrière-grands-pères, d'ailleurs. Donc, c'est les arrière-grands-pères du rock.
0: On les voit.
1: Le jeu caractéristique de.
0: Hein, ah, on voit des images cool. Pendant qu'ils sont en studio, puis. Oh, wow,
1: puis
0: que
1: le beat
0: c'est bon.
1: Aussi, c'est fou, bon.
0: Ah, et le deuxième couplet, c'est « There's a sickness in the land », une maladie dans le pays. Ouais. Il y a un nuage empoisonné. Écoute, on voit vraiment, là, puis on va passer. Puis même, je pense, en mandarin, il y a des signes, des signes chinois. Écoute, c'est en six langues. Puis ça se promène de même. Puis pendant que juste la musique, tu les vois en studio, en train de jouer.
1: D'enregistrer.
0: In the Stars, si vous trippez sur les Rolling Stones, c'est la nouveauté du groupe.
1: Bravo.
0: Ouais, encore une fois, là, on frappe fort. Ils ont eu des succès dans les années 60, 70, 80,
1: toutes
0: 90,
1: toutes les décennies.
0: 2000, 2010 et 2020. Ça fait 7 décennies. Mm. Sont-ils capables de toffer jusqu'en 2030?
2: Ben, ouais,
1: je pense que oui.
2: 3 ans et demi. Ah oui.
0: Son fils, c'est
2: faisable. Il vient d'avoir un enfant, mais ta gueule.
0: Ben oui.
2: Il doit avoir 3 ans, je pense.
1: Capoté. Hein.
0: Ça n'a pas de bon sens. Mm. Incroyable.
1: Oui.
0: Comment il y a un peu d'autres. Alors, c'est vraiment sexe, drogue, rock'n'roll. Là.
1: C'était.
2: C'est
1: que ça fait longtemps que c'est plus ça, là, entre autres pour Mick Jagger. Là, je sais qu'il est rendu doux, ça
2: fait
1: pas mal depuis longtemps.
2: Ça fait quand même un bon bout de temps, Mick Jagger. Bout de temps,
1: oui, ça fait un bon bout de temps, honnêtement.
0: Même Keith Richards s'est calmé un petit peu.
2: Oui, bien, pas chouette. Écoute, l'héroïne, à un moment donné, là.
0: Ben oui, ça brûle. Là.
1: Il fait une promesse, son petit joint, quelque chose comme ça. Là, mais,
2: ça, oui.
1: Mais le reste, le chimique, peut-être, tout ça, c'est tassé. Là. C'est incroyable, j'en reviens pas.
0: Ouais, moi ça me surprend. Écoute, quand tu me dis ça, je vais aller tenter d'aller écouter ça. Et c'est très bon. À première vue, là, j'aime ça. In the Stars.
1: La pochette, elle est très belle aussi. C'est toutes des pièces de face. Ça fait une grosse
0: face.
1: Oui,
0: ouais, c'est ça.
1: Et des pièces de face de tous les membres du groupe.
0: Ouais. Tu vois une partie plus maganée, tu sais que c'est Richards. Écoute, les gars, ils ont 80 avancés. Là. Faut le faire.
1: Ben oui.
0: Mais encore capable de faire de la musique, d'être tête, encore, tu sais, d'être vraiment juste. Oui, il manque Charlie Watts, mais ça paraît pas.
1: Mm.
0: Le batteur qu'ils ont.
2: Ça paraît juste pour les connaisseurs, là, parce que Charlie Watts avait une particularité. Probablement de son cerveau, il était incapable de jouer du hi-hat en même temps que le snare.
1: Mais il faisait aussi là-dessus, tantôt.
2: Non.
1: Au quatrième coup, t'es
2: non, le snare était là. Le hi-hat était là, je l'entends. Mais Charlie Watts, il était incapable. Fait que quand tu faisais un coup de snare, tac, il lâchait le hi-hat, t'es pas capable.
0: Hein?
1: C'est fait du 1-2-3, puis le quatrième est nazaire, 1-2-3.
0: C'est bien bon, ça. Ah, c'est spécial.
1: Je sais pas si c'était une condition. Hein?
2: Probablement, parce que moi, j'ai jamais été capable de faire ça.
1: Ou c'était une signature, je sais pas.
2: Non, je pense que c'était. Parce que dans toutes ses chansons, c'était le même.
1: Mais il faisait du jazz aussi.
2: Ben oui, c'est ça.
1: Peut-être qu'il faisait pas ça en jazz, je sais pas. J'ai pas écouté l'œuvre de Charlie Watts en jazz.
0: Ça reste quand même un très bon batteur.
2: Ben oui.
0: On s'entend.
2: C'est un métronome comme.
0: Un métronome.
1: Et un bon monsieur.
2: Comme Ringo Starr.
0: Ringo, oui. Oui, effectivement. Tu sais, Ringo n'était pas un bon batteur, mais il était juste.
2: C'est parce que vous connaissez les chansons connues à la radio. Parce que si vous écoutez les chansons moins connues, qui n'étaient pas connues à la radio, certains des beats de drum que tu fais comme OK, t'as peu, là, c'est pas facile. Là.
0: Et il avait une justesse également.
2: T'es
0: c'est surtout ça.
2: Il n'y avait pas de clic à l'époque.
1: Oui.
0: Non.
2: Essayer de trouver une chanson des Beatles qui accélère ou qui ralentit. Là.
0: Bonne chance.
1: Il ne faut pas oublier que le drummer checkait aussi les fesses des gars qui bougeaient pour savoir où ce qui était rendu.
2: Pas les fesses.
0: Les pieds.
1: Les pieds.
2: Le pied de John.
0: Le pied de John.
2: C'est le seul.
0: Ouais.
2: Parce que John tapait du pied.
1: OK.
0: C'était comme ça. Parce qu'il ne s'entendait pas.
1: Ben non.
0: Tu ne veux pas.
1: La sonorisation, c'est eux autres qui ont inventé ça, tu sais, un peu, tu sais, la sonorisation, c'est un stage, des moniteurs, tout ça. Là.
0: Pour faire revenir le son.
2: Encore, même HC Stadium n'avait toujours pas. Ils ont créé des amplis Vox. Ultra énorme pour eux autres, pour que les gens les entendent. Puis ils étaient branchés sur le système de moniteur, tu sais, les flûtes.
0: Oui, ah ouais.
2: C'était fait que ceux qui étaient en haut, là, ils entendaient le son d'une flûte.
0: Ah, oh,
2: ça sonne mal. Ça ne devait pas entendre Paul McCartney à jouer de la bass.
1: La basse, ça descend.
2: Plus les
1: bon
2: cris.
1: Rien.
0: Ben oui.
2: C'est... Eux, dans la foule, devaient rien entendre.
0: Non. Eux autres, ils voulaient juste les voir. La majorité, c'est les petites filles qui capotaient. Ah, voilà ça. Mais écoute ce qu'ils chantent. Et à l'époque, c'était ça. Ils perdaient connaissance quasiment.
1: Ah, c'était une hystérie.
0: Oui.
1: Comme le King Elvis.
0: Le King. Fait... Michael Jackson, ça a été ça également. Mm-hmm. Puis, dans les dernières années, je vous dirais que, bon, c'est un peu bizarre. Là. C'est plus le côté féminin. Les gens vont voir Taylor Swift.
1: Billie Eilish.
0: Billie Eilish, exactement. Beyoncé.
1: Ouais.
0: Il y en a plusieurs.
2: Il n'y a pas beaucoup de tournées de masculins.
0: Non.
1: Non.
0: Il n'y a plus de tournée masculine.
1: Il y a The Weeknd, tu sais.
2: Même pas. Il n'est pas en tournée présentement.
1: Non.
0: Puis même à ça.
2: Il y a Bad Bunny qui est en tournée.
0: Ouais.
2: Mondial. Fait que c'est pour ça qu'on ne le voit pas là. D'ailleurs, passer 4 doses, difficile. Hein?
1: Oui.
0: Vraiment pas
2: ça marche partout dans le monde, sauf en Amérique du Nord, là. D'où ils viennent.
0: Ouais. D'où ils viennent. Ouais.
2: C'est-tu des Américains?
0: Oui, c'est des Américains.
2: Okay.
0: Ouais, Nicole Scherzinger est américaine, puis ça ne fonctionne pas du tout, du tout, du tout. Puis on avait vérifié lors de la sortie des biens au Centre Bell. Quand t'as des biens qui se vendent au-dessus de 1 000$, t'as le forfait, là. T'as genre que tu prends une photo avec les filles, puis va-t'en, là.
1: Même Deep Purple, ça vend pas les billets, là, ce que j'avais vu dernièrement. Là.
0: C'est parce qu'à un moment donné, ça n'a juste plus de bon sens. Il y a beaucoup de... T'as beaucoup de spectacles, t'as la chance quand même, mais là, c'est parce que pour payer 1 000$, puis 3, puis 4, puis 500$...
2: C'est un par année.
0: Ben, c'est ça, ça commence à faire cher, là.
1: Ah, moi, jamais je paierais 1 000$. Là. 200, il faudrait que je sois vraiment déconnecté dans ma tête pour dire...
2: Ou un artiste que je sais que je reverrai plus jamais, parce que, mettons, Jethro Tull venait, puis qu'il chargeait 200, j'irais à 200,
0: T'sais, moi, mettons Paul McCartney. Même s'il est plus dans son top, j'ai jamais vu Paul, je serais peut-être prêt à payer 200 pour le voir... Mais bien placé, là. Dans les premières rangées, puis devant moi. Là.
1: Ouais.
0: Mais sinon, on oublie ça, là. On ne paiera jamais 200$ pour un show. Impossible. Mm. Impossible.
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0: Éveillez-vous. On a parlé un peu moins de la crue des eaux cette semaine, mais étant donné que il a fait beau quand même en fin de semaine, on n'a pas eu tant de précipitations. Là, il y en a eu quelques coups, mais je pense pas que ça va faire une différence. Par contre, il y a certains petits ruisseaux qui n'arrachent et il y a une section de la route des Fondateurs, donc entre Larouche et Héberville, qui sera complètement fermée, et ça durant plusieurs semaines, en raison d'un ponceau qui s'est affaissé sur le territoire. La fermeture est en vigueur entre les chemins Paradis et les Pionniers, donc c'est impossible pour le moment de circuler entre Larouche et la route de Kenegami par cette route. C'est un ponceau de 40 cm de diamètre et par lequel le ruisseau s'écoule sous la route qui s'est affaissée. Donc, c'est dans un secteur...
1: C'est pas gros, 46 centimètres.
0: Non, c'est pas gros. C'est pas gros. On dit que les premiers signes de problème sont apparus vendredi dernier, en fin d'après-midi. Il n'y avait pas de danger immédiat, mais là, on a vu que ça a commencé à creuser sur le bord de la route. Alors, on a décidé de fermer. C'est dans un secteur où il n'y a pas vraiment de maison. Alors, ça, c'est quand même le positif. Le gros, tu sais, la baie Cascouilla, tout ça, c'est du côté de la roche, il n'y a pas de problème. Alors, pour les maisons qui demeurent près et qui peut-être l'habitude de passer vers la roche, bien là, ils vont devoir passer par Héberville ou par la route des bâtisseurs vers le lac Kenigami. Donc, on dit qu'il faut emprunter les routes 169 et 170 pour circuler entre Héberville et la roche. C'est la réalité, donc, des routes rurales. Et pour ce qui est des travaux, ben là, il y a un appel d'offres qui va être lancé et on parle d'une durée de travaux qui devrait se faire entre 10 et 12 pas jours, semaines, pour un ponceau de 40 cm.
1: Oui. Hier, c'était le conseil des villes?
0: Oui, effectivement.
1: Après ça, puis on a suivi ça pour vous, le conseil des villes. On voit le maire ce matin, le maire Luc Boivin, qui va nous parler à 7h30. Et qu'est-ce qui en est ressorti de ça? C'est entre autres des situations de chemin privé. Mm-hmm. Il y en a un, entre autres, qui Cépal, un coin de Cépal, l'ancienne auberge que Cépal à Jonquière. Mm-hmm. Ils ont vendu des condos, tu sais, pas la ville, mais les promoteurs ont fait des condos du projet de domaine de la rivière.
0: Les promoteurs ont acheté le site, ont démoli tout ce qu'il y avait, villégiature, il y avait un hôtel, il y avait une salle de réception et tout ça. On a tout mis ça par terre et on a construit des jumelés, des condos. On a vraiment fait un petit quartier résidentiel dans ce coin-là.
1: Mais qu'est-ce qui l'a surpris? C'est qu'en mars 2025, les citoyens du secteur ont été totalement abasourdis d'apprendre par Jimmy Bouchard que le chemin qu'habite, le chemin, est un chemin privé. Il n'est pas un chemin de ville, de municipalité.
0: Parce que même si Cépal était fermé, les gens pouvaient aller circuler sur le site parce qu'il y a une passerelle non loin de là pour traverser la rivière au Sard, pour aller derrière, il y a d'autres sentiers. Mais là, c'est rendu un site privé. Donc, ils ne peuvent plus vraiment passer par là.
1: Effectivement. Fait que là, ce mec, des citoyens, ils sont en colère. Puis je trouve ça bizarre qu'ils soient en colère. T'sais. Il me semble que quand tu achètes des choses comme ça, tu étudies le secteur, l'agent immobilier te parle du secteur du coin. Le chemin privé, c'est une affaire qui est en même importance, ça, là. Mm-hmm. Je trouve ça bizarre de l'apprendre par un conseiller, tu sais, déjà là. Fait que eux autres voudraient que l'aqueduc, l'entretien du chemin, se fasse par eux autres. Assez spécial. Il y a d'autres chemins aussi qui ont été parlés. Celui derrière la place du Saguenay.
0: Oui.
1: Il y a un chemin qui est là, un chemin, une route, là. Mais c'est une route qui est bien maganée par endroit.
0: C'est Bagdad, là. C'est Bagdad. Ça n'a pas de bon sens.
1: Tout à fait.
0: C'était déjà magané, puis je vous dirais... La rue qui passe directement derrière le Super C, puis à côté, là, qui mène derrière place du Saguenay, là, aïe aïe, c'est vraiment magané. Là. J'ai passé là dernièrement là, pour aller m'entraîner. Là. C'est à considérer. Là. Quand tu as une voiture moindrement récente ou avec des pneus bas, là, rentre pas à 50 km/h parce que tu vas avoir un peu...
1: Ça a l'air, oui.
0: C'est très, très, très brigadé.
1: C'est ça.
0: Mais ça, c'est du privé. Ça appartient pas au public.
1: Exactement, encore une fois.
0: OK, d'accord.
1: Fait que là, c'est là. Mais ce qui est bizarre, par exemple, c'est que l'hiver, c'est gratté par la ville.
0: Ah!
1: Que tu sais, c'est privé, mais c'est gratté par la ville. Y a-tu un entente? C'est quoi? C'est normal que peut-être les citoyens peuvent capoter un peu des fois pour comprendre
0: comment ça se passe. Bien, c'est questionnable, là. Tu te poses des questions.
1: Oui, on va déneiger, on va passer à la gratte, mais on n'arrangera pas la route.
0: On va-tu patcher les trous? Ouais, c'est ça.
1: Puis ça, il y en a plusieurs chemins comme ça privés dans notre ville. On pense que c'est toute Ville-Saguenay qui gère tout ça, mais non. Entre autres, il y a un endroit...
2: J'habite une rue privée, moi.
1: T'es sur
2: le boulevard du Royaume.
0: C'est vrai.
1: Oui.
0: C'est un particulier qui gratte, c'est pas la ville qui vient.
2: Mm-hmm. Effectivement.
0: Okay.
1: Le chemin Saint-Jean. Entre autres, là, tu sais, le chemin Saint-Jean, qui est un chemin très utilisé à la baie là, pour se rendre jusqu'à Fernand-Boileau, à l'usine Rio Tinto. Il y a une portion du chemin qui appartient à un entrepreneur aussi, à quelqu'un.
0: Ah oui?
1: Oui, et puis carrément une section de...
0: OK. Qui,
1: ça traverse le chemin de Saint-Jean, carrément.
0: OK. Donc, on serait surpris du nombre de chemins privés qu'on retrouve. Tu sais, par exemple, dans les coins un peu plus villégiatures, la Kenigami, là, des chemins privés, là, il doit en avoir plusieurs.
1: Tout
0: pas
1: à
0: mal
1: fait.
0: Plus qu'on pense.
1: Tout à fait.
0: Là, c'est de savoir, est-ce que c'est la ville qui l'entretient été comme hiver? Tu sais, déneigement, je peux comprendre. Tu sais, la gratte passe à côté, bien, aussi bien continuer. Puis je ne sais pas l'entente qu'il y a avec le propriétaire là, du chemin en tant que tel. Mais quand c'est le temps de réparer des trous, des poules, là, tu sais, peut-être le propriétaire n'a pas nécessairement les moyens de réparer tout ça. Là, c'est à savoir qui pourrait s'en occuper, qui pourrait l'entretenir. Puis, veut pas la ville, ben, on remplirait bien le trou. Mais c'est parce que ça coûte de l'argent remplir un trou, l'asphalte et tout ça, la main-d'œuvre. Ouais, questionnaire.
1: Le maire n'a pas pris position. Il a dit qu'il allait regarder ça avec la ville.
0: OK.
2: Ouais, puis qu'il remet en place un comité des chemins privés, donc pour voir ceux qui sont entretenus par la ville ou pas.
1: C'est ça. Puis que parce qu'il ne faut pas oublier que ce n'est pas la ville, mais le dessous ne serait pas la ville aussi.
0: Non, c'est vrai.
1: S'il y a des tuyaux qui passent.
2: Non, parce que ça, c'est un service de la ville. Parce que comme moi, je paye pour les égouts et l'électricité, donc c'est la ville qui en est responsable, même s'ils ne sont pas responsables de la rue.
1: Mais c'est pas le cas, tu sais, du chemin, c'est là, c'est pas.
0: Donc, ils sont responsables de ce qu'il y a en dessous de l'asphalte, mais ils ne sont pas responsables de l'asphalte.
2: Ouais. C'est ça.
0: OK, d'accord. OK, ouais, ça, ouais.
1: Ouais, mais même là, parce que les gens, le regroupement de CEPAL, eux autres, il faudrait qu'ils fassent leur égout, leurs affaires aussi.
2: Ouais, selon les lois présentes.
0: Ouais, c'est ça.
2: Mais imaginez, payer pour les égouts, là.
1: Ben, tu vois le prix que ça nous coûte, au privé.
2: Privé, personne ne peut se payer ça, je pense.
1: J'ai même pas pensé à ça.
0: Mettez-vous des faux sceptiques, puis.
1: Également aussi, Luc Bovin a une parole aussi. Parce que quand il dit que parler à Pascal, dans le fond, ben ils sont écoutés. Entre autres, il y avait eu dans d'autres conseils, un ou deux conseils avant, un monsieur qui demandait, dans les périodes de questions, sont où les photos des ex-conseillers, tu sais, des temps passés.
0: Oui.
1: On a tout ça, on va regarder ça, puis ben, finalement, ça commence
0: à revenir.
1: Ils sont pas tous là encore, mais ça a commencé à se faire.
0: OK.
1: Et après ça aussi, il y avait aussi une questionnement de Cathy Fortin, la conseillère.
0: Oui.
1: En fait, son père, lui, comprenait pas ben, tu sais, les points, les réunions, trouvait ça lourd. C'est juste des
0: les résolutions et tout ça. C'est vrai, ça peut être dur à comprendre.
1: On sait pas, il n'y a pas de description vraiment. Fait que, alors là, il écoutait, normalement, à Boivin. Ce qu'il a fait, c'est qu'il donne la parole à différents conseillers pour que chaque point, en tout cas, des points qui seraient d'importance, puisse être expliqué un peu. Avec c'est présenté par un conseiller et le même conseiller va expliquer un peu le point. Ça, c'est quand même plus aéré.
0: Bon, mais ça avance.
1: Moins lourd.
0: Il restait qu'à changer d'heure pour permettre à plus de monde de participer aux séances.
1: Ça, c'est là que.
2: C'est dur.
1: C'est difficile. Puis, comme on avait déjà jasé avec André qui nous disait ça hier soir encore, ben il faudrait que, tu sais, tout simplement qu'un dossier qui va monopoliser de l'attention, en exemple, des citoyens, on le sent, ça, on le voit arriver, ça, des fois, hein, parce que. Les conseillers sont sur le terrain puis ils voient les choses arriver, pourraient mettre certains conseils le soir pour permettre au moins aux gens de s'exprimer, tout ça, des fois. Un exemple, le 72 logements, 77 logements à la baie, en face de l'église Saint-Édouard de Port-Alfred, ben il aurait pu faire cette assemblée-là le soir. Parce que hier, je vous le dis, là, je regardais ça, il y avait des citoyens de CEPAL, c'est toutes des têtes blanches, toutes des retraités.
0: Ouais.
1: Tout le monde qui sont passés, presque à 95%, c'était des retraités. C'est normal, le monde travaille. À 3h30, il n'y a pas grand monde qui peut être là. À midi.
0: Essayer de prendre congé pour participer à une séance du conseil, oui, bon, c'est quand même important, mais tu vas perdre 4 heures de job pour. On sait que chaque dollar est important maintenant.
1: Mm-hmm.
0: Ouais, c'est questionnable. Mais ce qu'on a entendu hier et ce qu'André nous a expliqué, c'est que pourquoi on ne présente plus le soir. Pour dire, on pourrait tasser tout simplement les heures, tu vas commencer le midi, finir un peu plus tard le soir. Ben non, ils ont rentré ça dans leur convention collective que si, par exemple, on faisait les séances ce soir, c'est de l'overtime.
1: Tu ne peux pas déplacer quelqu'un. Puis moi, ce que j'ai répondu à ça, moi, ça m'a outré hier. J'ai dit, parce que les dernières négociations à la ville avec Mme Dufault, on n'a rien vu, tu étais en catimini, on n'a rien entendu.
2: On ne se parlait
1: même pas que les deux, Mme Dufault ne voulait pas en faire de soirée, parce que moi, ça m'enlève une coupe d'heures dans la soirée.
0: Ouais.
1: Une fois par mois. Puis que quand ils disent, regardez ce qu'on va faire, on va s'arranger. On va arranger un point qu'on va se mettre ça, on va vous geler ça dans la convention, que si on vous fait venir le soir, c'est de l'over, ça va nous donner une raison en plus. Bing, bang, paf. Là, je prends des intentions, là, mais ça ne surprendrait pas.
0: Bien, pour qu'on ait négocié ça dans une convention collective, il y a bien une raison.
1: Mm-hmm.
0: Puis sa raison-là est plausible.
1: Oui.
0: Donc, Luc Boivin s'en vient vers 7h30.
1: Oui.
0: Chronique chasse et pêche à 8h?
1: 8h, 8h05, avec Éric.
0: Avec Éric Lapointe, oui, le boc en chef.
1: Parce que Dave a une petite grippe. Et à 8h25, on parle aussi avec quelqu'un. Attends un petit peu, j'ai-tu son nom ici, là? Ouais, ben, j'ai son nom quelque part. Mais on parle avec des conseils sur la retraite. Ah. Ça va être très intéressant.
0: OK.
1: Fait qu'il y a une conférence qui s'en vient ici, qui se promène un peu au Québec. Fait que je pense que s'il y a des gens qui s'en vont vers la retraite, très même pas vite, vous devriez écouter ce qui va suivre à 8h20.
0: Parfait.
1: Excellent. Et en fin d'émission, Max Bradette, et Max notre patte nouvelle, c'est quoi à
0: 7h45? Il n'y en a pas le temps.
2: Hey, fais-moi pas peur parce que là, j'en avais pas. Que j'ai eu chaud d'un coup.
1: J'ai tellement l'habitude. Puis là, ben je disais, oui, on hein? passe tout droit. Mais oui, ben oui, c'est normal.
2: J'ai eu chaud d'un coup.
0: La pause est dans quelques instants. Je vais vous parler d'une série que j'ai vue hier. Ben, en fait, d'un épisode que j'ai vu passer sur YouTube qui est apparu hier. J'ai passé ça, j'ai fait « Ah! » Dès que j'ai vu l'année, juste vous donner l'année, 1995. Demandez-vous ce qui est arrivé cette année-là. On s'en reparle dans quelques instants.
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0: 7h04 en ce mercredi 6 mai 2026, le jour du stimé. Prenez-moi un bon dog à ma
1: santé. Et le jour du stimé, c'est le jour du stimé, mais il y a certaines promotions aussi qui se font avec Lester's. Où oui. Il y a ils vont avoir un dollar des ventes de stimé qui vont être remis là, pour des causes.
2: Ouais, ouais. J'ai vu chez Métro, il y a une boîte complète, la fleur, avec, je pense, il doit y avoir 40 saucisses dedans.
1: Ah oui?
2: Pour les parties avec la face de Mathieu, de Matt Doff dessus.
1: Puis profitez-en, hein, Michel Patate est ouvert, puis elle participe à la promotion aussi aujourd'hui. Que, hier, elle a fait une publication en disant que ça va gauler là, sur les hot dogs aujourd'hui.
0: Oui, oui, effectivement.
1: On va rêver.
0: Puis du côté d'IGA, il me dit la saucisse est une pièce. La saucisse est une pièce chez IGA.
1: OK.
0: Donc.
2: Une pièce du paquet ou de la saucisse?
1: Mais du paquet.
0: Sûrement du paquet. Okay. Doit être limité. Je pense qu'on
2: rentre à 6,99 du paquet.
1: Je l'aurais fait. Ouais, mais j'aurais été prêt à le croire.
2: Moi aussi. Ils vont finir par nous les vendre en paquet de 1.
0: Ah, écoute, ça s'en vient. Oh, ben, il y a des paquets maintenant qui sont en paquet de 10 au lieu de 12.
1: Ben, ça, c'est pas surprenant avec la réduflation.
2: Non, mais c'est stupide parce que les pains sont en 12.
0: Ben oui, c'est ça.
2: Deux pains de trop.
0: Ah, mais c'est pas fou. T'es obligé d'acheter deux paquets de saucisses.
1: Ah, c'est oui.
2: Hein? Bon, mais c'est quand que ça se réunit pour que t'arrives égal? T'en manges en tabarslac, des hot dogs, pour que ça arrive à...
1: Ben oui.
0: Ben, faut que t'achètes 10 paquets...
2: 12.
0: Ouais, 10 paquets de hot dogs, puis 12 paquets de saucisses.
2: Pas manger les hot dogs.
0: On peut-tu même avant ça?
1: Oh là là.
0: Ben, divise en deux. 6-5. 6-5.
2: Quand même.
0: Mais quand même, faut que t'en manges en maudit des hot dogs, là.
1: C'est tout oui.
0: Hey, je vous parlais de 1995 tout à l'heure. C'est le canal Savoir Média qui ont une page YouTube qui ont dévoilé hier un documentaire très, très, très intéressant. Écoute, moi, j'ai vu passer ça. J'ai fait, hein? C'est écrit 1995, Espoir et Trahison.
1: Okay.
0: C'est un documentaire sur le référendum de 1995. Donc, comment c'est arrivé? Savoir Média.
1: Savoir, OK, OK. Ouais.
0: Savoir Média, vous allez écrire 1995, Espoir Trahison ou Savoir Média sur YouTube. La photo, c'est très simple. C'est un point orange, c'est écrit Savoir Média en blanc. Et ça dure 1h25. J'ai écouté la première heure, je ne l'ai pas fini, mais je pense aujourd'hui, je vais le recommencer au complet.
1: Ah oui?
0: Parce qu'on passe vraiment chronologiquement tous les faits et gestes avec des gens qui étaient là. L'attaché politique de Jacques Parizeau, Lisa Frula, Louise Beaudoin, des gens qui sont encore là, la veuve de Jacques Parizeau qui est là également dans le documentaire. Mm-hmm. Ça a été fait il n'y a pas si longtemps. Et on donne toute la chronologie, les personnes avec qui est là, quand Lucien Bouchard a décidé d'embarquer, la manière qu'on a convaincu Lucien Bouchard d'embarquer et la manière que Parizeau a réagi, parce que Parizeau, lui, voulait mener. C'était son but.
1: Oui.
0: Mais quand il voyait qu'il ne levait pas, là, de fait, on a une personne, c'est Lucien Bouchard. Et pourquoi Lucien Bouchard?
1: Je sais pas.
0: Ils ont allé chercher la sympathie des gens. Ah. Il venait de perdre sa jambe.
1: OK.
0: Souvenez-vous, la maladie mangeuse de chair. À chaque fois qu'il parlait, il y avait un petit quelque chose.
1: Oui.
0: Et il est arrivé à 3 semaines du référendum parce que la campagne a débuté le 1er octobre pour le vote le 30. Il est arrivé dans la 2e semaine de cette campagne référendaire.
1: Mm-hmm.
0: Et les libéraux s'étaient un petit peu mis le pied dans la bouche, dont un membre du Parti libéral, qui est le clan du non, qui avait dit « On va écraser les séparatistes ». Écrasé. Ça avait vraiment mal passé. Puis là, c'est à ce moment-là que les sondages ont... C'est parce qu'au départ, là, c'était 55-45, puis encore. Puis il y avait beaucoup d'indécis, mais le nom est en tête. Et à partir de ça, Lucien Bouchard s'en est servi. Les libéraux nous ont dit qu'ils voulaient nous écraser. C'est pas vrai qu'on va écraser les Québécois. Puis le speech qu'il a fait, ils ont fait « OK ». Avec lui, on a des chances. Mm-hmm. Et même Lisa Frula, qui était dans le camp du non, elle a dit, moi, j'ai toujours pensé qu'il n'y avait pas de danger. Mais quand j'ai entendu le message de Lucien Bouchard, en fait, oh, là, on a de la job à faire. Là, on a du travail à faire.
1: Puis il doit revenir aussi sur le sit-in des Canadiens qui sont venus déclarer leur amour.
0: Mm-hmm. Exactement. Tu sais, c'était aucunement préparé par le Parti libéral du Québec. Ça venait directement du Canada.
1: Mais oui.
0: Deux compagnies aériennes qui avaient fait des rabais jusqu'à 90% des billets d'avion pour s'amener à Montréal, pour faire ce grand rassemblement dans le centre-ville, pour dire aux Québécois « on vous aime », mais en nous parlant en anglais, puis tu vois des images que « oui, on vous aime, mais on vous méprise en sacrament aussi ».
1: C'était Jean Chrétien à cette époque-là.
0: C'était Jean Chrétien, effectivement. Oui. Et ça avait coûté quand même des sous, tout ça.
1: Oui, 25 millions,
0: donc,
1: je pense.
0: Donc, on en parle également là-dedans. Puis, je veux revenir de la manière qu'on a convaincu Lucien Bouchard, l'attaché de presse. Je me souviens plus de son nom, malheureusement. Mais on le voit, il parle beaucoup dans ce documentaire-là. Il dit, je suis allé frapper à la porte de Lucien Bouchard. Je suis arrivé, il y avait un de ses garçons dans ses bras. Il y avait deux jeunes enfants, Lucien Bouchard. Puis, il dit, essayez de le convaincre. Ça n'a pas été long de le convaincre. Ils ont voulu que vous soyez. Et Jacques Parizeau avait nommé par la suite Lucien Bouchard comme négociateur
2: du
0: vrai. Québec.
2: Si ça se passait.
0: Mm-hmm. Parce que, souvenez-vous de la question.
2: C'était compliqué. C'était de négocier.
0: Acceptez-vous que le Québec devienne souverain après une... Parce que, au départ...
2: Donnez-vous le mandat de négocier.
0: Le mandat de négocier. Oui, ça, c'était à l'évêque, puis même après une entente qui était faite le 12 juin 1995. Mm. Jean Chrétien s'était servi de ça. T'sais, lui, il allait dire qu'il n'allait jamais reconnaître

0: concession du côté du clan du oui.
1: C'est sûr.
0: Parce qu'au départ, Jean Parizeau, là, dit on se sépare. C'est fini le Canada. La Constitution 81-82, ça n'a pas fait. Le lac Meech, ça n'a pas fait. L'accord de Charlottetown, ça n'a pas fait. De tenter de réintégrer le Québec, ça n'a pas marché. Ben, manger de la merde, le Canada, on s'en va. Mais ça ne marchait pas de même. Là, je dis, ben, OK, la même monnaie, entente d'un partenariat économique et politique.
1: Ouais.
0: Là, ça ouvrait quand même une petite porte. Et il s'est entendu avec ça en disant, là, on a peut-être des chances. Donc, on connaît le résultat. On est passé si près donc d'avoir le pays. J'ai hâte de voir la fin parce que là, j'ai écouté une heure, il reste 25 minutes. Là, on est rendu dans le crunch. Là, on est quelques jours avant le référendum. Mm-hmm. Donc, allez écouter ça si la politique vous intéresse. Le référendum sur la souveraineté de 95 vous intéresse également. C'est extrêmement bien fait, bien monté. Tu parlais de Villeterrie-Joyale. Bien ça, là, au niveau des documentaires, c'est dès que j'ai vu ça, c'est vraiment très bon. Beaucoup de personnalités qui ont fait, qui ont participé. Tu sais, Lisa Frula, Louise Baudouin, fait un petit bout qu'on la voit plus, Louise Baudouin. Lisa Frula a pris de l'âge aussi, mais ils ont toujours été très, très volubiles. Ces deux femmes qui ont été très volubiles puis qui ont été très, très, très impliquées à cette époque-là. Ben, elles parlent des événements, de qu'est-ce qui s'est passé, des petites affaires de coulisses qui se passaient aussi. On apprend énormément de choses. C'est très, très, très intéressant. Donc, Espoir et trahison, 1995, Espoir et trahison, documentaire sur la page Savoir Média de YouTube.
1: Je vais prendre note, je vais l'écouter.
0: Ah, tu vas aimer ça?
1: Oui.
0: On va en parler tout à l'heure avec le maire Luc Boivin. Il sera avec nous pour son démission. Mais hier, on a annoncé donc les artères principales. En fait, qu'est-ce qui sera investi pour l'asphaltage? Oui. Parce que ça s'en vient, je veux pas.
1: Oui.
0: Une enveloppe budgétaire de 24 millions qui est prévue au plan triennal d'immobilisation. Alors, on parle de 80 tronçons de route qui seront asphaltés cette année pour un total d'une trentaine de kilomètres. Évidemment, ben, c'est le boulevard Saguenay qui sera gâté, disons, cette année. Alors qu'une portion de 1,3 km sera complètement refait. Le boulevard Saguenay là, qui était véritablement un champ
2: c'est
0: de mine. Parmi les grandes artères, boulevard du Royaume, boulevard donc Saguenay, boulevard Saint-Paul aussi verront des portions asphaltées. Je sais que le boulevard Saint-Paul, dans la cuvette, là, en descendant là, la côte, on a déjà fait une bonne portion. Je pense qu'on va finir le reste. On parle 9 des 80, en fait, des 24 km de route vont être refaits cette année concernant des boulevards dans les trois arrondissements. Certaines routes également rurales dans les quartiers aussi. Alors, dans cette enveloppe de 24 millions. Mais si vous remarquez que, hey, dans les quartiers, on en fait plus, c'est que chacun des conseillers a une enveloppe aussi discrétionnaire pour ça. Alors, ça ne compte pas sur le 24 millions. Et également, si vous voyez qu'à certains endroits, par exemple, boulevard Saint-Jean-Baptiste, boulevard du Royaume, l'autoroute, bien ça, c'est provincial. Donc, ça ne compte pas, en fait, au niveau du 24 millions que la Ville va faire. Donc, si vous voyez qu'il y a davantage d'asphaltage un peu partout, ben dites-vous que c'est pas juste la Ville qui fait, c'est un peu tout.
1: Oui.
0: Mais on parle là, quand même là, d'une trentaine de kilomètres qui devraient être faits. Et aussi, ben on dit que l'état des routes est quand même bien. On fait belle figure, malgré qu'on a 1162 kilomètres de routes à Saguenay.
2: On est grand.
0: On a passé en l'espace de quelques années, en l'espace de 10 ans, de 39 % de routes qui étaient désuètes à 31. On est dans la moyenne au Québec, mais on a pas mal plus de kilomètres que les autres, à part Montréal, on s'entend. Donc, on fait quand
1: même. Il va falloir revoir, m'amener tout ça, comment est-ce qu'on gère ça. Les routes et les infrastructures sous les routes, c'est indéniable et l'autre. Et le maire Boivin, il l'a dit aussi, c'est qu'on va étudier, on étudie aussi de maintenant aux 2 ans. Les routes,
0: exactement,
1: au lieu de 5 ans, je
0: on
1: pense.
0: On fait un
1: que
0: suivi aux 2 ans pour voir l'état, comment ça ressemble. Parce que, veux pas, il y a certains endroits, puis j'en parle en masse, au coin où ce que Pat reste, juste à côté, coin Mellon et boulevard du Royaume, vous arrivez sur le boulevard du Royaume, direction Chicoutimi, et que vous voulez tourner à gauche sur le boulevard Mellon pour aller vers Arvida, ben l'asphalte est plus haut que le cutter, la fameuse chaîne de trottoir. On a tellement mis de couches d'asphalte sans en enlever que la chaîne de trottoir absolument ne sert plus à rien, est enterrée.
1: Et maintenant, ils vont évaluer en plus, quand ils vont faire ces évaluations-là, ils vont regarder le dessus, mais le dessous aussi.
0: Le dessous, important.
1: Parce que maintenant, ils ne voudront pas faire des trous sur 1 km, 2 km, sans toucher le dessous.
0: Hey, tu ne feras pas un 800 mètres d'asphalte sachant que l'année après, ben, on refait tout le sous-sol. T'sais.
1: Un bon exemple, la rue La Fontaine à Chicoutimi. C'est ce qu'ils ont fait.
0: Oui.
1: Ils ont fait la route, mais ils ont fait aussi les aqueducs.

0: Et tout le truc qui...
1: La rue Panet.
0: Qui est indu.
1: Il y a deux grandes portions de la rue Panet qui ont été faites au cours des dernières années où on a enlevé la calotte au complet, on a tout changé, l'aqueduc en dessous, le coin de la rue Panet, c'est neuf, c'est fait.
0: Et on a lésigné beaucoup là-dessus, c'est dans le passé, on n'a pas besoin de vous l'expliquer, c'est évident. Mais je pense que le ministère des Affaires municipales devrait chapeauter ça un peu. Une formule qui fait, c'est un village, puis combien de kilométrage que tu couvres.
1: Effectivement, effectivement. On s'en va au petit vite dans quelques instants, les sports avec Michel Tifot également.
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3: Allô?
4: Oui, bonjour, est-ce que je parle à un agent immobilier?
3: Ben oui, ben oui.
4: Ah mon Dieu, c'est bien que quoi, enchanté. Un agent immobilier, parce que vous faites d'argent quand même.
3: On dit un courtier immobilier maintenant, ça a l'air.
4: Courtier immobilier, ben oui, c'est important de le dire comme il faut.
3: Vous êtes... Le mot plus beau.
4: Ben oui, vous, c'est le groupe Sutton.
3: En plein ça, oui.
4: Ah, ben, Sutton, une bonne raison de faire affaire avec vous. Oh, l'une, le matin, ça n'arrête pas, une après l'autre.
3: Je pars peu.
4: Ben oui, ben, je cherche une propriété. Écoute, c'est particulier. Est-ce que vous avez ça, vous, puis quand on ne le demande pas, on ne sait pas, dans vos maisons à vendre, une maison qui serait proche d'une prison?
3: Très proche d'une prison, non. Moi, je commente les deux. J'habite à Yamaska, fait que je travaille beaucoup en campagne. J'ai un petit duplex à Saint-Robert à vendre.
4: Mais il faudrait que ce soit
3: une prison à Sorel, puis une prison à Drummond.
4: Oui, ben c'est ça. Il faudrait que ce soit une prison pour femmes.
3: Prison pour femmes. Bon, ouais. Je ne sais même pas où il y en a une.
4: Je t'explique. C'est parce que ma femme est kleptomane, OK? Puis, si elle se fait pogner, ben ça lui ferait un petit pied à terre à côté. Tu comprends, patente? Juste à côté.
3: Oui, je comprends.
4: Ben écoute, c'est pas parce qu'on est criminel qu'on peut pas vivre normalement.
3: Vie de même.
4: Ben oui. Elle est kleptomane, puis à tout moment, ben c'est comme je dis, ça se fait pogner, ben aussi bien avoir un petit pied à terre pas loin.
3: Aussi bien.
4: Ben oui.
3: À part mon petit duplex, ça sert à Robert, j'ai pas d'autre chose.
4: T'as pas d'autre chose parce qu'on cherche vraiment un deuxième pied à terre. Quelque chose de tranquille, là, avec vue à travers les barreaux, puis un détecteur de métal à la porte d'entrée, là.
3: Ça, malheureusement, j'ai pas ça.
4: Bon, ben écoute, je rappellerai si t'as d'autres informations. Faut que je te laisse parce que là, elle vient de rentrer avec un micro-ondes en dessous de son imperméable.
3: Ah, ben c'est bon.
4: OK, bye bye.
3: Bonne journée.
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1: On parle sport avec Michel, évidemment, de la Ligue d'hockey junior maritime Québec. On connaît les deux finalistes pour la grande finale. On savait déjà que les Saguenayens de Chicoutimi y étaient suite à la victoire de dimanche. Mais il y avait un septième match entre les Wildcats de Moncton et l'Armada de Blainville-Boisbriand. L'Armada a pris les devants dans cette rencontre. À un moment donné, c'était 2-2, mais les Wildcats ont démontré pourquoi ils ont terminé au premier rang, Michel. Ils seront dans la grande finale pour une deuxième année consécutive.
13: D'ailleurs, les deux équipes qui ont le plus de points dans la saison se retrouvent en finale. C'est la logique.
1: Oui.
13: On sait que Moncton a terminé avec 104 points, les Saguenayens 103. C'est pour ça, d'ailleurs, que Moncton a l'avantage de la glace. Mais si on revient au septième match d'hier, les Wildcats ont marqué 4 buts sans riposte et ils vont participer à la finale pour une deuxième année de suite. Hier, Caleb Desnoyer a inscrit un but, récolté 2 passes. Notre joueur de Chicoutimi, Vincent Collard, termine sa belle carrière dans la Ligue de hockey junior majeur. Il aura été 5 ans. Il a commencé à 15 ans dans la Ligue junior majeure du Québec. Il y a le défenseur Xavier Villeneuve également, l'un des meilleurs défenseurs de la Ligue, qui a marqué son 6e but hier pour Blainville-Boisbriand. La série hier, puis au début de la semaine, on disait que ça allait commencer vendredi, mais là, il y a un changement. Ça va commencer demain, jeudi, à Moncton. Et si on regarde un peu les chiffres, les Saguenayens, leur dernière finale, c'est en 1997, et leur dernier championnat, en 1994. Ailleurs, en Ontario, ça commence ce soir, la finale entre les Colts de Barrie et les Rangers de Kitchener. On surveille l'Ontario et l'Ouest, parce que peut-être que les Saguenayens vont jouer le tournoi de la Coupe Memorial. Et dans l'Ouest, ça débute vendredi, les Raiders de Prince Albert et les Silver Tips d'Everett. Ligue nationale de hockey hier. Le Colorado l'emporte 5-2 sur le Minnesota. L'Avalanche mène la série 2-0. Nathan MacKinnon a marqué un but, récolté 2 passes. Ça commence ce soir pour le Canadien à Buffalo. La bonne nouvelle pour les Sabres, c'est que Sam Carrick, qui est un spécialiste des mises au jeu, lui, il était blessé, là, il s'était disloqué une épaule. Ça fait un mois et demi qu'il n'a pas joué, mais il devrait être en uniforme ce soir pour demain. Les Sabres. On est mercredi, là?
1: Ah, c'est vendredi, mercredi, c'est ce soir. C'est ce soir.
13: Ah oui,
1: je suis mêlé. Donc, c'est ce soir, Canadien, et demain, les Saguenay.
13: Ah oui, c'est ça, tu me faisais hésiter. Là.
1: Ah, c'est ma faute.
13: C'est pas grave, Dominique. Ce soir, donc, Buffalo. Et puis, il y a un autre match ce soir entre les Ducks de Anaheim et les Golden Knights de Vegas.
1: Exactement, match numéro 2, les Golden Knights qui ont gagné le premier match.
13: Exact. Toronto aura le premier choix de repêchage. Ils ont gagné la loterie. Ils gagnent pas ça à Atlas. Mais au moins, ils vont sélectionner au premier rang. Il y avait seulement 8% de chance, 8,5% de chance, mais le bouillier leur a donné raison. San Jose va parler deuxième, Vancouver troisième, Chicago quatrième et les Rangers cinquième. Le nom là, qui est à surveiller, c'est Gavin McKenna, le vieux championnat du monde de hockey sur glace. Il y a un Suédois également là, qui pourrait sortir premier ou deuxième. Les Canucks de Vancouver avaient 18,5% de chance de choisir ou de parler premier. Mais c'est Toronto qui a eu la chance et ils vont sélectionner premier au repêchage de 2026. Maintenant, les nominés pour le trophée Calder, recrue de l'année. On sait que l'an dernier, c'est le défenseur du Canadien, Lane Hudson, qui l'a emporté. Il y a un autre joueur du Canadien qui est en liste cette année, Ivan Demidov, qui a une saison de 62 points. Mais le favori, malheureusement pour Demidov, c'est Matthew Shafford, et c'est lui qui devrait l'emporter. Il a scoré 23 buts, Matthew Shafford. Il a seulement 18 ans. Il y a Benek Seneke également, des Ducks de Anaheim, qui est dans les 3 finalistes. On aurait pu ajouter Dobesh, mais on va peut-être le garder pour le Conn Smythe. On est encore loin du Conn Smythe. mais à date, là, il est dans les meilleurs joueurs des séries, là, Dobesh.
1: Oui.
13: Dans la Ligue américaine, Rocket de Laval a défait les Marlins de Toronto. Il y a 4-0. Samuel Blais a 2 passes, a 2 buts. L'ancien des Saguenayens, Laurent Dauphin, a 3 points. Match numéro 5, samedi à Laval. Chez les filles, la victoire de Montréal a gagné hier 1-0 contre le Frost du Minnesota après 3 périodes supplémentaires. C'est 1-1 dans la série. Marie-Philippe Poulin, qui est de retour au jeu, c'est elle qui a compté le but. 52 lancés pour la victoire de Montréal. Dans les éliminatoires de basketball, on en reparlera ce soir avec Phil Urtubise, les Pistons de Détroit, qui remportent le premier match de la série contre les Cavaliers de Cleveland, 111-101. le Thunder OKC 108 contre les Lakers de Los Angeles. Donc, une première victoire pour le Thunder d'OKC. Au baseball, les Jays, ça ne fonctionne pas. Ils menaient 3-2 et en huitième manche, les Rays de Tampa Bay ont inscrit 2 points sur des coups sûrs de Yandy Diaz et de Ben Williamson. Alors, les Blue Jays s'inclinent 4-3. Il y a eu quand même le circuit de Kazuma Okamoto. Les Yankees, 3 circuits, c'est leur spécialité. Ils ont gagné 7-4 contre les Rangers du Texas. Jays, Chris Holmes Jr., Ryan McMahon et Paul Goldschmidt ont frappé ces 3 circuits. Gain de Houston, un duel de lanceurs à Houston Dodgers. Les deux lanceurs qui s'affrontaient, Pete Lambert, qui est le lanceur gagnant, y a accordé 3 coups sûrs en 7 manches. Et le lanceur perdant, Shohei Ohtani. Shohei Ohtani a bien lancé, par exemple, dans la défaite, 7 manches, 4 coups sûrs alloués et 8 retraits sur des prises. Victoire des Braves d'Atlanta, 3-2 sur Seattle. San Diego l'emporte facilement, 10-5 contre les Giants de San Francisco. Xander Bogaert a claqué un coup de circuit. Alors, de ce temps-ci, on a beaucoup, beaucoup de choses dans le sport. On va revenir sur les séries de la Coupe Stanley ce soir avec Claude Lussier. Il sera question de boxe. Pas Claude Lussier, mais Serge. Serge Lussier qui sera avec nous. Et puis, on va jaser de boxe et de basketball.
1: Merci beaucoup, Michel.
13: À plus tard.
1: Merci. Il est 7h27. Dans quelques instants, il est déjà prêt pour son émission. Pour 30 minutes, le maire Luc Boivin sera à nos micros pour vous parler et pour vous donner quelques informations sur la séance du conseil et sur des points qu'il aimerait apporter et également pour répondre à vos questions dans la deuxième moitié de l'émission. Passez le jour, mon Pat!
14: Je m'alignais pour quelque chose d'éveillé, mais là, vu que le maire est là, je vais y aller tranquillement pour pas qu'il ait à commenter sur ma passée du jour. Fait qu'on la repart pour demain. On va y aller plus tranquille. Deux personnes qui ne travaillent plus présentement?
1: Non.
14: Non, on a décidé de faire un duo humoristique ensemble.
0: Ah.
14: Pablo Rodriguez et Patrick Roy.
1: Ah ouais?
14: Ouais, le duo va s'appeler Pablo Picasso.
1: Pablo Picasso. Oh, wow. C'est bon ça.
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1: Il y a un 30% de probabilité d'averse cet après-midi, mais c'est seulement 30%. Donc, il devrait faire quand même beau aujourd'hui. Maximum de 10 degrés. Ce soir et cette nuit, partiellement nuageux. Minimum de plus 3. Demain, généralement nuageux avec un 60% de probabilité d'averse en matinée et en après-midi. Il y a encore un risque d'orage comme on a eu hier. Mercure de 11 et pour le reste de la semaine, ça devrait être beau. Alternance soleil nuages pour vendredi et samedi avec des mercures entre 12 et 13. Actuellement, on est à 5.
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1: Au lendemain de la séance du conseil municipal, il est avec nous en studio pour parler de tout sujet. Pour les questions, on vous rappelle, c'est vers 7h45 que vous pourrez donc poser vos questions. C'est pas nécessaire d'appeler tout de suite. Monsieur Boivin, bien bon mercredi.
14: Bon matin.
1: Ah, ça fait du bien de voir le printemps commencer. Là, la neige est partie. J'ai vu l'opération nettoyage. On a commencé le nettoyage dans les rues.
14: Oui,
1: ça. Ça va quand même assez bien. Ça dure combien de temps, une séance de nettoyage au niveau de la ville?
14: On a eu un printemps plus hâtif. D'ailleurs, hier au conseil de ville, en séance tenante, on a... proroger la période où les citoyens qui ont des bris des équipes de déneigement sur leur terrain. Là, auparavant, dans la réglementation, c'est jusqu'au 1er mai pour inscrire justement le bris.
1: Oui.
14: On a reporté au 15 mai parce que, bon, l'hiver est...
1: Il reste encore un petit peu de neige.
14: Il reste de la neige un peu. Donc, les équipes ont commencé leur travail, mais ça se poursuit. Puis, mais ça, le printemps est arrivé plus tardivement cette année.
1: Donc, au niveau du printemps et de l'été, on va commencer bientôt les travaux d'asphaltage.
14: Oui.
1: Hein, il en était question hier lors de la séance du conseil. On a présenté le plan à quoi ça va ressembler l'asphaltage cette année. Encore une trentaine de kilomètres qui vont être faits à travers la ville.
14: À ça s'ajoute également les travaux publics parce qu'il y a deux équipes. Donc, le génie va faire les travaux qui concernent les infrastructures qui sont refaites à neuf.
1: Okay.
14: Donc, une route où le seuil est à refaire, l'asphaltage... On va faire on va passer par des appels d'offres, donc c'est des entrepreneurs qui vont faire ces segments-là.
1: Donc, ça ne compte pas sur ce qu'on a annoncé hier, le 24 millions.
14: Oui.
1: Ça compte, OK.
14: Ça, c'est ça, ce qu'on a annoncé hier,
1: okay,
14: c'est
1: d'accord.
14: Vraiment le génie. Mais à ça s'ajoute l'équipe des travaux publics qui, avec les équipes de la ville, on a des paveuses à la ville, les tronçons de 200 mètres et moins, les nids de poule sont effectués par nos équipes à l'interne. Donc, pendant l'été, nos équipes vont également faire des tronçons, moins de 200 mètres, mais donc, ça vient s'ajouter quand même à ceux qui sont planifiés par l'équipe de génie. Donc, au total, là, tu peux rajouter une dizaine de kilomètres, là, ou 30 kilomètres. Puis, bon, l'autre chose qu'on va regarder cette année, si les appels d'offres sortent en bas des estimés, bien, on va regarder pour utiliser l'enveloppe, là. Puis, actuellement, ce qu'on regarde, c'est que malgré la hausse du prix du bitume, les soumissions sortent à des prix... intéressant.
1: Fait
14: on a regardé les appels d'offres qui ont été donnés par d'autres paliers. Puis on espère que si ça se situe dans les mêmes marges de profit des entrepreneurs, on va être en mesure d'en faire plus.
1: Vous avez probablement vu ça sur les réseaux sociaux, dans les médias, ce jeune contracteur du côté de Montréal qui a décidé lui-même de patcher des trous comme ça. Vous trouvez ça comment?
14: Ben écoute, c'est sûr que les épisodes de nid de poule, il va y en avoir de plus en plus compte tenu de la nouvelle météo. Ce qui crée les nids de poule, c'est quand il y a un redoux, l'eau s'infiltre par les cracks. L'eau va geler ensuite de ça, puis ça va faire lever justement la chaussée. On passe en voiture, puis on vient briser après ça la surface d'asphalte. Ça crée de la nid de poule.
2: Les réparations qu'on va faire, c'est des réparations qui sont faites avec de l'asphalte froide.
1: Oui.
2: L'asphalte froide n'a pas la même particularité que la bonne vieille asphalte chaude. Ça fait vraiment des réparations qui sont plus temporaires puis qui n'ont pas une durée de vie longue dans le temps. Donc, c'est deux choses. D'ailleurs, Saguenay, on avait un équipement d'asphalte que le ministère de l'Environnement nous a interdit d'utiliser.
1: Ah oui?
2: On était en train de faire une réévaluation de l'équipement. Là, la machine est envoyée à Québec. Ça va nous permettre de faire des meilleures réparations l'hiver, mais cet hiver, c'est pas ça qu'on avait.
1: Quelle raison, le ministère?
2: Ah, le ministère considérait que c'était une usine.
1: Ah, OK. Ouais. Ah oui?
2: Ouais, fait que mon interprétation n'est pas la même, mais bon... On reviendra pas là-dessus. Mais sinon, ça va être de faire des interventions. Puis, tu sais, les interventions, j'en parlais. Souvent, j'ai reçu cet hiver des gens qui disaient pourquoi que la gratte passe, puis il y a juste de la slush dans la rue. Puis, ben c'est souvent les interventions qui sont faites, c'est pour venir prévenir justement l'accumulation d'eau. Fait qu'on va venir faire de chasser justement la slush vers les faussets pour éviter que l'eau migre vers le centre de la route, s'infile dans les cracks, puis que ça crée des nids de poules. Fait que je vous dirais qu'on a quand même une bonne expertise là-dessus. Et l'auscultation aussi qu'on fait sur le territoire, tu sais, ce qui est recommandé, c'est de le faire aux 5 ans. On le fait aux 2 ans, donc maintenant, à tous les 2 ans maximum, on va repasser avec nos machines pour faire l'évaluation de l'état de la chaussée, puis qui va permettre de bâtir les critères. Puis ça, je suis fier de voir, tu sais, j'étais là à l'époque, le dernier conseil de ville où j'étais conseiller. Oui. On avait le rapport du vérificateur général sur les méthodes pour entretenir nos routes. On était à 38%, même 39% de routes en mauvais état à cette époque-là. On a mis en place un modèle qui était dépolitisé, donc d'aller vraiment sur la base de critères pour refaire notre réseau routier. Puis je regarde aujourd'hui, on est quoi, 10 ans plus tard, on a passé de 38% à 31%.
1: C'est une bonne amélioration.
2: Ce qui est une excellente amélioration.
1: Surtout quand on a plus de 1000 km de route, ça veut dire qu'on a travaillé très fort.
2: Puis, tu sais, peu importe les administrations, la stratégie s'est maintenue, s'est poursuivie dans le temps. Puis, puis aujourd'hui, ben, on le voit. Puis, on peut penser que dans 8 ans, on va être à des niveaux peut-être de 25%. Puis, tu sais, la cible, c'est de devenir les meilleurs au Québec, là. Puis ça se fait de manière intelligente, avec des indicateurs de performance, avec des bons suivis pour justement éviter de refaire ce qui est pas refaire, puis de faire les bonnes interventions au bon moment. Tu sais, on parlait des roulières, tu sais, il y a possibilité de faire à un certain niveau une forme de planage. Il y a des essais qui se font présentement. Fait qu'on va regarder ces nouvelles techniques-là, mais nos équipes, autant Bruno Taillon que Steve Séguin, là, sont à l'affût de ces méthodes-là, puis... Pour vous donner un exemple, on va avoir les résultats, mais tu sais, l'abrasif qu'on a beaucoup parlé,
1: oui,
2: ben, qui a un coût plus important, une meilleure performance, ben, vous voyez, on va être en mesure de le récupérer puis de le réutiliser l'an prochain. Là.
1: Ce qu'on n'avait pas l'habitude de faire avec l'abrasif précédent.
2: Quand il y avait du sable, ben, le sable se ramassait dans les égouts, donc on est obligé de faire des opérations de nettoyage des égouts. L'abrasif plus gros, ben, ce que ça fait, c'est que ça ne va pas dans les égouts, ça reste en bordure de la route, puis on est en mesure, avec nos équipements, de le ramasser, puis on va refaire des tas pour le réutiliser l'an prochain. Fait que notre consommation en tonnes l'année prochaine pour l'abrasif va diminuer parce qu'on vient récupérer l'abrasif. Fait que c'est le genre de méthode comme ça qui est évolutive, puis qui vient économiser des sous, puis en même temps améliorer la performance de l'ensemble.
1: Très intéressant. D'autres points qu'on va discuter, que peut-être moins sorti au niveau publiquement, vous voulez parler de fiducie, d'utilité sociale.
2: Oui. Bien ça, écoute, c'est un défi, les églises. Vous avez vu récemment, on a voté un montant d'argent pour la cathédrale de Chicoutimi. Oui. Il y avait un vol, le paratonnerre est plus là, ça prenait une intervention urgente. Puis le problème des églises, c'est un problème que Saguenay a, mais que l'ensemble des villes,
1: c'est partout
2: c'est un défi. Puis souvent, on va prendre des décisions qui sont rapides à vendre à des promoteurs immobiliers, où on va démolir des églises qui auraient pu être valorisées autrement. On attend trop longtemps. Fait que ce qu'on veut regarder, c'est on va aller avec des partenaires, dont l'évêché, regarder un modèle qui pourrait être différent pour assurer une veille avec des gens qui vont avoir une approche apolitique,
1: okay,
2: pour cartographier l'état des bâtiments, pour bien analyser, puis qu'est-ce qu'on va faire avec ces milieux de vie-là, parce que à chaque endroit, l'église a été conçue au milieu d'un milieu de vie important. Mm. Puis le coût pour une municipalité quand on voit un bâtiment se dégrader, ça vient d'évaluer l'ensemble du secteur. Donc, c'est important de maintenir ces lieux-là attractifs. Puis, il y a différentes choses qui peuvent être faites. Puis, tu sais, on ne fera pas des bibliothèques dans chaque église.
1: Non, non, évidemment.
2: Puis, donc, c'est de trouver des vocations différentes. Il y a des beaux modèles, de bien les analyser puis de bien les faire. Puis, au niveau du financement, bien, c'est d'assurer une source de financement pérenne dans le temps puis qui va permettre de se donner les moyens de revaloriser ces bâtiments qu'on a partout sur le territoire, parce qu'on se le cachera pas, plus les années vont avancer, moins il y a d'églises qui vont être en lieu de culte.
1: Oui.
2: Donc on va concentrer les messes dans les mêmes églises, ce qui n'empêchera pas de faire des mariages dans d'autres églises. Là,
1: il y a quand même des possibilités.
2: Il y aura des possibilités, mais on regarde vraiment des modèles en Europe. Il y a des modèles intéressants qui ont été faits. Okay. L'idée d'une fiducie d'utilité sociale, ben c'est un peu ça. Ça serait de ramener les actifs dans une fiducie où la vie serait partenaire de l'évêché, le gouvernement du Québec, le gouvernement fédéral, puis dire, bon, ben, on arrive avec un plan dans le temps, avec une stratégie qui va s'assurer de maintenir ou de valoriser ces bâtiments-là de façon pérenne.
1: Parce que, bon, quand on remarque, je suis un petit peu ce qui se passe du côté de l'Église Sainte-Famille, c'est une église qui est quand même très solide, qui a eu besoin un peu d'argent. Il y a des campagnes de financement qui ont été faites. Il y a quelques petits bris ici et là. Je sais que l'Église Saint-Dominique, c'est quand même une très grosse église. Elle est en plein centre-ville, mais elle a besoin de beaucoup d'amour. Tu sais, c'est pas évident d'aller chercher l'argent pour ça.
2: Bien, c'est vraiment pas évident. Puis les villes ne peuvent pas le faire par la loi. Il faut vraiment avoir des...
1: OK, donc les villes ne peuvent plus dire, nous autres, on va vous donner un montant pour vous aider, pour réparer. OK, on peut plus faire ça.
2: On peut plus faire ça. À moins d'avoir des dispositions spéciales, le gouvernement va l'autoriser. Comme dans le cas de la cathédrale, on l'a fait.
1: D'accord.
2: En lien avec le gouvernement du Québec, mais on pourrait pas dire, OK, Saint-Dominique, la ville, on fait un chèque de 200 000, puis la loi...
1: Ça
2: marche plus comme ça. Même le gouvernement du Québec a donné un moratoire pour se donner le temps d'évaluer la bonne formule. Quand j'étais à Québec récemment avec Mathieu Lacombe, j'ai expliqué ce qu'on voulait faire. Dit, ça m'intéresse vraiment. Puis nous, c'est un projet pilote qu'on veut regarder pour dire, bon, est-ce que notre modèle pourrait être pérenne puis donner une recette de fonctionnement pour d'autres villes au Québec? Là? Parce qu'il va falloir faire quelque chose. T'sais, se fermer les yeux, se mettre la tête dans le sable, ça fait juste retarder la solution. Puis plus on va mettre en place une solution rapidement, plus l'argent va être étalé dans le temps, plus on va être capable d'assurer une vision plus globale de quelle église restera en lieu de culte. Est-ce qu'il y aura moyen de faire des projets intégrés au secteur aussi? Parce que, tu sais, l'intégration dans le secteur, c'est super important. Je le rappelle, là, c'est le cœur d'un paquet de milieux de vie. Puis les gens, ils tiennent. Là. Ça fait que tu peux pas dire on laisse dégrader ça, on met des rubans jaunes tout le tour, puis ça devient honteux à regarder. Là. C'est pas ça qu'on veut. On veut qu'il y ait des projets qui soient bien intégrés, intelligents. Puis j'aime beaucoup les promoteurs privés, mais il faut que dans la vision d'ensemble, ça respecte un cadre patrimonial, un cadre de développement intéressant.
1: Vous semblez être quand même assez écouté au niveau provincial et fédéral. Vous parliez à M. Lacombe, vous amenez des idées, ils semblent être à l'écoute également.
2: Bien, je pense qu'on a un rôle comme maire d'une grande ville d'être présent sur la scène provinciale pour exprimer clairement nos besoins. On peut le faire via... Dans le cas de Saguenay, on est à l'UMQ, l'Union des municipalités du Québec. Mais Saguenay est une ville qui est très particulière. Puis, tu sais, dans nos modèles, il faut être intelligent. On est loin des grands centres qui sont Québec et Montréal. Puis la plupart des grandes villes ailleurs se sont développées en périphérie des grandes métropoles qui sont Québec et Montréal. Dans notre cas, à nous, on a vraiment un statut particulier.
1: On est distinct, hein?
2: On a une certaine forme de distinction, puis ça, c'est important de l'exprimer sur les tribunes politiques, autant au niveau du Québec qu'à Ottawa. On a une lien de proximité très fort avec Ottawa par la présence d'infrastructures fédérales sur notre territoire, oui. Qu'on pense au port de Saguenay, qu'on pense à la base militaire, qu'on pense également à l'eau qu'on est en train de finaliser.
1: Oui, effectivement.
2: Bien, ma présence est importante, puis le dialogue, puis montrer qu'on a une ouverture. On n'est pas dans la confrontation, on est vraiment dans l'approche de solutions. On sert les mêmes citoyens qui payent des taxes puis qui payent des impôts. Fait qu'il faut avoir une approche globale. T'sais, la mutualisation, on en parle souvent. Avec Yann Lafrenière, par exemple, je donnais l'exemple. On a acheté un Zodiac à 250 000 $ récemment. Je passe en avant du poste de la SQ. Il y a des Zodiacs là aussi. Il n'y aurait pas moyen de mutualiser nos équipements pour les services policiers. Oui. Le tir aussi, qui est un prérequis au niveau de la formation des policiers. On est avec le Club Le Faucon, mais est-ce qu'il y aurait moyen de mettre ensemble nos ressources pour se doter d'équipements conformes au niveau de la formation, oui. faire la formation en région également? Tu sais, nos policiers, présentement, s'en vont à Trois-Rivières, à Nicolette, faire leur formation.
1: Ah, il n'y a rien dans la région ici?
2: Il n'y a rien dans la région. Est-ce qu'on pourrait mutualiser nos corps de police au niveau de la SQ, de la GRC, de la police de Mastoyache, Saguenay, pour dire on se dote d'un équipement de formation sécuritaire, puis aux normes à Saguenay, bien, c'est tout ce genre de choses-là qu'il faut amener sans dire au gouvernement, OK, de l'argent, non, est-ce qu'on peut faire nos choses différemment pour être plus intelligent, pour pas dire on pèle ça dans le cours de l'eau, comme ça a été fait pendant des années, là, tu sais, on l'a vu, le gouvernement du Québec disait, bien, on donne plus de pouvoir aux municipalités, non, ils ont donné plus de responsabilités sans l'argent qui vient avec. C'est ça. Je pense qu'on atteint le bout de ce modèle-là, puis là, il faut travailler plus intelligemment, plus en collaboration. Puis c'est ce que je veux amener, puis c'est ça l'objet de mes discussions tout le temps. Donc oui, je suis très présent avec les députés. J'étais à une rencontre cette semaine avec Yannick Gagnon, Éric Girard, sur des enjeux qui concernent la municipalité, la région. Bien, vous allez me voir souvent là, la semaine prochaine. On est à l'UMQ à Québec, il y a des rencontres de prévues également, là.
1: Monsieur le maire, on invite maintenant les auditeurs. Oui. Je débloque les lignes au 88-82-92-50 si vous avez des questions à poser au maire, si vous le faites maintenant, et on en parle après la pause.
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1: Ben, faut croire que quand le maire parle, vous écoutez, parce que pour l'instant, vous n'avez pas de questions. 88, 82, 92, 50.
2: On avait eu, par exemple, en texto. Là.
1: Oui, on avait eu, puis on va justement profiter de parler de ces questions-là. Les chemins privés. Il y en a été question hier durant la séance du conseil, des endroits qui étaient un petit peu plus publics, qui ont changé de vocation. Et là, il est question de l'entretien. Des chemins pour des chemins.
2: On va démystifier c'est quoi un chemin privé puis un chemin public.
1: Allez-y.
2: Un chemin, quand un promoteur va ouvrir une rue, il doit construire la rue selon des normes qui sont définies. Okay. Donc, c'est le gouvernement établit des normes de construction au niveau des infrastructures, donc des égouts, aqueducs, le seuil, la largeur de la rue pour les camions de pompiers, tout ça. Quand l'entrepreneur fait les travaux conformes avec un ingénieur qui certifie que tout a été construit tel que les plans déposés, la ville va reprendre la rue en assurer l'entretien périn dans le temps, déneigement, etc. Souvent, il y a des promoteurs qui vont faire des développements, qui vont dire, bon, c'est un développement privé. Donc, ils vont présenter à la ville un développement privé. Ils vont dire, bon, ben, je vais aménager une rue qui ne correspondra pas aux normes du ministère, mais je vais en faire une rue privée pour donner accès à un lotissement de terrain, puis je vais développer des terrains, des condos, des chalets, peu importe.
1: L'exemple de Sépal en est un.
2: L'exemple de Sépal en est un. Il y en a d'autres, comme à l'Abbé, il y avait la rue des Pensées à l'Abbé, qui est une rue verbalisée. Il y a un écriteau, tu sais que c'est la rue des Pensées. Mm-hmm. Il y a des adresses civiques, sauf que la rue n'a pas été construite selon les normes municipales, donc la ville, légalement, ne peut pas reprendre la route.
1: OK.
2: Fait que ce qu'on faisait à l'époque où j'étais conseiller, c'est qu'on gérait avec des associations. Donc, les villégiateurs ou les propriétaires se formaient une association et demandaient une aide financière à la ville. Puis on faisait une aide financière avec... Tout ça était encadré avec des politiques. Sauf que la politique, ils ont eu un moratoire. Donc, il y en a encore qui l'ont à Saguenay, mais il y a eu un moratoire. Donc, cette ouverture-là n'était pas possible. Puis là, ce qu'on est en train de regarder, c'est un comité pour réévaluer justement là, la possibilité d'ouvrir justement les chemins privés pour qu'on puisse revenir avec des aides financières pour supporter les associations. Donc, mais c'est important, un message que je dois donner aux propriétaires, c'est quand vous achetez un condo, puis c'est une route privée, informez-vous, parce que souvent, les courtiers vont dire, ben la ville va le reprendre, puis inquiète-toi pas, ça va se régler dans le temps.
1: Non, c'est pas...
2: Ben, une route privée, ça va demeurer une route privée, la ville ne pourra pas la reprendre légalement, la route. Fait que ça peut causer certains problèmes. Puis je comprends les gens, là, ils payent des taxes, construisent des grosses maisons, les comptes de taxes sont très élevés. Puis je paye 4-5 000 de taxes, puis là, c'est pas normal que la ville n'entretienne pas ma rue. Bien, parce que les dispositions du développement au départ n'ont pas respecté le cadre qui est demandé par la ville. Puis ailleurs, les promoteurs vont ouvrir des rues. Il n'y a pas d'enjeu. Les rues seront construites selon les normes municipales. Mais je peux comprendre que dans le cas de lac, puis il y en a beaucoup. Là, autour du lac Kenagami, il y en a beaucoup. Puis c'est souvent des développements privés qui se font avec des, comme je te dis, c'est bucolique, beaux paysages proches de la forêt, l'accès à toutes sortes de choses. Mais c'est un enjeu. Fait que je vous dirais qu'on est sensible à la situation des citoyens. On va regarder ce qu'on peut faire, mais on peut pas tout faire. Puis ça, c'est, j'en suis désolé. Là.
1: Monsieur le maire, on a des questions. Oui. On va y aller quand même rapidement. Donc, je demande aux auditeurs d'être quand même assez brefs pour les questions, donner le temps au maire de répondre. Oui, bonjour.
3: Oui, bonjour.
1: Oui, votre question.
3: OK, la question est que si on cherche un bloc énergique pour Grand Anse, là, pourquoi ne pas construire une turbine là, au barrage du portage à l'intérieur? Il y a des débits d'eau là qui fournissent 4 centrales, je pense, sur la rivière Chicoutimi. Pourquoi pas récupérer cette eau-là là, pour faire une petite centrale-là? Là?
2: Écoutez, je veux pas rentrer dans le débat parce qu'il y a des choses qui se discutent présentement, mais juste vous dire que la région a laissé quitter des blocs énergétiques importants dans le passé. Puis je peux juste parler de la console à la baie. La console à la baie, c'était 120 MW qui étaient desservies pour supporter cette usine-là.
1: Qui ont été amenées ailleurs.
2: On peut dire les grands centres, là, sans donner de grands centres. Mais donc, on a eu avec les années une fuite de blocs énergétiques. Malgré qu'on a construit des ouvrages énergétiques dans la région, on peut penser à Pérémont-Cocat, par exemple. Des éoliennes dans le parc des Laurentides, ailleurs. Il faut vraiment revendiquer au gouvernement du Québec que la région qui produit de l'énergie comme la nôtre, on puisse retrouver un certain volume d'énergie pour développer des projets. Puis je vous dirais que j'ai encore sur le cœur le Vianode qui s'est installé en Ontario.
1: C'était réglé ici. Là.
2: C'était réglé ici parce qu'on n'a pas su fournir les blocs énergétiques. Maintenant, présentement, Hydro-Québec fait des investissements majeurs dans la région. Le poste électrique de la baie est en train d'être refait. Là, si vous descendez vers la base, là, vous allez voir.
1: Proco, là.
2: À côté de Proco, là, il y a la nouvelle station électrique va être là. Il y a des lignes qui vont être prévues pour venir la desservir. Puis ultimement, bien, ça va être pour être en mesure de fournir l'énergie nécessaire au développement de Grand Anse. Donc, je vous dirais qu'il y a des travaux qui s'activent, il y a des rencontres de prévues. Je vais rencontrer la présidente d'Hydro-Québec cette semaine. Ça fait partie des choses qu'on va discuter avec elle. Puis concernant le barrage, bien écoutez, Saguenay a une expertise dans les barrages avec Hydro-Jonquière. Mm-hmm. Mais la construction de barrages, d'ouvrages hydroélectriques, c'est loin d'être simple. Puis c'est présentement avec le coût des infrastructures, une nouvelle infrastructure, le coût, au kilowattheure, là, on est à des niveaux de coûts qui sont supérieurs à ce qu'on vend l'énergie présentement. Là. Ah. Comme Hydro-Jonquière, on vend 10,3 sous le kilowattheure. Puis les nouveaux projets hydroélectriques, là, on parle d'un coût qui frise les 13-14 cents le kilowattheure.
1: Oh.
2: Donc, on peut dire qu'on va faire des projets, mais est-ce que ces projets-là vont être rentables? Ça demande beaucoup d'évaluation puis de doigté. Puis, tu sais, les gens parlent les barrages de Domtar, ça vaut cher, mais encore, faut-il connaître l'État puis
1: l'entretien,
2: les expertises. C'est loin d'être simple parce que vient avec des barrages aussi des obligations d'entretien. S'il arrive un coup d'eau, ben il faut être en mesure de retenir les eaux. On veut pas qu'il arrive un autre déluge. Hmm.
1: Merci pour votre question. Trois autres appels. On va y aller rapidement. Oui, bonjour.
5: Oui, bonjour.
1: Oui, allez-y.
5: Pourquoi qu'ils ont démoli Nikita Taguin l'année passée, l'automne passé? Ils auraient pu attendre au mois de septembre de cette année pour démolir ça là-bas? Ils commencent pas avant l'automne la construction.
2: Écoutez, c'est pas moi
5: puis,
2: qui a...
5: partie entre la rue du Vieux-Pont puis la voie ferrée, là, est-ce qu'ils vont faire de quoi là-dedans, là? On dirait que ça a l'air gigon, ce coin-là, là.
2: Oui, bien, il y a des choses de prévues. Je veux pas parler du passé, mais la décision qui a été prise dans le passé par le conseil précédent, ça a été pour aller rapidement en appel d'offres sans surprise, de démolir en une phase d'appel d'offres et de construire dans la deuxième phase d'appel d'offres.
1: Donc, on démolit tout de suite les halles de la rivière, la place Nikita-Taguerre, ça, c'est
2: pour éviter que, dans le cadre du projet, puis là, on a donné l'octroi du projet en construction pour la nouvelle place Nikita-Taguerre, les travaux vont commencer incessamment, mais ça s'est fait en deux phases. C'est okay. Une stratégie qui est valable, mais est-ce que ça occasionne un délai de temps, puis c'est sûr qu'une coupure de service là, qui a lieu cet été. On va passer un été sans rien, mais j'ai vu les plans. On est en train d'ajouter des choses pour essayer de diminuer les coûts parce que les montants ont été assez élevés au niveau des estimés et des coûts de projet qui ont sorti. Mais on devrait inaugurer, comme prévu, la nouvelle place Nikita-Taguerre au printemps prochain. Printemps
1: 2027. Merci, monsieur.
5: Bonjour.
1: Bonne fin de journée. Encore deux autres appels. Alors, il va tout de suite. Oui, bonjour.
6: Oui, bonjour, monsieur Boivin. Comment allez-vous ce matin?
2: Va très bien.
6: J'ai une question pour vous, moi, concernant les appels d'offres qui sont toujours excessifs à la ville. L'année passée, on a eu des problématiques sur les appels d'offres au CAO, que le monde y cotait, les entrepreneurs de la région cotaient, mettons, pour des chantiers qui étaient environ 2 500. Puis on se retrouvait avec des factures de 21 000, 22 000. La municipalité a pu passer une réglementation concernant ces appels d'offres-là. C'est sûr que des fois, il y a des advenants. Les advenants, c'est des rajouts supplémentaires. Mais quand on cote sur une job, moi, quand je cote sur une job à temps normal, si je cote 25 000, ben, je charge 25 000. Puis c'est ma responsabilité d'avoir ce montant-là et de ne pas charger toujours des surplus excessifs. Est-ce que la municipalité peut passer une réglementation sur ces appels d'offres, sur ces factures des entrepreneurs qui explosent côté municipalité? Ouais. Parce qu'il y a certaines municipalités là, qui sont en train de le faire là, présentement. Là.
2: Oui. Saguenay, je vous dirais qu'il y a différentes approches au niveau des appels d'offres. Il y a des appels d'offres sur des bases de devis de performance ou sur des plans d'appels d'offres conventionnels. Il faut effectivement être plus habile. Il faut que les villes modernisent la façon de faire. La vieille façon de faire ouvrait la porte à des... Moi, j'appelle ça des malcommodes, là, des entrepreneurs qui trouvent les failles des plans puis qui viennent attaquer la ville. Puis vous l'avez vu dans le passé, il y a même eu des poursuites, tout ça. Les villes se doivent mieux préparer, justement, être mieux outillées pour faire face à ces explosions de coûts-là. Je pense que c'est dans le modèle d'affaires. Les devis de performance sont une façon, mais encore là, faut-il faire une excellente planification pour assurer une exécution rapide des projets. Fait que je vous dirais que la première phase, c'est la planification. Il faut que la ville planifie mieux en termes de besoins pour bien circonscrire l'objet de l'appel d'offres. Ça, c'est la première étape. Si les besoins sont mal définis, dans le cas de l'appel d'offres, ben on va, moi j'appelle ça la soupe au bouton, là, on va ajouter au fur et à mesure un paquet de choses qui va faire en sorte qu'au final, on va se ramasser avec quelque chose qui coûte beaucoup plus cher, mais qui n'était pas à l'origine prévu comme ça. Fait que l'analyse des besoins pointus, c'est la première étape si on veut arriver avec des appels d'offres plus clairs puis à des moindres coûts. L'autre élément, ben il y a eu, pendant le COVID, manque de personnel, les gens qui soumissionnaient à la ville étaient moins nombreux. Parce que c'est plus compliqué faire affaire avec une ville que d'autres types d'appels d'offres. Les gens étaient pleins de travail partout, puis les appels d'offres sortaient souvent plus chers que prévu. Là, je vous dirais qu'on voit un certain ralentissement. J'oserais pas dire récession, là, mais un ralentissement qui fait en sorte qu'on revient beaucoup plus à la normale en termes de ce qui est estimé puis ce qui se fait. Mais vous avez raison, il faut tomber dans le détail. Dans le cas des appels d'offres, là, c'est quelque chose qu'on surveille étroitement. En tout cas, je ne veux pas tout vous dire, là, mais il y a des choses qu'on va améliorer.
6: OK. Mais avez-vous en préparatif une réglementation qui concerne justement ces entrepreneurs-là pour les bannir pendant 5 ans?
2: Oui, il y en a qui ont été bannis. On en a banni un récemment, là. Il y a des processus qui sont faits pour ça. Saguenay, je ne veux pas nommer le nom, mais il y a des entrepreneurs qui ne peuvent plus soumissionner à Saguenay.
1: Oh.
6: Bien, ce serait le fun que ce soit public pour montrer à d'autres entrepreneurs, d'autres entreprises dans la région, puis même à l'extérieur de la région, dire qu'ici, bien, on ne paye pas une lumière à 1 million pour faire une installation, puis on sait vraiment que ça ne coûte pas ça, puis on regarde juste le chantier qui... Le trottoir qui était fait à côté de la station de radio 92.5, ça a coûté 2 500 $. Puis on avait un entrepreneur qui en chargeait 14 000 $ pour faire un bout de trottoir puis installer de la pelouse. C'en est ridicule, là, à un moment donné. Là.
2: Vous avez raison. Je trouve que c'est à la même place que vous là-dedans. Mais les noms, c'est pas à moi de faire la promotion de ceux qu'on bannit. Là. Vous comprendrez que ça passe à l'exécutif. Donc, c'est aux médias, c'est aux citoyens de s'intéresser à ça. Si vous voulez... Vous informer puis faire la promotion, mais moi je ferai pas la promotion de ça parce que on peut après ça avoir des poursuites, là, c'est pas mon intention.
1: Merci monsieur.
6: Ouais, merci, au revoir.
1: Bonne fin de journée. Dernier appel, on a déjà dépassé un peu l'heure, mais on va quand même permettre aux auditeurs de parler. Oui, bonjour.
7: Bonjour monsieur.
2: Bonjour madame.
7: Moi, je voudrais savoir, je demeure sur la rue des Saguenayens, en face de Place du Royaume. Est-ce que c'est nécessaire d'avoir autant de sable dans nos rues? Parce que nous autres, là, d'abord, premièrement, la ville, elle souffre au moins 2 à 3 fois sur nos terrains. C'est incroyable le tas de sable qu'on peut avoir sur nos terrains. Est-ce que c'est nécessaire? Parce que c'est pas des côtes, là. C'est tout simplement bien planche.
2: Oui, bien écoutez... Il y a un coût à épandre de l'abrasif. Je vous dirais qu'on expérimentait à Saguenay les quartiers blancs. L'objectif des quartiers blancs, c'était justement d'éviter d'utiliser du sable, qui a un coût. Également, de projeter le sable sur les terrains. Maintenant, je vous dirais que souvent, quand on fait des quartiers blancs, les citoyens vont se plaindre que c'est glissant et qu'il y arrive des accidents. Fait que c'est le juste milieu entre les deux. Quand il y a des épisodes de gel, comme on a vécu cet hiver, ben quand ça devient une patinoire, on n'a pas le choix. Puis ultimement, madame, l'abrasif va se ramasser sur les bords de route, sur les terrains ou dans les égouts. Quand on épand du sable, ben ça va. Quand ça fond, l'eau entraîne le sable, puis ça vient occasionner des problèmes dans les égouts, les stations de pompage. Il faut faire du pompage, de nettoyer tout ça. Fait que je vous dirais que dans le cas des Saguenayens, ben c'est un artère qui est très utilisé. On est loin d'un quartier. Fait que je vous dirais que l'abrasif va demeurer pour des Saguenayens. Maintenant, est-ce qu'il y a moyen d'en mettre moins? Ça, c'est sûr qu'on vise à en mettre moins. Mais c'est ça, on n'a pas d'autre solution que l'abrasif, ça en prend. Là.
7: Bon. Ou peut-être pas la souffler sur nos terrains.
2: Bien, la souffler, ça dépend. Il y a des mesures qui sont faites, mais le coût explose. Si on ramasse la neige...
1: Avec des camions,
2: là, il y a un coût. Puis au niveau de l'environnement aussi, de l'empreinte environnementale, c'est majeur. Fait que c'est de trouver le juste équilibre, madame. Là. Mais les terrains, je dirais que c'est la procédure de quand on passe puis on souffle sur les terrains en avant des gens. Puis on souhaite qu'il y ait le moins de dommages possible. Puis s'il y a des dommages, je le répète, on a voté au conseil de ville cette semaine là, une prorogation du délai. Là. Les gens peuvent faire leur réclamation jusqu'au 15 de mai. Fait que je vous dirais que c'est la procédure. Là. Si vous jugez que c'est excessif dans votre cas, ben vous pouvez faire la réclamation.
7: Mais, d'accord. Parfait. Merci beaucoup.
1: Bonjour, merci, madame. Merci, madame.
7: Au revoir.
1: Dernière question, puis rapidement par texto, monsieur le maire, on parle de l'église Saint-Édouard qui va devenir une bibliothèque à l'intérieur. La personne veut savoir, ça va coûter combien pour aménager l'église en bibliothèque? Y a-t-il des coûts, je venais déjà annoncer?
2: On avait un budget pour une nouvelle bibliothèque de 17 millions.
1: Okay.
2: On avait déjà au comptant investi 2,5 millions de dollars pour... réparer le toit de Saint-Édouard sans qu'il y ait de projet.
1: OK.
2: OK, donc on avait déjà un investissement majeur, 2,5 millions, c'est beaucoup d'argent. C'est majeur. Fait que quand je suis arrivé en poste avec les conseillers, j'ai dit, on peut pas faire deux projets. On peut pas réparer l'église pour faire un projet de salle communautaire puis en même temps faire une bibliothèque qui va coûter 17 millions. Fait que je vous dirais que présentement, on y va sur une approche qui est extrêmement sensible au niveau des sous qu'on va investir. On y va par étapes. Donc, on a donné cette semaine le mandat pour nettoyer tout ce qui est à nettoyer dans l'église. Donc, on va, en termes anglais, on va stripper l'église. Donc, okay. On va enlever tout le revêtement qui contient de l'amiante pour mettre l'église sur le béton. La structure est bonne. On ne pourra pas s'attacher sur la structure au niveau des normes. L'autre chose, élément, c'est qu'on n'ira pas avec des grandeurs qui sont demandées par le ministère de la Culture. Pour une bibliothèque, il aurait fallu avoir plus de surface que ce qui est disponible à Saint-Édouard. Sauf qu'on va faire avec, compte tenu que le ministère ne subventionnera pas le projet de bibliothèque à l'abbé.
1: OK.
2: OK. Donc, ce qui fait en sorte qu'on peut soustraire des normes. Donc, on n'aura pas à agrandir comme c'était prévu dans le projet à l'époque où j'étais là, qui aurait coûté encore plus cher. Fait que là, ce qu'on fait, c'est qu'on va nettoyer avant d'aller en appel d'offres sur probablement un devis de performance pour dire un appel de proposition pour refaire les accès, garder le plus possible l'église au niveau patrimonial, ce qu'on va pouvoir sauvegarder, puis aménager une bibliothèque qui va être un peu plus petite que les normes, mais qui va être un splendide. Fait que ça, c'est...
1: Et dans les coûts qu'on veut respecter.
2: Et dans les coûts, puis je vous dirais que, selon moi, c'est sûr que ça va coûter moins cher réparer l'église comme on était commencé à le faire, plus une bibliothèque neuve. Là, ce qu'on fait, c'est on regarde, les terrains ont été aussi acquis à bon prix. Okay. On va pouvoir revendre les terrains qu'on a acquis de gré à gré pour d'autres projets immobiliers qui vont générer une amélioration du secteur. Puis dans le cas de l'intérieur de l'église, bien, on va l'aménager au plus bas coût possible. Puis je pense qu'on va être capable d'arriver à des coûts qui vont être en bas de ce qui avait été prévu pour une bibliothèque neuve.
1: Monsieur Boivin, encore une fois, un gros merci. On a pris un peu plus que 30 minutes, mais je pense que ça valait la peine quand on a des bons dossiers.
2: On est très heureux de faire ça.
1: Puis on remercie également les auditeurs de poser des questions. On se dit à la prochaine.
2: Puis s'ils ont des questions, n'hésitez pas à nous les adresser au cabinet. On va y répondre, là, les gens qui voudraient poser des questions au maire. On est là pour ça.
1: Merci beaucoup, M. Boivin. Merci. Il est 8h08. La pause est dans quelques instants. On va parler de chasse et pêche avec Éric Lapointe.
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0: Asti!
14: Oh! Pascal a une plus grosse tête que moi. On est de retour à Réveillez-vous en ce 6 mai, jour du 6 mai.
0: Je crois qu'on disait estimé.
14: Asti! On a eu des stimés!
0: Ben oui, de la fleur!
14: Je ne sacre pas, on a eu des stimés.
1: On a eu des stimés!
14: On a des hot dogs.
0: Un 24, ouais. un 2-2, paquet 12.
1: Merci à mon oncle Stéphane, qui est l'oncle à ma blonde, qui est représentant la fleur.
0: Ah, OK.
1: Puis, premièrement, il nous écoute. Puis, tant qu'on a parlé de ça plus tôt, on va dire, pour moi, il va nous gâter des boîtes d'un chaud en plus.
14: Bonjour!
0: Parce qu'aujourd'hui, je pense que, si je me trompe pas, la journée estimée, il y a $1 qui est remis de chaque vente à une cause.
1: Oui, effectivement. Je sais
0: pas si c'est toute la même cause, mais...
14: Là, les gens se demandent à la maison, ils sont malades, manger des hot dogs à cette heure-là, mais pour nous...
1: Oui, on est malades, mais ça fait du bien.
14: Non, mais pour nous, c'est...
0: On se rapproche du dîner.
14: C'est à peu près l'heure pour
1: c'est
14: ça.
1: C'est ça,
14: t'sais, moi, en sortant de l'émission, je peux très bien aller manger une poutine, puis c'est mon heure de dîner. Fait que...
1: Oui. Donc, merci à Stéphane. Stéphane Chêne, représentant La Fleur, pour ces beaux hot dogs. On est gâtés, c'est incroyable. Et parlant de gâtés, tu sais...
0: Ben oui, on se gâte avec le bocal chef.
1: Ah oui, avec le bocal chef, on va parler de chasse et pêche. Et surtout,

0: Ouais. Écoute, en bon français, le lac Saint-Jean est loin d'être dépourvu de ses glaces. L'avancement était entre le 4 et le 5 mai à la hauteur de 15 %, ce qui est pas beaucoup, mais on pouvait s'en douter cette année. Là, souvenez-vous, la première neige, l'hiver a pris. C'est incroyable. La première neige n'est jamais disparue. Jamais. Alors, c'est une année particulière. Et j'ai pensé peut-être, pour vos auditeurs ce matin, apporter un petit tableau comparatif. Vous parlez un petit peu d'un tableau comparatif ou une ouverture officielle où le lac Saint-Jean s'est départi de ses glaces.
1: Oui.
0: Et il faut savoir qu'en 2025, là, ça s'est fait le 6 mai. 2024, le 17 avril. En 2024, les gars, là, au début, presque au début du mois d'avril, là, à mi-avril, on était sur le gazon jaune. On était sur la paille.
2: On jouait au golf au mois d'avril.
0: Ben oui, avez-vous vu des photos souvenirs de ça? Moi, ça m'a jeté à terre cette année. Avec les réseaux sociaux, on a l'opportunité d'avoir ce que la mémoire oublie, des souvenirs. Ça a été quand même assez incroyable. La moyenne historique est toujours autour du 8 mai. Alors, est-ce qu'on est en retard cette année?
3: On va l'être, mais on ne l'est pas encore.
2: Un petit peu.
0: Exact. Ça prendrait un volcan pas loin, tu sais.
3: Ouais, c'est ça. On va envoyer Eric sur le lac, tu vois, avec le poids qu'il a.
2: Il va
3: te faire caler ça.
0: Oh, c'est clair. Après ça, en 2021-2024, c'est les années les plus hâtives. C'est quand même assez récent. Et avez-vous une idée, les gars, le record absolu demeure à quelle date et en quelle année? Pour le fun, c'est un guess.
3: Le plus tôt ou le plus tard?
0: Le plus tôt.
3: Plus tôt.
2: 14 avril.
0: Oh, t'étais fort.
2: En 1945.
3: Ah, il sait.
0: Ah, voilà.
2: il y a du fouillard.
3: D'homme puis les dates, là.
2: Ouais, ça là-dessus. Puis le plus tard, je pense, c'est 3 ans avant ou après.
0: Exactement.
2: C'est avant, hein, 42.
3: En septembre, non, c'est ça.
0: Ça avait été à la fin mai. Et tout ça pour dire que l'ouverture de la pêche à la Wanlaniche, dans les affluents, là, c'est l'endroit où se jettent les rivières, où les poissons vont frayer, qui vont se départir en premier, parce que c'est l'eau qui coule des monts, l'eau qui coule, exactement, des montagnes, que ce soit partout autour. Là. On parle pas seulement du parc des Laurentides, mais de l'autre côté aussi, vers Péribonka. Et c'est ce qui va se départir en premier. Et l'ouverture de la Wanlaniche, ben, on fait ça en pêchant à la traîne, et on fait ça dans les affluents. Alors, j'ai vu des belles wawa. Il y a un site il y a une page qui s'appelle Wanlaniche Lac Saint-Jean. C'est des sites sur lesquels il n'y a pas de dérapage. Là. On ne retrouve pas le festival du chevalier, du clavier. Là. Non, c'est protégé. C'est des sites qui sont sérieux et le fun. Alors, je vous invite à vous inscrire à ces sites-là. Il existe aussi Doré-Lac-Saint-Jean. Et sur ces sites-là, on peut voir les passionnés qui vont donner des endroits de pêche, qui vont aussi montrer leur prise. Et la Wanlaniche est ouverte. Elle a ouvert tôt cette année suite à la bonne santé. Et elles sont bien grasses. On a déjà vu des printemps où c'était triste. On appelait ça des slim. Alors, des minces, des maigres, elles étaient plus noires, elles sont bright, elles sont resplendissantes, et elles ont l'air bien en chair. J'ai pas pu, vous savez, avec le commerce d'Alma, j'ai pas pu mettre ma ligne à l'eau. Non plus Dave, en passant, notre Dave national qui est si fort et sur le dos actuellement.
3: Ouais, il était magané.
2: Ouais.
0: Ouf. Ouais, il était comme Dave dans Slapshot, là.
3: Dave, il est fort, mais Dave, il est magané.
0: Alors, on le salue au passage. Je pense que ce matin, il va être en mesure peut-être de revenir au boulot pour une petite... Afin que les auditeurs, ne vous inquiétez pas, Dave va vous revenir. Ensuite de ça, ben écoute, on pêche encore... On vend beaucoup. Présentement, on est en transformant en mode pêche et chasse à l'ours, je vous le dis, dans nos commerces. Et ça pêche à la pêche blanche actuellement sur les monts, là. Les endroits que c'est possible de le faire. Regardez bien vos réglementations. Mm-hmm. Et on pêche sur de la glace et c'est plutôt sécuritaire. Faudra commencer à regarder parce qu'il n'y a plus beaucoup. On a eu des températures douces. Mais on est vraiment en pêche hivernale encore sur les plans d'eau qui sont accessibles sur la zone 28.
3: Puis on peut pogner de la Wanlaniche même sous la glace?
0: La Wanlaniche sur la glace, c'est possible. C'est plus rare. Et l'an prochain... Ce sera une première, la Wanlaniche sera permise. Alors ça, on en reparlera dans une autre chronique. C'est pas mal un scoop. Au niveau du doré, les gars, c'est une date fixe. Ça arrive plus tard, à la fin du mois, je vous en reparlerai. Au niveau des dates, vous savez qu'on attend que le gouvernement nous confirme les dates pour pas avoir, vous et nous, à se débattre de ça. Mais ça s'en vient aussi. Alors, c'est ce cas-là. Au niveau du prix des permis...
2: Oui, important c'est important. Il y a un prix à jumeler à tout ça. Tu voulais en parler ce matin.
0: Oui, n'oubliez pas, pour le lac Saint-Jean, il y a une obligation de se procurer un droit de pêche.

0: pêche.
1: Oui.
0: Alors, le CLAP, l'association là, de pêche lac, et ça, c'est obligé, c'est sur le site web. Ça peut être un site quotidien. Il n'y a plus du tout, comme auparavant dans le temps, là, on pouvait en acheter chez Chasse et pêche Coutimi. Maintenant, il n'y a plus de papier, tout est électronique. Il y a des passes annuelles, des passes qui sont individuelles, des passes familiales, et ça, c'est important.
2: Et c'est juste pour le lac Saint-Jean, ça?
0: Celui-là est pour le... Oui,
2: ah, okay.
0: L'activité CLAP, oui, exactement, c'est le lac Saint-Jean. Et ensuite de ça, ben, il faut se munir d'un permis. Les nouveaux permis là, sont maintenant disponibles. Et le prix cette année est 26,24 $ pour le permis provincial qui, lui, donne droit à pêcher selon les secteurs publics et n'est pas valable, bien sûr, pour la pêche au saumon. Alors, je voulais vous rappeler ça. C'est hyper important pour moi de vous le dire. Et en passant, les gars, là, vous avez une clientèle, vous avez un auditoire qui est, on dirait, dans toute notre région, Saguenay-Lac-Saint-Jean.
1: Oui.
0: On en a mangé une sincère jeudi passé.
2: Ah oui? Ah, oui? Tant mieux, ça.
0: Sincère. Comme dans un des messages radio qu'on fait, les gens du Lac-Saint-Jean, là, ils ont été patients, ils nous attendaient, on les a récompensés. Et parmi l'ouverture de tous les écotournes au Québec, et je le dis, là, ça a été du jamais vu pour journée d'achalandage pour les gens du Lac-Saint-Jean-Est et du Haut-du-Lac. On s'est fait ramasser, on était 19 en passant. On avait des employés de Chicoutimi. On avait des pro-staffs des différentes compagnies. Il y a eu des cadeaux, micro-brasseries, chapiteaux, chansonniers. Ça a été un franc succès. Alors, je vous le rappelle, devant McDo, dans les anciens locaux de Sport Pat, le Chasse et pêche Alma, il faut venir vivre l'expérience différente. C'est ça qu'on a voulu faire en ouvrant pour le lac Saint-Jean un commerce. Alors, j'en profite ce matin pour me faire une passe sur le thé.
3: Ben, c'est correct, ça.
1: Ben, ça a été assez de travail pour notre côté.
3: C'est un beau retour. Nous, on l'a annoncé. Les gens ont répondu présent, puis c'est pleinement mérité pour vous.
1: Oui.
0: Tellement. Alors, au plaisir de se voir dans un de nos deux magasins à tout le monde.
3: Éric Lapointe, merci beaucoup.
0: Merci.
3: On se dit à la prochaine.
0: Salut.
3: Donc, voilà, je suis à la pêche à la Moineniche, c'est commencé. Le lac, il n'est pas calé encore. Dans certains lacs sur les monts, vous pouvez encore aller faire de la pêche blanche. Écoute, j'ai vu des bâtonnages promis sur des lacs. Il y en a encore, ils sont assez épais. Mais faites attention. Prenez pas de chance. Certains endroits, ça peut être un peu plus craintif, mais vous voulez attendre début de la pêche à la Moineniche dans le lac Saint-Jean. Attendez qu'il soit calé. Moi, j'avais dit le 12. On dit qu'il est à 15%. Ça pourrait peut-être vers le 15. Ça va être long. Je pense que ça va être long. 8h19, on s'en va aux petites vites. Le temps de manger nos hot dogs.
1: Oui.
3: Il en reste encore, hein?
2: Ouais, il y en a en masse.
1: Puis il y en a en masse pour le bureau, je pense.
3: Puis ma blonde,
1: merci à Stéphane.
3: Autres,
1: hein?
3: Ma blonde, eux autres, ils ont un beau petit steamer là, que tu achetais là, chez
1: petit steamer rouge
3: que tu mets. Ils sont en train de manger des hot dogs un matin. Donc, on n'est pas tout seul.
1: Tant mieux.
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6: Allô?
7: Oui, bonjour. Est-ce que je parle à un agent immobilier?
6: Ben oui, ben oui.
7: Ah, mon Dieu, c'est bien que quoi, enchanté. Un agent immobilier, parce que vous faites de l'argent quand même.
6: On dit un courtier immobilier maintenant, ça a l'air.
7: Courtier immobilier, ben oui, c'est important de le dire comme il faut.
6: Vous êtes... mot plus beau.
7: Ben oui, vous, c'est le groupe Sutton.
6: En plein ça, oui.
7: Ah, ben, Sutton, une bonne raison de faire affaire avec vous. Oh, une le matin, ça n'arrête pas, une après l'autre.
6: Je pars peu.
7: Ben oui, ben, je cherche une propriété. Écoute, c'est particulier. Est-ce que vous avez ça, vous, puis quand on ne le demande pas, on ne sait pas, dans vos maisons à vendre, une maison qui serait proche d'une prison?
6: Très proche d'une prison, non.
7: Ouf.
6: Moi, je commente les deux. J'habite à Yamaska, fait que je travaille beaucoup en campagne. J'ai un petit duplex à Saint-Robert à vendre.
7: Mais il faudrait que ce soit
6: une prison à Sorel, puis une prison à Drummond.
7: Oui, ben c'est ça. Il faudrait que ce soit une prison pour femmes.
6: Prison pour femmes. Bon, ouais. Je ne sais même pas où il y en a une.
7: Je t'explique. C'est parce que ma femme est kleptomane, OK? Puis si elle se fait pogner, ben ça lui ferait un petit pied à terre à côté. Tu comprends, patente? Juste à côté.
6: Oui, je comprends.
7: Ben écoute, c'est pas parce qu'on est criminel qu'on peut pas vivre normalement.
6: Vie de même.
7: Ben oui. Elle est kleptomane, puis à tout moment, ben c'est comme je dis, ça se fait pogner, ben aussi bien avoir un petit pied à terre pas loin.
6: Aussi bien.
7: Ben oui.
6: À part mon petit duplex à Saint-Robert, j'ai pas d'autre chose.
7: T'as pas d'autre chose parce qu'on cherche vraiment un deuxième pied à terre. Quelque chose de tranquille, là, avec vue à travers les barreaux, puis un détecteur de métal à la porte d'entrée, là.
6: Ça, malheureusement, j'ai pas ça.
7: Bon, ben écoute, je rappellerai si t'as d'autres informations. Faut que je te laisse parce que là, elle vient de rentrer avec un micro-ondes en tout son imperméable.
6: Ah, ben c'est bon.
7: OK, bye bye.
6: Bonne journée.
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3: Mais quand c'est fait dans un steamer, tu pour savoir ce que je
2: suis. 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
3: OK.
2: Mais.
3: Pas pareil?
2: Non, la maudite saucisse d'épicerie, elle goûte pas celle de la fleur, en tout cas. 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
3: Éveillez-vous. Hey les gars, je me demandais, on a en masse de hot dog.
1: Oui.
3: Serais-tu capable d'en faire tirer un?
2: Faudrait que la personne vienne le manger
3: l'eau. Ouais, faudrait qu'il vienne le chercher.
1: J'aurais peut-être des calottes, par exemple.
3: On a des casquettes.
1: Oh, okay. Des casquettes.
3: Garde ça pour la fin d'émission.
1: Oui, oui, on garde ça pour la fin d'émission. Restez avec nous.
2: Ben, parce que là, j'allais dire, s'il y a un auditeur qui vient l'eau puis qu'on lui donne deux hot dogs et une casquette.
3: Ben oui, oui, effectivement.
1: Ben oui,
3: s'il y a quelqu'un qui vient, là, un auditeur, 95, 38, 77, boulevard Harvey.
1: Deuxième étage.
3: Deuxième étage, on donne. Deux hot dogs, une calotte.
1: Deux hot dogs, une calotte.
2: Pas par téléphone.
3: Pas par téléphone. Faut venir ici. Faut venir ici. Mais là, hey, on va parler retraite.
1: Oui.
3: Bon, je suis encore loin de ma retraite. Pat aussi. Éric, ça approche.
1: Je m'approche, je t'en viens pas vite.
3: Il y en a également qui, se préparent à la retraite. Ou, tu sais, la retraite s'en vient. Ou j'ai commencé ma retraite, mais manque d'outils.
1: Mm-hmm.
3: Parce que, tu sais, on pense que, bon, t'as fini de travailler, t'es à la retraite, profites-en, mon grand. Mais non. Parce que maintenant, de plus en plus, les gens vivent plus longtemps, font des conseils pour ça, conseils pour bien vivre leur retraite. Et il y aura une conférence à venir la semaine prochaine, hein? C'est
1: oui,
3: le mardi 12 mai prochain.
1: À l'OTL, 19h.
3: Donc, du côté de Chicoutimi, et pour en parler, on a Sébastien Larouche qui est avec nous. Monsieur Larouche, bienvenue.
14: Oui, bonjour, merci beaucoup.
3: Ça prend des trucs pour passer une belle retraite, pour pas arriver à moitié du temps, puis oh, finalement, on se retrouve les mains vides.
14: Oui, absolument, c'est sûr qu'on essaye d'éviter ça.
3: Donc, la conférence que vous préparez, c'est justement, ce sont des trucs pour les gens qui vont commencer pour avoir une belle retraite?
1: Oui.
14: Ben oui, mais comme vous l'avez dit d'entrée de jeu, ça peut être effectivement pour des pré-retraités qui sont en approche de la retraite, qui commencent à regarder ça.
3: Mm-hmm.
14: Quoi qu'on espère que les gens commencent à regarder ça le plus tôt possible en préparation de la retraite, c'est quand même un long processus. Mais ça peut être aussi pour des gens qui sont déjà à la retraite, qui se posent encore certaines questions, que ce soit au niveau des stratégies de décaissement, que ce soit justement, vous en avez parlé aussi tantôt, les gens vivent maintenant de plus en plus vieux, donc on veut s'assurer d'avoir assez d'argent durant toute notre retraite aussi. Ça serait plate d'arriver à 80 ans, d'être encore en bonne santé, de vouloir continuer d'en profiter, puis de manquer de fonds parce qu'on était mal planifié. Donc, effectivement, c'est tous des volets qui sont importants là, de regarder.
1: Donc, pour bien se préparer à la retraite, puis après ça, puis aussi probablement des conseils peut-être aux gens qu'eux autres vont faire le move, qui vont en retraite, il y a une manière de décacher aussi, c'est excusez l'anglicisme, mais
2: ouais, sortir de l'argent.
1: Sortir de l'argent, justement, il y a une manière de le faire.
2: Faut pas en perdre trop.
14: Absolument, absolument. Vous savez, on est au Québec, la charge fiscale est assez importante, donc c'est important de gérer ça. Puis ça va se faire dans nos stratégies de décaissement. Moi, je dis souvent que c'est le plus facile. Bon, ça peut paraître banal, là, mais le plus facile, c'est d'accumuler cet argent-là. Le plus compliqué, c'est de savoir comment la décaisser après. Puis si on prend seulement juste de commencer à sortir son argent hein, quand on arrive à la retraite, c'est oui. quelque chose qui est contre-intuitif. On a passé notre vie à bâtir ce coussin-là, à bâtir cette sécurité financière-là. Puis là, tout d'un coup, on arrive à la retraite, puis là, on nous dit « Bon, mais là, maintenant, c'est le temps de piger là-dedans, c'est le temps d'utiliser vos économies, d'en profiter, de vivre avec ça. » Mais quand on a passé notre vie, comme je disais, à la bâtir, puis c'est ça notre sécurité, bien, c'est contre-intuitif de commencer à aller piger dedans. Puis évidemment, bien, on veut s'assurer de le faire de la bonne façon, puis d'en profiter au maximum, puis de minimiser ces impacts-là au niveau, que ce soit au niveau fiscal ou autre. C'est, oui, effectivement, c'est très important les stratégies de décaissement à ce niveau-là.
1: OK. Et c'est quoi un des pièges, c'est que soit avant, tu sais, pour la préparation, qu'est-ce qu'il y a des pièges que tu vois souvent arriver?
14: Ben, les pièges, je dirais, les questions qui reviennent souvent, c'est pas mal toutes les mêmes. C'est pour ça que dans la conférence, on va aborder ces questions-là d'emblée.
1: Oui.
14: Souvent, les gens vont se poser des questions par rapport à la Régie des rentes du Québec, à la Pension de sécurité de vieillesse du Canada. Donc, est-ce que je dois retirer ma Régie des rentes à partir de 60 ans hein, pour éviter de laisser de l'argent sur la table, parce que vous savez ou peut-être pas, là, mais on peut retirer la Régie des rentes à partir de 60 ans. Par contre, il y a des pénalités importantes qui sont appliquées. Donc, notre rôle comme planificateur financier, bien, c'est d'en faire une bonne analyse avec les gens. Puis souvent, les gens aimeraient pas avoir des réponses universelles à cette question-là, mais c'est des questions qu'il faut traiter individuellement. Puis ça dépend de chaque situation. Ensuite de ça, il y a certains mythes aussi qu'on entend. Quand j'arrive à la retraite, je dois absolument sécuriser la totalité de mon portefeuille. Les gens, ils pensent que du jour au lendemain, il faut sécuriser le portefeuille parce que là, bon, je suis à la retraite, je vais avoir besoin de décaisser des montants, je peux plus prendre de risques. Par contre, la plupart du temps, on peut passer 20, 25, 30, 35 ans à la retraite. Donc, si on vient sécuriser le portefeuille trop rapidement ou en totalité, ça peut amener d'autres enjeux, des enjeux de, on parlait tantôt de la longévité, donc il faut s'assurer que ce portefeuille-là va générer assez de rendement aussi dans le temps pour être capable de subvenir à nos besoins. Fait que ça, c'est des mythes qu'on entend souvent, où tu sais, quelqu'un qui arrive à la retraite, puis il y a encore une hypothèque. T'sais, de plus en plus, les gens vont se servir de leur maison comme d'un outil de financement
1: oui.
14: pour acquérir d'autres biens, des fois un chalet, des fois une roulotte, un campeur, peu importe. Donc, on a entendu ça pendant longtemps, que si tu arrives à la retraite et ton hypothèque n'est pas finie de payer ou si tu as encore des dettes, ben c'est impossible de prendre ta retraite. Ben ça dépend, il faut le regarder, c'est propre à chacun. Donc, on essaye de déboulonner ces mythes-là à travers la conférence puis de donner du langage aux gens pour être un petit peu moins perdu là-dedans et avoir de la vision par rapport à ce qui s'en vient pour eux autres.
2: Moi, il y a une chose il y a toujours une question que je me pose. Je ramasse de l'argent pour prendre ma retraite, mettons 65 ans, mais je sais pas combien de temps je vais vivre après. Mettons, je vis jusqu'à 115 ans. C'est rare qu'on prévoit. On prévoit combien de temps?
3: Oui. Oui, bonne question.
14: Ben, depuis plusieurs années déjà, l'IQPF nous dit de planifier jusqu'à 100 ans. Okay. 115 ans, ça serait quand même spectaculaire, je vous le souhaite. Mais,
2: on sait jamais.
14: Ben oui, effectivement, ça se peut, puis ça s'en va pas en diminuant. Hein. L'espérance de vie va toujours en augmentant. Maintenant, ouais. L'espérance de vie en santé, c'est différent. Là. Mais j'ai une petite statistique là-dessus, c'est que bon, les femmes, à l'âge atteint de 65 ans, donc si on prend une femme qui a 65 ans aujourd'hui, a une chance sur deux d'atteindre l'âge de 88 ans, puis une chance sur quatre d'atteindre l'âge de 94 ans.
2: Hey, quand même.
3: Quand même, oui.
14: Pour un homme, on dit que c'est, pour le même principe, un homme à l'âge d'atteindre 65 ans, c'est une chance sur deux d'atteindre 85 ans et une chance sur quatre d'atteindre 92 ans. Puis quand on parle d'un couple, donc monsieur et madame ensemble, ben c'est une chance sur quatre qu'un des deux membres du couple atteigne l'âge de 97 ans. Donc, effectivement, wow. C'est important de planifier à long terme. Puis, de toute façon, moi, je dis toujours... Un plan financier, une planification de la retraite, c'est quelque chose qui est dynamique. Hein, on va le fixer aujourd'hui, on va le projeter dans le temps, on va essayer d'être le plus près possible de la cible. Par contre, il faut l'ajuster. Oui. Au moins une fois par année, il faut se rencontrer, il faut réviser les objectifs, il faut s'assurer qu'on est encore sur notre cible. Mais normalement, même du moment où est-ce qu'on présente le plan, ça peut arriver que le lendemain, ça allait changer. La vie, ça va vite, la fiscalité, ça change. Il peut y avoir des enjeux de santé à travers tout ça. Donc, il faut mettre nos plans à jour puis s'assurer d'être le plus près possible de la cible.
2: On rappelle, c'est quand cette conférence?
14: Conférence le 12 mai à l'OTL à 19h. Vous pouvez vous inscrire en ligne sur le site Internet de Conseil Retraite. C'est gratuit. Nos professionnels vont être sur place pour répondre à vos questions. Si vous avez des questions un petit peu plus précises là, par rapport à vos dossiers personnels ou quoi que ce soit, ça va nous faire plaisir. On est là pour ça.
3: Donc, c'est pas pompier, n'importe qui approche ou qui pense à la retraite, il faut qu'il aille faire un tour vous voir.
14: Oui. Absolument. Je suis convaincu que vous allez ressortir avec quelque chose d'intéressant de là. Convaincu que ça va vous donner plus de vision pour la suite puis que ça peut vous réconforter aussi par rapport à tout ça.
3: Sébastien Larouche, merci beaucoup de nous avoir parlé ce matin.
14: Un gros merci à vous autres. Une excellente journée.
3: Bonne journée à vous également.
14: Bonjour.
3: Intéressant. Hey, voyez-vous les statistiques? Là? Comment on peut vivre longtemps? C'est important de se préparer.
2: Ouais, puis tu sais, Marc, juste, mettons, tu arrives avec un vaccin contre le cancer, mettons, dans 5 ans. Là, on vit tout plus vieux, là.
3: Ben oui, effectivement. Tu sais, on prend l'exemple là, bon, global. Tu commences à travailler vers 20-25 ans, tu prends ta retraite à 60. Tu as travaillé 35 ans de ta vie pour 35, peut-être 40 ans de retraite.
1: Oui.
3: Faut que tu te ramasses l'argent.
1: Et un conseiller financier, même si t'es retraité, ben, il faut que tu y parles aussi parce que la maison, tu l'as encore.
3: Exact.
1: Jusqu'à 70-80, des fois, tu vas garder, tu vas pas sortir de 70-80 peut-être de la maison.
3: Tu sais, les actifs, si tu décides de vendre la maison ou la léguer à tes enfants.
1: Les impôts.
3: Ben oui, c'est ça. Tout ça a une valeur.
1: Oui, oui.
3: Alors, c'est important de s'informer. Je trouve que c'est une conférence très intéressante pour les gens qui sont à la retraite.
1: Gratuit.
3: C'est gratuit en plus.
1: Quand est-ce pas là, l'OTL gratuit?
3: C'est rare.
1: C'est déjà très rare.
3: Donc, pour les retraités, pour les gens qui approchent de la retraite, même que ce soit un gars comme Pat et moi qui est dans la quarantaine, qui dit peut-être commencer à me préparer, on met de l'argent de côté, on commence tranquillement, pas vite, notre fonds de pension et tout, mais comment le préparer et comment le gérer aussi. Alors, tout ça, mardi prochain, du côté de l'OTL. À Chicoutimi.
1: Si Dieu le veut.
3: Oh oui, 8h35, les détails météo s'en viennent dans quelques instants. Max Bradette aussi.
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2: Alternance soleil et nuages, maximum de 10. Demain, ce sera généralement nuageux, un 60% de probabilité. Ah non, ça c'est Robert Val. Ouais, parce qu'il me semble qu'il y a un 30% de probabilité d'averse. Ça veut dire qu'on a juste au Saguenay, pas de probabilité d'averse du côté de Robert Val.
3: Ah, okay.
2: Donc, avec Saint-Jean, vous êtes clair.
3: Puis 30%, il va peut-être passer dans les montagnes. On va peut-être être chanceux.
2: Ouais, si on est chanceux, il pourrait passer sur le côté, parce que dans le bois, il n'y a personne. Ouais. Quoique, j'ai de la neige à fond. Non.
3: Okay.
2: Non.
3: Le 30% chez Pat.
2: Boulevard du Royaume, s'il vous plaît. On a 6 au Saguenay. 6 au lac. Non, je te dis, là.
3: Ah, oui, c'est sûr.
30: D'ici.
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3: 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En ce jour du 6 mai, le 6 mai, il y avait quelque chose de traditionnel à une certaine époque au Forum. Les fameux hot dogs du Forum, apparemment qui étaient délicieux. J'ai jamais eu l'occasion d'en manger, mais on dit que c'était vraiment une tradition. Maintenant, au Centre Bell, on n'en parle pas tant. Pourquoi? Parce qu'il coûte 5$. Il coûte très cher. Mais des traditions comme ça...
2: Je me souviens, quand j'étais jeune, on estimait la Renault normale, 1$.
3: Ah oui, c'était pas cher.
2: Avec frites.
3: Avec frites, en plus. On va demander à Max s'il a déjà mangé un hot dog du Forum.
2: Lui, probablement 25 cents.
3: Probablement. Salut, Max.
4: Salut, Dominique. Ça va?
3: Ça va très bien. Des hot dogs du Forum, t'as-tu déjà goûté à ça, toi?
4: Oui, j'ai goûté à ça une couple de fois. Quand j'avais été pour de la boxe avec notre ami, quand notre ami Régis faisait de la boxe.
3: Ah, ben oui, c'est vrai.
4: J'ai eu l'occasion. Il était bon, mais écoute, il en masse des places aussi. Bon, c'est une réputation qu'on a faite. D'ailleurs, j'avais conseillé à un de mes amis, quand le Forum a fermé, là.
3: Oui.
4: Puis on parlait justement, on vendait les poêles à hot dog au Forum, là. C'était vendu.
3: On se débarrassait de tout, effectivement.
4: On se débarrassait de tout. Moi, j'avais dit, ce que tu devrais faire, il y avait une église maintenant qui est rendue l'église, qui est l'entrée de la nouvelle hôpital, là, du CUSUM, là. Tu comprends?
3: Okay,
4: c'est maintenant l'entrée. Le CHUM, mais c'était, il y avait une église, là. J'ai dit, ce que tu devrais faire, c'est acheter les poêles du Forum, puis j'ai dit, t'en aller ouvrir un restaurant dans l'église. Puis après ça, le temple. Oh. J'avais dit le temps. Fait que là, le monde, imagine-toi une soirée comme à soir, comment est-ce qu'il y aurait eu du monde là.
3: On va aller souper au temps.
4: Ça aurait été épouvantable, puis ils étaient poils. Ben, le monde a raison, on va aller manger un bon deuil comme au Forum, là. Mais... le monde sont timbrés comme ça, là. Oublie pas ça, là.
3: C'est vrai.
4: Tu regardes le terrain, quand regardes ce qui se passe, c'est vrai que le Canadien, mais les gens sont bipolaires, là. Demande-toi pas pourquoi est-ce qu'on vend des pelules autant que ça, puis qu'on nous parle de la santé mentale autant que ça, là. Tu regardes les commentateurs, c'était, je me souviens, la série contre Tampa Bay, c'était terrible, puis là, tous les pronostics, le Canadien va l'emporter. C'est, on ultra-analyse, t'es d'accord avec
3: ouais,
4: moi?
3: Oui, c'est ça.
4: On analyse par-dessus l'analyse, tu sais. Quand tu regardes, ce sont deux bonnes équipes. Je te dirais deux équipes qui ont connu une progression formidable.
3: Oui.
4: Les Sabres qui étaient derniers, quoi, à Noël, ils étaient derniers. Ça ressemble beaucoup au parcours des Blues de Saint-Louis quand ils ont gagné la Coupe Stanley. Les Sabres qui sont gros, si tu regardes logiquement, je pense que les Sabres ont un avantage au niveau de la grosseur de leur défenseur.
3: Oui, c'est, absolument. Il n'y a pas un défenseur en bas de 6 pieds 3, là.
4: Écoute, moi, je pense sérieusement qu'en plus, quand tu regardes Ujdalin, puis tu regardes, c'est Thompson, le joueur qui était...
3: L'attaquant, qui Tage Thompson, c'est un 6 pieds 6. Rasmus Dahlin, c'est un 6 pieds 5, 6 pieds 6. Il y a Logan Stanley qui sont allés chercher à Winnipeg, qui est un 6 pieds 7 à la Ligue bleue. Pas des petits gars, là.
4: Non, ils sont capables de bardasser. Puis si on cherche justement à bardasser, ils vont trouver Couture à le pied. Puis il faut que le premier trio du Canadien se mette à produire. Parce qu'ils ont été totalement anémiques. Ils ont complètement disparu. À part Suzuki lors du dernier match, les autres ont complètement disparu.
3: Mais le but de Suzuki dans le septième match, ça a été le seul point fait à 5 contre 5 par le premier trio dans toute la série.
4: C'est. Puis quand tu regardes, ils ont besoin de ce premier trio-là, puis oui. Ils ont besoin de l'apport de ces trois rois-là s'ils veulent battre une équipe comme Buffalo, je pense.
3: Absolument.
4: Ce sera pas la même série qu'avec Tampa Bay. Moi, je m'attends justement qu'on frappe les défenseurs du Canadien à répétition et puis que, tu sais, les microbes qui vont s'en aller devant le filet, on va les faire disparaître, là. On les laissera pas là. Puis tu sais, Landeroff, c'est un vieux de la vieille également, là. Il rêve, ça lui aussi, on rêve à Montréal.
3: Ben oui.
4: Mais y avez-vous pensé comment ça fait le temps qu'eux autres rêvent à Buffalo, là?
3: Ben écoute, ça fait... c'était la première série gagnée en 19 ans. À l'époque, il est entraîneur. Il était à l'ailleurs, il a eu le temps de revenir. Puis les Sabres, là, c'est une équipe de 1970, puis ils n'ont jamais gagné la Coupe Stanley. Puis la dernière finale, c'était en 1999. Ça fait un petit bout.
4: Puis quand ils ont fait, si je me souviens bien, leur première finale, ça doit être la deuxième ou leur troisième année d'existence avec Gilbert Perreault. Ils avaient éliminé le Canadien. Le Canadien était favori parce que le Canadien avait... Avant que leur série de Coupe Stanley qu'ils avaient faite des années 70, c'était un cagard. Si ma mémoire est bonne, les Sabres avec Gilbert Perreault, René Robert et Richard Martin avaient éliminé le Canadien, avaient causé toute une surprise. Je crois que dans ce temps-là, si je me souviens plus si c'était des séries 2-3 ou 4-7 ou 3-5, là, mais les Sabres l'avaient, puis ils s'étaient rendus jusqu'en finale de la Coupe Stanley. Contre les Flyers de Philadelphie, les Flyers qui les avaient éliminés.
3: Oui, 1975, la cinquième année de l'équipe, ils avaient affronté le Canadien en demi-finale, t'as raison, puis ils avaient remporté, c'était, en fait, écoute, ils avaient gagné les deux premiers matchs à domicile, 6-5 en prolongation, 4-2. Après ça, Montréal est allé gagner 7-0 puis 8-2 à maison au Forum. Buffalo n'a gagné à domicile en prolongation, puis sont allés gagner le sixième match au Forum un 8 mai en 1975, avant d'affronter, comme tu mentionnais, les Flyers de Philadelphie en grande finale. Hey, t'as une bonne mémoire, mon Max!
4: Ben, écoute, je me souviens, justement, je te l'ai dit, les gens, je les ai tellement haïs, là, les Canadiens, là. je peux à peu près tout te compter, tu sais. Il y a même, je sais pas si t'as déjà vu, mais il y a une page où ce que les gens se regroupent, tous ceux qui ont haïssent la Canadienne de Montréal, puis ils s'est bourré de souvenirs, c'est des choses qui leur est arrivées, tu comprends ce que
3: oui,
4: je veux dire?
3: Oui, oui.
4: Mais tu sais que l'élimination contre les Sabres en faisait partie, là, et puis je pense que ça va être le même genre de série, la même série qu'ils ont eu en 75, c'est un petit peu le même genre d'équipe que les Sabres ont, là. Je crois pas que il y a peut-être d'un but où ce que Dobec est vraiment il nous a montré qu'il est un gardien d'exception, là.
3: Il est solide. Il est très
4: un gardien d'exception. Il est solide, il remplit le filet. C'est peut-être le gros point d'interrogation chez les Sabres, là. Mais tu sais, ça va être une série pas mal plus offensive, mon ami, que contre Tampa Bay, là. Moi, je le maintiens, ils ont battu les vieilles jambes de Tampa Bay, là, tu comprends?
3: Oh, oui.
4: Même, d'ailleurs, Tampa Bay était battu en embarquant. Lors de la première match, là, le doute était dans la tête. Je crois que Tampa Bay doutait beaucoup de leur capacité à battre les Canadiens. S'ayant, ils s'étaient fait battre deux fois de fil dans les derniers matchs de la saison, si je ne m'abuse. Ils s'étaient fait battre deux fois de fil, une fois à Tampa Bay, puis une fois à Montréal. Ça avait semé le bout, là. Le doute. Mais je pense que Buffalo est loin de douter de ses capacités avec le Canadien. Il y a eu également deux matchs qui se sont avérés 1-1, un de chaque côté, un à Buffalo et un à Montréal. Mais c'était deux parties endiablées qui auraient pu aller d'un côté comme de l'autre. Ça va être, c'est ça, je pense, la différence dans la série. C'est de la manière qu'elle va être abordée. Puis je pense que Buffalo ne souffre d'aucun complexe, mon ami. Puis ça va être une série. Moi, je mets les Sabres en 6.
3: Les Sabres en 6, OK. Mais, j'ai tendance à pencher à peu près la même chose. Je pense que les Sabres sont un petit peu plus supérieurs aux Canadiens. Par contre, si le premier trio, si un gars comme Demidov se met en marche, ben là, ils ont peut-être des chances.
4: Mais Demidov puis Caulfield, ils vont changer de cours entre les périodes.
3: Ben là, il va falloir qu'ils gardent un petit bout de temps là, s'ils veulent continuer et avoir du succès, parce que sinon ça va être imprimé dans leur face, là, garde peureux. Là.
4: Et quand est-ce que votre série, beaucoup de gens me le demandent, quand est-ce que la série finale de la Ligue junior majeure commence? Là, vous allez rencontrer Moncton?
3: Oui, Moncton qui a gagné hier, la série commence demain.
4: Demain à Chicoutimi?
3: Demain à Moncton.
4: Ou à Moncton?
3: À Moncton.
4: Demain à Moncton, ça fait que ça va être ça aussi, ça va être bon. Si on parle de la série Sabres contre les Canadiens, mais celle-là ne sera pas piquée des verres. On peut dire que les amateurs de hockey du Saguenay vont être choyés dans les deux prochaines semaines.
3: Absolument, absolument. Puis pour les gens partout au Québec, on rappelle que la finale de la Ligue de hockey junior maritime Québec est diffusée sur les ondes d'RDS.
4: Et puis, ouais, de, là, la finale, ouais, de, je pense qu'il peut nous présenter les quatre finales du hockey junior
5: on,
4: canadien.
5: On ne nous présente pas l'Ontario ni l'Ouest. Évidemment, on va présenter le tournoi de la Coupe Memorial, mais tous les matchs de la Ligue junior maritime Québec vont être présentés à RDS, donc à compter de demain soir.
4: Je crois que TSN les présente, Dominique.
5: Oui, ça, ça se peut. Oui, TSN, ça se peut. Ça se peut très bien. Bon, on a quand même de bonnes finales. On a des belles surprises, là, parce qu'une des meilleures équipes au Canada, Brantford, en Ontario, a été éliminée par les Colts de Barrie en 7 matchs, puis ils menaient la série 3-1. Alors ça, c'est quand même une surprise, là. Puis la grosse équipe, la meilleure, dans, quand on regarde le classement, les Silver Tips d'Everett sont en finale du côté de l'Ouest. Là, ça va être intéressant.
4: Ben, disons que peut-être la meilleure, c'est les Saguenayens de Chicoutimi.
5: Ben, ça fait partie des bonnes formations, effectivement. Alors, on va avoir des, on va avoir une bonne finale, je pense que oui.
4: On va avoir du hockey, on va avoir de quoi parler pendant les 15 prochaines journées. Puis, oui. Écoute, il y en a beaucoup qui espèrent faire, avoir un cadeau de la fête des mères en fin de semaine. Justement, la fête des mères, c'est l'ouverture des courses à l'hippodrome de Trois-Rivières, l'ouverture des courses au Québec, on peut dire.
5: Ouais, ça commence en fait, ça.
4: Un autre, c'est. Ouais, dimanche, premier départ. On a manqué le bateau en faisant pas l'ouverture comme l'année passée avec le Derby du Kentucky. Ça avait été un franc succès à laquelle 250 personnes s'étaient entassées pour regarder le Derby du Kentucky à l'hippodrome. On avait vendu 125 repas, puis il en manquait 125. Ça te donne une idée comment est-ce qu'on travaillait très fort de ce côté-là, là, tu comprends? Mais le début des courses, beaucoup de gens du Saguenay vont participer parce qu'il y a beaucoup de propriétaires. C'est impressionnant, Dominique, comment est-ce qu'il y a encore des propriétaires du Saguenay, des gens qui sont attaqués, puis des gens de nouvelle génération également. Là. Je te parle pas des dinosaures comme moi, là. Mais des gens de nouvelle génération, mon ami, qui sont attaqués, qui ont racheté des chevaux cet hiver et qui vont faire campagne. Avec la fermeture d'Ottawa, là, ce sera pas véritablement facile de réussir à rentabiliser leur investissement. Écoute, je vais te dire quelque chose quand on parle. La semaine dernière, il y a des gens du Saguenay qui sont partis avec deux trocs pour venir entraîner leurs chevaux à l'hippodrome pour profiter du tracé. Il y avait 9 chevaux, 5 dans un puis 4 dans l'autre. Ça a coûté 1 300$ de gaz et de fuel. En tout cas, tu peux te poser des questions. Est-ce qu'ils vont arriver? Moi, je peux te dire que c'est la question que je me pose. 1 300$ d'essence pour venir re-entraîner les chevaux.
5: Ouais,
4: La question qui se pose à savoir si les gars du Saguenay aimaient ça. Ben, je pense que tu as la réponse.
5: Effectivement. Hey Max, là-dessus, on va se laisser. Je te souhaite une bonne journée et on se reparle demain.
4: Bon match.
5: Yes, merci. Là, je suis un peu mélangé parce que quelqu'un qui m'envoie, selon la page des Saguenayens, il y a 12 heures, la série débutera le vendredi 8 mai, 18h, au Centre Avenir de Moncton. Et sur RDS, on dit le premier match de la série pour le trophée Gilles Courteau sera présenté à RDS jeudi à 19h. Tout mélangé.
1: Oui.
5: Tout mélangé. D'ailleurs, ça ne sera pas 19h, ça va être 18h, à moins que, ouais, parce que là-bas, c'est une heure de moins. On est des maritimes. Mm-hmm. Donc, le match soit à 18h ou on le prolonge, on le met à 20h pour qu'on soit à 19h ici. Je ne sais
1: ça
5: plus.
1: C'est bon.
2: Matt Dove vient de se faire une limousine.
5: Wow. Wow. Ah non, mais lui, il fonctionne.
2: Il vient juste de sortir 32 minutes.
1: Non, hey, oui, elle est bonne, elle est bonne.
5: Hey, je rappelle, on a été gâtés donc en ce jour du estimé le 6 mai. Mon bon ami, en fait, mon oncle, l'oncle à ma blonde, Stéphane, qui est représentant pour La Fleur et Olimel et tout ça, nous a apporté des belles casquettes La Fleur que je vais garder hein, pour le restaurant.
1: Ben oui.
5: Ça va servir. Et 24 hot dogs chauds avec la saucisse La Fleur.
2: Qui était excellent.
5: Vraiment, vraiment excellent. On a Olivier qui est là.
6: Oui, bonjour messieurs.
5: Qu'est-ce qu'on surveille aujourd'hui?
6: Écoutez, peut-être sur une note un peu plus sérieuse, c'est le retour, pardonnez-moi un peu un manque de salive de mon côté.
2: Non.
6: Qu'est-ce qu'il y a? Alors que c'est un retour des recherches en lien avec Jean-Claude Bergeron qui avait été porté disparu le 20 novembre dernier du côté de la rivière Ticouapé dans le secteur de Saint-Méthode. Mm-hmm. Les recherches initiales menées en novembre, il y avait un important couvert de neige et maintenant que la fonte des neiges est complétée, les conditions actuelles pourraient permettre l'observation de nouveaux éléments d'intérêt. Toutefois, la SQ rappelle que le véhicule du sexagénaire, une Honda Civic de couleur brun, avait été retrouvé sur le même secteur et un poste de commandement a même été érigé ce matin à l'intersection du rang 4 et du chemin du lac Saint-Méthode. La SQ conclut que toute personne possédant des informations relatives à la disparition de Jean-Claude Bergeron est toutefois invitée à venir les rencontrer et à rencontrer les enquêteurs dans le poste de commandement ce matin. Sinon, je t'entendais aussi parler, Dominique, des matchs des Saguenayens. Effectivement, les billets seront en vente dès bientôt, normalement vers 10 heures.
1: Oui.
6: Toutefois, Gilles Proulx de l'organisation des Saguenayens, Serge Proulx, pardonnez-moi, j'ai vraiment, je me surprends un peu dans mes noms, conseille fortement les gens à aller sur le site Expérience dès 9h30 pour s'assurer d'une place pour le troisième ou le quatrième match qui auront lieu, eux, au centre Georges Vézina.
1: OK.
5: Excellent. Donc, oui, on va surveiller ça parce que ouais, la vente de billets, c'est aujourd'hui, hein?
6: Oui, c'est ce matin.
5: C'est vraiment ce matin à compter de 10 heures qui seront mises en vente donc pour les matchs 3 et 4 qui auront lieu en début de semaine prochaine.
1: Il n'y a pas de conférence de presse aujourd'hui.
6: Pas de mon côté. Je vais peut-être pouvoir faire un suivi dans les prochaines minutes, voire les prochaines heures.
5: Merci beaucoup, Olivier.
1: Merci.
5: On va au téléphone. Quelqu'un qui veut peut-être nous parler. Oui, bonjour.
7: Oui, bonjour, monsieur.
5: Oui.
1: Bonjour.
7: J'étais conseil municipal hier, puis j'avais fait une intervention sur la route Wash arrière de Place du Saguenay.
1: Oui.
7: J'aimerais ça parler à un journaliste de la station.
5: Appelez au 546-2525, 418-546-2525, puis allez demander le centre d'information, puis on va vous le donner.
1: Exactement.
5: On va prendre votre numéro en note, j'ai votre numéro là, en note, là.
7: Ouais.
5: Puis on va...
7: dossier, ça, qui pourrait être... On a discuté en nombre.
1: Oui, on en a parlé déjà ce matin. On a parlé au maire aussi, en plus.
7: Ah, OK, d'accord. J'ai pas ouvert ma radio.
2: Ah, bien, le balado, de 7h30 à 8h, vous pourrez aller l'écouter.
5: L'émission du maire est là.
1: Sur ckj.org, vous allez en section balado. Réveillez-vous, 2h30.
7: OK, merci beaucoup, monsieur.
5: Parfait, merci à vous.
1: Ça fait plaisir.
5: Oui, il y en a une question des chemins privés, là, on mentionnait, là, ça,
1: c'est pas le seul, il y en a d'autres.
5: Il y en a plusieurs, puis il y a des réglementations qui ont changé dans tout ça. Allez, Bilodeau s'en vient pour simplement Bilodeau. Passez une très belle journée, un beau mercredi. Appelez-nous maintenant 88-82-92-50. On fait tirer deux casquettes casquettes La Fleur.
1: Oui.
5: Des belles casquettes bleues La Fleur. Officielles, oui.
2: Il faut connaître Matt Doff parce que c'est marqué Mathieu Dufour. Fait que là, les gens vont demander pourquoi, si vous ne connaissez pas, c'est qui.
1: J'ai rendu le porte-parole.
2: Oui, mais il y en a plein qui ne doivent pas savoir c'est qui.
1: C'est
2: ça m'a pris du temps. Je sais c'est qui, de son nom. Je sais qu'il a participé à l'émission de cuisine des Nuls en chef. Moi, j'ai vu aucun sketch de lui. Là.
5: Non,
2: je l'ai jamais vu faire de l'humour. Il est drôle dans les émissions, mais je l'ai jamais vu faire... Un sketch.
1: Chez les plus jeunes, il attire beaucoup aussi.
5: Il passe par les réseaux sociaux.
1: Il n'a pas fait même le centre Molson.
5: Il a fait le centre Bell, mais sans rien scripté.
1: C'est ça. Donne une idée un peu. Hein.
5: Ouais.
1: Il l'a rempli, je pense, pas loin.
5: Oh, il l'a rempli. Les lignes sont pleines. On va aller prendre deux gagnants, puis on se quitte avec la pensée du jour.
2: Pablo Rodriguez et Patrick Roy auront un duo humoristique ensemble qui s'appellera Pablo Picasso.
5: Pablo Picasso.
1: C'est logique.
5: C'est aussi simple que ça.
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21: Bienvenue à l'émission Simplement Bilodeau. Ce matin, ça va être assez mouvementé. On va commencer dans quelques instants avec Myriam Gilbert de Bibliothèque et Archives nationales du Québec. On va parler de trois journalistes qui étaient en vacances aux alentours de 1901, je pense. Je vais vérifier la date, mais trois journalistes femmes. On va parler de leur voyage au lac Saint-Jean avec Myriam dans quelques instants. On va aussi parler avec Laurie Dupont, qui est chef du contenu culture du côté d'UL Québec et du magazine Véro. On va parler d'UL Québec du mois de mai et juin 2026 avec à la une Lou-Adrienne Cassidy. Donc, sans plus tarder, on y va en musique et dans quelques instants, on va se retrouver en compagnie de Myriam Gilbert.

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0: de la presse.
1: Ah, c'est intéressant. Donc, c'est intéressant de savoir. Oui, puis tout le monde pouvait changer de nom de plume comme ça, là, les gars comme les filles.
0: Absolument, absolument. C'était même dans le progrès du Saguenay à l'époque, on a souvent des articles qui sont signés de pseudonymes, fait qu'on ne sait pas qui était vraiment en arrière de l'article en tant que tel.
1: Il faut le savoir.
0: Oui, donc c'est cet article-là qui va paraître dans la presse. Il dépend des deux autres écrits. C'est un reportage collectif qui va avoir dans son suite un passage, un séjour au lac Saint-Jean plutôt en octobre de la même année. Donc, Madeleine va faire paraître le sien dans la même journée dans La Patrie et va l'intituler « Récits de voyage au lac Saint-Jean ». Colombine va faire paraître le sien dans Le Pionnier le 27 octobre. Il va être titré « Le lac Saint-Jean à vol d'oiseau ». Et les trois textes vont former un triptyque sur les efforts de colonisation effectués au Québec. En réponse, on sait à l'époque qu'il y avait beaucoup de gens qui s'en allaient vers les États-Unis. Donc, aujourd'hui, c'est le contraire. Il y a beaucoup d'Américains
1: qui aimeraient venir au Canada. De gens qui fuient les États-Unis.
0: Oui, c'est ça. Et donc, l'écriture, évidemment, est ouvertement patriotique. L'intention, c'était d'encourager les gens à coloniser le lac Saint-Jean. Et il vantait les efforts de la Société de colonisation du lac Saint-Jean. Et donc, les trois journalistes, les trois femmes vont lire leur article à l'Institut canadien à Québec le soir du 22 octobre 1901. Donc, ça va être lu devant d'autres collègues, mais masculins aussi. Et on sait que c'était quand même prestigieux d'être à l'Institut canadien. Donc, c'est sûr qu'il faut faire attention un petit peu à leur description parce que, dans le fond, c'est un peu l'objectif était un peu de la propagande, là, tu sais. Puis, c'est sûr qu'on mettait ça peut-être un petit peu plus beau que c'est.
1: Donc, on n'était pas tant neutre que ça.
0: Non, c'est ça. Et la Société de rapatriement et de colonisation du lac Saint-Jean, qui avait été créée en 1897, c'était largement financée par le gouvernement fédéral. Donc, les trois Montréalaises vont se rendre à Québec et de Québec, elles vont prendre le train à travers les Laurentides en direction de Roberval. Et donc, elles vont décrire l'intérieur du train comme un char palais avec de moelleux fauteuils. Et lorsqu'ils vont passer à la hauteur du lac Bouchette, le guide va les inviter à venir voir la vue à l'arrière du train. Et arrivé à Roberval en soirée, elles vont remarquer que la ville est éclairée à l'électricité. Donc, elles sont bien surprises
1: de ça.
0: Elles vont dormir pour repartir le lendemain vers Saint-Prime où elles vont rencontrer une femme nommée Mère Morin. Et cette Mère Morin-là va leur dire que la plupart des journaux québécois qu'elle reçoit, elle les appelle ces bêtises-là. Donc, elle n'était peut-être pas la plus sympathique de Saint-Prime.
1: Non, je pense pas.
0: En plus, elle va se rendre ensuite au moyen de ce qu'elle nomme une planche qui est dénuée de confort à Saint-Félicien et Normandin en traversant ce qui était appelé à l'époque l'Afrique, donc aujourd'hui connu sous la friche, que les gens du coin connaissent bien. Okay. On sait que c'est des bleuetières. C'est un désert habité par des perdrix, selon elles. Elles vont arriver en soirée à Normandin dans une famille de l'endroit. Et de Normandin, elles vont se rendre à Mistassini. Sans oublier de mentionner les heures violentes de la route. Évidemment, c'était pas pavé comme à Montréal. Elles vont rapporter que les pères trappistes de Mistassini ne voudront pas les laisser visiter la trappe, évidemment, parce que c'est des femmes.
1: C'est des
0: femmes.
1: Les femmes
0: ne pouvaient pas entrer. Et elles ont dû se contenter de visiter le magasin uniquement. Et entre Mistassini et Brémonca, elles vont décrire une route tracée en plein bois. Donc là, on est vraiment dans la colonisation. Hein? Et donc, probablement, arrivé à la petite Brémonca, elles vont remarquer un petit hameau de maisonnette rustique où il n'y a pas de rideaux fenêtres et qui laisse voir les intérieurs. Elles décrivent qu'il y a peu de meubles, les images coloriées au mur et tout au fond, il y a un dortoir séparé par des tentures, donc par des draps où on fait qu'on voit que c'est vraiment là la tu sais, c'est pas la grosse richesse.
1: Oui, on est à la base.
0: C'est ça. Les voyageuses vont arriver vers 9 heures du soir à la grande Péribonka. Elles vont y rester un certain temps. Et elles vont remarquer que Péribonka possède un moulin à pulpe et que le gérant, qui s'appelait le père du Tremblay, il est plus ouvert aux femmes que les pères trappistes parce qu'il leur a permis de le visiter au complet.
1: Donc,
0: les femmes t'ennuient dans le moulin. Mais elle va noter qu'il y a l'absence de communication téléphonique et télégraphique à Péribonka, évidemment. Et lorsque les journalistes vont repartir de Péribonka vers Québec, bon, elles vont embarquer sur un modeste bateau qui va les traverser à Roberval. Et de là, elles vont retourner à Québec via un train particulier qui a été

0: mis à leur disposition par le surintendant du chemin de fer du lac Saint-Jean, bien nommé Mr. Bean. Donc,
1: ah oui!
0: Mr. Bean avant le...
1: Ah ben oui!
0: Et donc, un train que les femmes vont nommer le News Paper Lady Special. Elles vont rejoindre donc le Grand Nord, le chemin de fer qui reliait Québec au lac Saint-Jean et qui va les reconduire à Québec. Elles vont arriver en soirée en se targuant d'avoir accompli un record de rapidité. Et la durée du séjour serait à peu près, Madame Colombine, Eva, sur ses côtés, va parler de 6 jours. Donc, on a quand même été...
1: quelques jours dans la région. Oui, oui.
0: C'est ça. Juste pour dire un peu qui étaient ces femmes-là. Donc, c'était quand même des femmes hors de l'ordinaire, quand même. Donc, Eva, sur ses côtés, vient d'une famille de 12 enfants. Elle va naître à Montréal en 1871 et elle sera une journaliste, une écrivaine, une bibliothécaire qui est connue aussi pour son militantisme en faveur de l'éducation. Elle était contre l'ingérence du clergé dans la politique et pour l'émancipation des femmes. Donc, on se remet que c'était quand même au début du 20e siècle.
1: En 1901, oui, j'adore cette histoire-là.
0: Elle va épouser le docteur Pierre Salomon Côté en 1905, qui lui avait la réputation d'être le docteur des pauvres du quartier Saint-Jean-Baptiste. Il va avoir seulement une fille, mais malheureusement, son mari va décéder en 1909, à l'âge de 34 ans. Et ses funérailles vont faire scandale à l'époque parce qu'en plus de faire des funérailles civiles et laïques, on sait qu'à l'époque, c'était vraiment pas courant.
1: Le diable en personne.
0: Eva va le faire incinérer conformément à ses dernières volontés. Fait que ça, c'était vraiment épouvantable. Et donc, ça va lui attirer les foudres des milieux catholiques et de la presse de droite. Et elle va décéder à Montréal à 78 ans, en 1949. Et Anne-Marie Glisson, elle vient de Rimouski. Son père, c'était un avocat d'origine irlandaise assez aisé. Et elle-même va épouser en 1904 un riche médecin montréalais. Donc,
1: les médecins sont à la mode.
0: Oui, c'est ça. Les journalistes et les médecins, c'est
1: un beau mélange.
0: Et donc, ça va être une des premières femmes journalistes au Québec, écrivaine, éditrice. Elle va fonder la Revue Moderne en 1919, qui est intéressant, va devenir le Chatelaine français en 1960.
1: Ah?
0: Donc, quand même, c'était d'avant-garde. Et en 1904, elle va faire partie du groupe de 16 femmes journalistes canadiennes qui avaient été sélectionnées pour couvrir l'exposition universelle de Saint-Louis au Missouri. Et après ça, à la suite de cette expérience-là, des gens qu'elle va avoir connus là-bas, elle va participer à la création du Canadian Women's Press Club. Et elle a publié au cours de sa longue carrière de 46 ans plus de 3000 billets, chroniques et articles en tout genre. Donc, et elle va avoir plusieurs reconnaissances du gouvernement français, entre autres. Et elle va avoir la médaille d'argent de la reconnaissance française en 1920 et la médaille d'or de la reconnaissance belge en 1921. Et Gaétane de Montreuil, ben, née, elle, en 1867 à Québec, et dans une famille modeste. Elle va prendre le nom de Plume de Montreuil parce que ça vient de sa mère. Sa mère, son nom, c'était Bérénice Cédillo dit Montreuil. Fait qu'elle va prendre ce nom-là. Et elle va devenir bibliothécaire, professeure, critique, éditrice, publicitaire et journaliste. Et elle va écrire notamment dans Le Monde illustré et dans le premier magazine féminin canadien d'expression française qui s'appelait Le Coin du Feu. Et donc, en 1898, elle va avoir la chronique Pour vous, mesdames. Donc, d'où, tantôt, je vous ai dit qu'elle avait publié son article sur le lac Saint-Jean, qui était dans la presse. Et c'était la première femme de Montréal qui était chargée d'une chronique dans ce quotidien-là. Et en 1902, elle va épouser, pas un docteur cette fois, mais un poète et un peintre.
1: Ah, OK. C'était plus du côté
0: Charles
1: artistique.
0: Gilles, oui. Et elle va avoir au moins 2 enfants. Et elle va fonder avec Eva sur ses côtés, donc son acolyte. En 1908, ils vont fonder le premier établissement, la première école laïque pour jeunes filles du Québec. Mais malheureusement, sous la pression des milieux religieux et conservateurs, ça va fermer après 2 ans. Mais ils vont avoir essayé. Et puis elle va continuer, dans le fond, de l'écrire dans plusieurs revues. Et elle va mourir à Montréal en 1951 à 84 ans. Donc voilà. Fait que c'est il y a une rue Gaétane de Montreuil qui est nommée en son honneur à Québec en 2006. Et d'ailleurs, il y a 2 rues aussi, Madeleine Glisson, donc Anne-Marie Glisson à Montréal. Fait que qui ont été nommés en son honneur. Fait qu'on voit qu'ils ont laissé leurs traces.
1: Ben mon Dieu, j'ai adoré cette histoire-là, qui est une vraie histoire, en fait. Merci beaucoup, Myriam. Si on veut communiquer avec toi, on a des questions en lien avec l'histoire, avec la généalogie, avec peu importe là, si ça a rapport à un document qu'on pourrait retrouver dans les archives ou un don, on peut te téléphoner.
0: Absolument. Donc, on peut me rejoindre au 418-698-3516. Mon poste, c'est le 6314. On peut aussi nous écrire à archives avec un s.saguenay@commercialbanq.qc.ca.
1: Merci beaucoup, Myriam. On se reparle bientôt.
0: Oui, ça fait plaisir. Bye.
1: Bye. Il est 9h24. Mmh.

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0: Il est 9h35, donc comme prévu, on va aller rejoindre Laurie Dupont. On vient d'entendre Ça va, ça va. C'est une balade qui regroupe les angoisses de la jeune vingtaine de Lou Adrienne Cassidy, qui fait la une du Elle Québec parce qu'elle est partout en ce moment. Laurie, bonjour.
1: Bonjour.
0: Laurie, c'est la première fois qu'on se parle, je pense, ou une des deuxièmes fois à travers plusieurs années. Tu as une promotion qui joue en ce moment pour annoncer ta présence sur l'émission tous les mercredis. Toi, tu es chef de contenu culture du magazine Véro et du Elle Québec, nouvelle collaboratrice donc et chroniqueuse dans l'émission Simplement Bilodeau. Ça fait 18 ans que tu fais ça.
1: Exactement, ça fait 18 ans que j'œuvre dans le milieu des magazines.
0: OK. Puis là, on va parler de Lou Adrienne Cassidy parce qu'elle a remporté dernièrement plusieurs Félix, 12 Félix sur 13 nominations au Gala de la Disque. Elle est partout, elle s'en va en Europe et tu as eu la chance de l'accompagner avant un spectacle.
1: Exactement, parce que ça fait longtemps que je fais des entrevues, puis là, j'ai eu le goût pour elle de faire les choses un peu différemment. Donc, je me suis dit, si je lui demandais si je pouvais la suivre pour une journée avant un spectacle, voir comment elle est avec ses musiciens, comment se va son soundcheck, comment ça se passe, ça a été vraiment une espèce de petite exploration pour la découvrir. Je me suis fait toute petite, je parlais pas, j'écoutais, je l'ai vu se coller sur son chum, qui est aussi le directeur de tournée, le musicien, un gars extraordinaire qui s'appelle Alex Martel. C'était vraiment le fun de voir ça, puis ça m'a permis de faire un papier un peu plus spécial que d'habitude.
0: Absolument. Puis tu sais qu'elle vient pour le Festival de la Noce le 2 juillet prochain à Chicoutimi. Donc, super contente de ça. Puis qu'est-ce que tu en as pensé? Parce que, tu sais, je réfléchis, puis j'ai lu l'éditorial de Sophie Benford. Puis elle a l'impression que c'est une femme libre, c'est une femme qui prend sa place.
1: Ah, mon Dieu, oui, d'une liberté, mais... une femme aussi qui doute beaucoup. Et moi, je pense que les gens qui réussissent dans ce métier-là présentement se remettent en question. Oui, elle est confiante, mais elle doute de ses capacités. Elle est toujours un peu dans le doute. Elle est toujours un peu en train de se demander comment on peut faire mieux les choses. Et moi, je pense que c'est comme ça qu'on excelle dans ce milieu-là.
0: Oui, absolument. Donc, c'est une belle rencontre que tu as eue. Tu étais comme rentrée dans son intimité. C'est pas tout le monde qui peut avoir droit à ça. C'est un beau cadeau. Je vais te poser des questions en lien avec le shooting photo dans le Elle Québec parce que je sais pas vraiment comment ça fonctionne là. On voit bien que c'est des robes qui sont magnifiques avec des formes dedans. Il y en a une là. Bon, écoute, je sais pas si c'est de la tulle, c'est plein de couleurs, c'est beau. Bobo. Qui pense à tout ça?
1: En fait, il y a toujours une directrice de création, une directrice artistique et une styliste. Et ces gens-là se parlent. On fait ce qu'on appelle, je mets des guillemets, un mood board, donc un tableau d'inspiration de ce qu'on aimerait. On va avec les tendances du moment. Les stylistes ont accès. C'est les stylistes qui travaillent avec le Québec ont accès à des maisons de haute couture. Ils se font envoyer des boîtes qui doivent retourner. Des boîtes de vêtements.
0: Wow.
1: Des boîtes de vêtements. Donc, on peut s'inspirer de ça selon, évidemment, la taille, la grandeur de la personne, selon aussi son style. On savait qu'avec Lou Adrienne, on pouvait aller très loin. Elle est super audacieuse. La preuve, c'est qu'à la fin du shooting, on lui a littéralement dessiné dans le visage des fausses lunettes.
0: Elle a ce côté-là
1: complètement éclaté, puis elle nous avait dit, même avant la séance photo, allez-y fort. T'sais, elle avait le goût de s'amuser. Donc ça, pour nous, ben, c'est un grand plaisir.
0: Absolument. Ben écoute, moi j'ai vraiment trippé. Je me demandais, veux-tu bien me dire où ils vont chercher ces robes-là? Est-ce qu'ils font ça sur place? Est-ce qu'ils consultent la personne, évidemment, qui va être sur le shooting? C'est plein de questions parce qu'on connaît pas tant ça, mais je suis contente d'en avoir appris un petit peu plus. Maintenant, l'éditorial de Sophie, je le résume dans mes mots, là, ce qu'elle nous dit, c'est sortons du cadre restrictif qu'on nous a inculqué depuis que nous sommes tout petites, les filles, parce que ça éteint, ça ferme la lumière sur ce que nous sommes réellement. Elle dit qu'une femme, c'est souvent trop ou pas assez dans un milieu de travail. Toi, c'est plus féminin ton milieu de travail, hein?
1: Ah, à 98 %, oui.
0: À 98 % depuis 18 ans. Moi, il y a plusieurs gars. C'est sûr qu'à travers les années, dans les médias, il y a beaucoup d'hommes. Puis c'est vrai que souvent, on est trop. Hein, on est trop sensible. On est trop agressive. Il y a toujours ça. C'est compliqué. Quand on veut avoir un poste de pouvoir, ben, ça prend une espèce d'équilibre, un contrôle émotionnel qu'on ne va pas demander aux hommes.
1: Et j'abonde dans ton sens.
0: Oui, t'abondes, c'est ça. Ben, j'abonde dans le sens de Sophie aussi. C'est comme jouer un rôle constamment dans une pièce de théâtre qu'on n'a pas choisie puis qu'on a intégrée fortement. Puis à un moment donné, il faut prendre une prise de conscience qu'on doit faire. C'est important pour soi-même, mais aussi pour l'avenir du monde. Hein? Le modèle agressif, le modèle compétitif, on voit ce que ça donne dans le monde en ce moment. Donc, moi, j'invite les gens à lire son éditorial parce que des femmes lumineuses et assumer, c'est vraiment inspirant pour tout le monde et notre liberté s'y trouve. Ceci dit, ça m'amène et ça nous amène à une belle histoire inspirante que tu voulais me raconter. C'est l'histoire de Emna Achour.
1: Exactement. Et ça, c'est très drôle parce que moi, hier, j'étais au match de la victoire. Donc, tout est dans tout, oui. Comme on dirait en québécois. Oui. En fait, Emna, depuis qu'elle a 20 ans, elle est devenue journaliste sportive. C'était son rêve ultime. Depuis qu'elle est toute petite, le hockey, ça la passionne. Puis elle est devenue journaliste. Et là, elle a vécu, justement, sexisme. Et elle a vécu aussi le « t'es trop maquillée, t'es trop décolletée, t'es pas assez décolletée, t'es trop sourde, t'es pas assez souriante, t'es trop émotive ». Puis elle s'est lassée de ce milieu-là. Pour finir par arrêter d'être journaliste sportive, puis finalement être chroniqueuse et humoriste, elle a arrêté complètement de regarder le sport, ça l'écœurait. Puis tout à coup, il y a 3 ans, la victoire est arrivée, la victoire de Montréal, qui est l'équipe féminine de hockey. Et pour la première fois, elle s'est permise de retourner voir un match et ça l'a réconciliée avec ce milieu-là. Elle a pleuré, elle voyait toutes les femmes si fières. Puis je t'en parle et j'ai encore des frissons. Sur place, on doit être à peu près 80 à 90 % de femmes. C'est vraiment un moment d'une grande, grande joie et je la comprends d'avoir eu le goût de renouer avec le sport en allant voir la victoire.
0: Vois-tu, moi, le hockey, je suis pas ça, mais depuis qu'il y a des femmes, je trouve ça différent. Ce serait peut-être le seul moment où j'aurais le goût d'aller voir un match. Puis ce que j'ai constaté dans cette histoire-là, c'est qu'on voit que les comportements des femmes et des hommes sont très différents dans les vestiaires et avec qui ils travaillent autour. Et ça, c'est vrai que ça arrive souvent. C'est complètement différent quand c'est des femmes qui s'occupe des dossiers en général.
1: Oui, tu sais, j'ai souvent interviewé Chantal Maccabée, elle disait la même chose. Tu sais, il y en a plusieurs femmes. Là, les femmes dans le sport que je connais aujourd'hui en 2026 me disent que ça s'est quand même beaucoup amélioré, mais qu'il y a encore du chemin à faire. Quand on est une femme dans le sport, comment on est habillée, comment on est perçue, ça demeure encore quelque chose auxquelles les femmes doivent penser pour pas se faire juger. Donc oui, en effet, la sororité en prend on a besoin de notre sororité là quand on est dans le milieu du sport.
0: Maintenant, il y a un autre article qui m'a en fait, j'ai pas eu le goût de le lire parce que j'étais pas très très contente de voir ça, mais vous êtes à l'avant-garde avec des nouvelles tendances, vous regardez ça et là j'apprends que la cigarette fait un retour.
1: Oui, mais là, je tiens à préciser qu'à la fin de l'article, on a quand même une médecin qui recommande fortement pas que ce soit pour le plaisir ou toujours de fumer ou de vapoter. Là. L'article finit quand même.
0: Absolument.
1: On voulait juste souligner la tendance que dans les mariages, et là, tu vois, ça va être très vite, j'ai une collègue qui revient d'un événement Chanel en France, et à la fin de l'événement, il passait des plateaux de cigarettes. Il y a un retour, vraiment, en France, ça a toujours été comme
0: oui.
1: Je dis, là, mais il y a un retour très, très fort d'une espèce de glorification de la cigarette. Puis on a voulu en parler parce que dans les œuvres marquantes, tu sais, dans And Just Like That, dans The Bear, dans plein d'endroits, on voit les gens fumer beaucoup. Puis on s'est interrogé pourquoi c'est redevenu tendance quand, dans le fond, on s'entend, là, ça tue des gens.
0: Ben oui, c'est ça que je comprenais pas pourquoi. Ouais. C'est pour ça que je voulais pas nécessairement l'ouvrir au début. Je me suis dit, ça a pas de bon sens. Mais je trouve ça vraiment intéressant parce que, bon, si c'est la tendance, puis qu'on voit ça dans les séries, puis dans les films, puis c'est intéressant de lire cet article-là. On parle de la saison des mariages. Moi, je suis pas souvent invitée à des mariages. Fait que je connais pas tant les tendances, mais j'ai j'ai des amis qui sont disjockeys, puis il y en avait qui m'expliquaient qu'effectivement, là, dans votre reportage, vous parlez que certains mariages s'étirent. Il n'y a pas juste la cérémonie. Des fois, on veut voir notre visite plus longtemps.
1: Exact. Exact. Ça, c'est quelque chose qui existe depuis super longtemps dans plein de communautés, tu sais, des communautés maghrébines qui vont faire des grands mariages là, qui durent une semaine. Mais là, ça s'en vient de plus en plus. Là. Les gens disent, hey, tant qu'à avoir mon monde, je vais les avoir comme pour un week-end. Moi, je trouve que c'est de l'investissement de temps, mais bon, ça, c'est une autre histoire. Ouais, moi, non plus, je vais pas tant souvent dans des mariages. Les gens autour de moi se marient pas tant. Mais tu vois, j'ai des collègues de travail qui ont 2-3 mariages par été. Là. On dirait que la vingtaine, là, qui présentement, tu sais, moi, je suis début quarantaine, on dirait que la vingtaine, présentement, se marie quand même pas mal. Ce qu'on remarque quand même que j'aime, c'est que pendant longtemps, les robes ont été très, très, très blancs, tu sais, blancs, presque bleus, là, tu sais, un blanc très, très flash, entre guillemets. Et maintenant, on revient aux couleurs un petit peu plus blanc cassé, comme ils disent, blanc éclairé à la chandelle, tu sais, un blanc qui fait mieux à plusieurs carnations. Parce que le blanc très, très, très froid, il peut être vraiment, vraiment intense sur certaines carnations. Donc, ouais, il y a comme une mise en scène, là, du mariage, là, tu sais, avec les photographes qui prennent des photos officielles, mais il y en a d'autres qui prennent des photos pour les réseaux sociaux. T'sais, on voit qu'on entre dans une nouvelle ère là, de mariage et un peu de mise en scène.
0: Absolument, avec des robes vintage, voile, oui. Juliette. On vous invite là à lire l'article dans le Elle Québec. Y a une chronique qui m'a allumée. C'est Geneviève Janel.
1: Oui.
0: Elle raconte qu'elle avait une armure. C'est une personne d'apparence inébranlable, hyper performante, indépendante, exigeante, héritage d'une famille de fort où c'était mal vu la faiblesse. Puis là, elle explique que la maternité, ça a débloqué certaines émotions chez elle, puis même sa coach au boulot voyait un tank en elle là, qui l'aidait, oui, dans son travail, mais lui nuisait aussi à la fois. Puis moi, je voulais te partager quelque chose parce que moi, ça m'a vraiment allumé ça. Parce que à un moment donné, son amie lui a dit, tu sais, toi, t'es à toute épreuve. J'ai l'impression que tu pourrais, genre, perdre un enfant puis te relever. Puis c'est comme, pour elle, ça a été comme une gifle dans le visage. Puis moi, ça m'est arrivé dernièrement, pas nécessairement dans les mêmes mots, mais bon, j'ai 2 émissions, je travaille à plein temps, je suis aidante naturelle pour mes 2 parents, mes auditeurs le savent, depuis longtemps, avec toutes les responsabilités qui viennent avec. Puis je venais d'avoir des nouvelles pas agréables aussi, et pas vraiment le temps de m'écrouler. Puis il y a quelqu'un dans mon entourage qui me plaçait un miroir dans le visage en me disant, ben toi, t'es forte, hein, t'es responsable, t'es capable. Puis je n'aimais pas ce qu'il me disait. Puis finalement, j'ai compris que c'était un message fort. Fait que je travaille à diminuer mes ardeurs puis à essayer d'être plus vulnérable par rapport à ça. Parce que de ne pas être vulnérable, c'est pas de santé non plus. Là. Ça prend un équilibre.
1: Il y a une différence entre la faiblesse et la vulnérabilité. Donc, je t'applaudis d'aller vers ta vulnérabilité. C'est important de s'écouter puis de se rendre compte que parfois, c'est beaucoup. C'est bien.
0: Absolument. Merci beaucoup, Laurie. dans le Elle Québec, ce que j'aime à chaque fois, je vais souvent fouiller pour voir si on parle un petit peu du Saguenay-Lac-Saint-Jean. Parce que on parle beaucoup d'activités à Montréal puis un peu partout, mais vous avez aussi des articles en lien avec différentes régions du Québec. Puis là, vous avez sur la route des distilleries au Québec, vous parlez entre autres de la distillerie du Fjord au pied des Monts-Valin.
1: Oui, c'est vraiment... En fait, c'est ça, c'est un article sur la route des distilleries, puis... On est allé vraiment chercher parce que moi aussi, moi, tu vois, là, on le sait pas, mais je viens de Drummondville, là, je viens du centre du Québec, je viens de région. Pour moi, c'est important aussi que la lectrice, oui, sache ce qui se passe à Montréal et dans les grands centres, mais qu'on puisse aussi aller voir ailleurs. Donc oui, ça dit que t'es, moi, je suis jamais allée, là, je vais l'avouer là, à cette distillerie-là. Cela dit, ce que j'ai beaucoup aimé, c'est que ça dit que c'est situé au pied des Monts-Valin, puis que tous les aromates sont cueillis sur place. J'imagine que la majorité des auditeurs sont déjà au courant, mais que ça provient directement de la forêt boréale sur place. Donc, moi, ça me conquiert automatiquement là, quand je sais que les choses sont faites même directement sur place. Puis que sur place, il y a un bar à cocktail pour les adultes, puis un bar à slush pour les enfants. Puis ça, je trouve, ou pour les gens qui boivent pas, je tiens à le préciser, parce que c'est pas tout le monde qui boit, qui boit de l'alcool. Vraiment, vraiment intéressant. Moi, ça m'a donné le goût de voyager, de parcourir mon Québec, là.
0: Oui, bien, moi, je bois pas, mais de savoir qu'il y a quelque chose pour moi qui boit pas d'alcool, mm-hmm. en sachant que j'ai des gens qui aiment prendre des fois des spiritueux, c'est un endroit, parce qu'on en parle pas tant. C'est souvent dans les environs, on connaît pas nos endroits touristiques. Quand on part en vacances, on s'en va à l'extérieur puis on visite ailleurs. Mais moi, j'encourage les gens à visiter ailleurs aussi au Québec, mais à visiter nos régions. Puis le concept, il est super, vraiment intéressant. Allez sur distilleriedufjord.com puis lisez l'article dans le L Québec pour faire le tour, évidemment, de ce beau voyage-là sur la route des distilleries. Parmi la littérature, parce que le temps avance, là, je veux juste simplement dire que moi, j'ai choisi, vous avez plusieurs suggestions, puis moi, j'ai choisi « Je veux toujours mourir l'été » d'Alex Vien, parce que c'est un angle pas souvent abordé des gens qui trippent pas tant que ça sur l'été, là, parce qu'avec l'été, arrivent des choses qu'on peut pas nécessairement faire.
1: Complètement. Alex, c'est vraiment une personne que je suis depuis longtemps, avec une plume extraordinaire. Puis ce que j'aime, c'est évidemment, quand on n'a pas de moyens, puis que, tu sais, voyager, c'est pas accessible, t'as pas de piscine non plus, pas de climatiseur. C'est pas évident de vivre l'été pour tout le monde. C'est souvent, du haut de nos privilèges, on se dit « Ah, l'été, c'est fun, il fait beau, il fait chaud. » Mais après, on peut rentrer chez soi, aller dans sa piscine, dans son air climatisé. C'est vraiment un regard sur une réalité en marge que je trouve intéressante et importante parce que c'est du genre de voix qu'on entend moins.
0: On va parler de la fête des mères. Avant de parler d'un artiste que tu aimes beaucoup, on va juste dire aux gens, leur suggérer de s'abonner ou abonner vos mamans au Elle Québec. Ça peut être pour le magazine Véro aussi. C'est toujours super intéressant. Ça nous parle beaucoup, nous, les femmes. C'est un beau cadeau, Laurie.
1: Ben oui, jusqu'au 10 mai, il y a 20% de rabais sur les livres et sur les abonnements des magazines donc, que tu as nommés. C'est vraiment le fun. Puis quand vous constatez là, le 20% de rabais, là, ça vous revient comme si vous alliez acheter un café dans une marque populaire. Là. Tu sais, quand on va s'acheter un bon gros latte, là,
0: c'est
1: le prix d'un magazine. Tu sais, quand on y pense, c'est quand même intéressant. Puis les livres, ben c'est quand même plus dispendieux. Donc, le 20% de rabais, je pense que c'est très intéressant aussi.
0: Absolument. Puis c'est des heures de plaisir. Puis on garde ça longtemps, surtout quand on abonne nos filles ou nos mamans.
1: Oui,
0: tu sais, à chaque mois, tu reçois ton magazine à ton nom. Tu le sais que c'est un cadeau de ta fille ou de ta sœur. Ça, c'est super génial. Maintenant, je vais te laisser, parce qu'on doit s'arrêter là-dessus, mais je vais te laisser parler de Laurence Castera, parce que tu l'as interviewée. Je ne sais pas si c'est toi, mais il y a un article. OK. Il y a un article dans le L Québec. Puis on va faire jouer une chanson.
1: Oui. Donc, je pense que tu vas faire jouer ma préférée. Laurence, troisième album, un homme qui a décidé de laisser faire les apparats puis la bullshit, en guillemets, qui a décidé de faire un album. Mais la première take qui est enregistrée, on la met, on veut vivre les vrais sentiments. C'est avec Salomé Leclerc. Il m'a touchée énormément, cet album-là. Vraiment, je vous conseille de lire l'article. Il est dépouillé, il est rendu dans sa trentaine, il va être papa, scoop. Puis, il est vraiment content de ce qui arrive pour lui. Donc, Laurence, je l'adore, je vous conseille. C'est une excellente découverte.
0: Merci beaucoup, Laurie. Ça m'a fait plaisir de te parler. Puis, on va se reparler la semaine prochaine. Est-ce que tu sais déjà le sujet?
1: Je pense qu'on va parler du nouveau magazine Cas pour Catherine.
0: OK, on va attendre ça. Merci beaucoup. Il est 9h53.

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1: Il est 9h55, on va aller rejoindre Olivier Claveau pour l'actualité. Je vais te laisser présenter notre premier sujet.
2: Effectivement, alors que ce mercredi matin, les policiers de la Sûreté du Québec effectueront un ratissage systématique des ravins du secteur ainsi que des abords de la rivière Ticouapé afin de retrouver le corps de Jean-Claude Bergeron disparu le 20 novembre dernier. En effet, lors des recherches initiales menées en novembre, un important couvert de neige était présent. La fonte des neiges étant maintenant complétée, les conditions actuelles pourraient permettre l'observation de nouveaux éléments d'intérêt. La SQ rappelle que le véhicule du sexagénaire, une Honda Civic de couleur brun, avait même été retrouvé dans le secteur. Un poste de commandement sera sur place à l'intersection du rang 4 et du chemin du lac Saint-Méthode. La SQ conclut que toute personne possédant des informations relatives à la disparition de Jean-Claude Bergeron est invitée à venir rencontrer les enquêteurs dans le poste de commandement. Et une résidente du nouveau développement domiciliaire à Jonquière, dans le secteur de l'ancienne auberge Cépal, s'est amenée au micro mardi lors de la période de questions à la séance du conseil de ville de Saguenay. France Saint-Gelais, qui représente plusieurs résidents du secteur, dénonce la très mauvaise surprise qu'ils ont eue peu de temps après avoir emménagé dans leur maison, comme quoi la rue Cépal était un chemin privé et qu'il n'était responsable de son entretien au-dessus du sol ainsi que de l'entretien au sous-sol, incluant les conduites et les infrastructures. Pétition à la main, elle a d'abord raconté qu'elle et ses six concitoyens ont multiplié les démarches auprès des élus et des fonctionnaires pour obtenir une rencontre, chose qu'elle a finalement réussi au bout de plusieurs tentatives. Le groupe de citoyens du secteur Cépal estime, pour plusieurs raisons, qu'il incombe à la ville de prendre en charge l'entretien de leur rue. Elle a donc adressé la demande de la façon suivante.
3: Les responsables du projet intégré ne nous ont jamais informés sur les procédures menant à la réglementation du chemin privé. Considérant que la municipalité ait accepté ce dit projet, sans tenir compte de toute l'insécurité que nous vivons et les effets négatifs sur notre santé psychologique, physique et financière, nous demandons que la municipalité revoie leur décision. Nous demandons que la municipalité revoie sa décision et qu'elle prenne en totalité l'entretien et la responsabilité du dessus et du dessous du chemin de Cépal. Nous demandons que la municipalité exige des promoteurs le respect de sa réglementation.
2: La citoyenne a aussi sous-entendu qu'un recours juridique pourrait être entrepris. Questionné à savoir si la ville a une quelconque responsabilité dans cette situation, le maire Boivin est clair. Les citoyens n'ont pas pris le temps de bien s'informer quand est venu le temps de devenir propriétaire dans le secteur de Cépal. Le maire Boivin a aussi expliqué pourquoi la ville n'a pas à assurer la responsabilité de l'entretien de cette rue.
4: Mais est-ce que ça peut être repris par la municipalité? Si ça n'a pas été conçu selon les normes de construction municipale, sur la largeur, sur la construction des infrastructures d'eau, d'égout, malheureusement, on ne peut pas le reprendre. Il faut vraiment prendre la voie de l'association à ce moment-là des chemins privés.
2: Et le citoyen, lui, René Desgagnés de La Terrière, y est allé d'une leçon de 101 de prêcher par l'exemple, marqué par les conseils de Saguenay en ce qui est attrait au récent Jour de la Terre. Rappelons que les élus avaient suggéré aux citoyens le 22 avril dernier d'utiliser le transport en commun de la Société de transport du Saguenay lors de cette journée pro-environnementale. Invitation qui ne s'est faite qu'en parole selon le citoyen Desgagnés, dans le principe « faites ce que je dis, mais pas ce que je fais ». Le citoyen a aussi ramené sur le tapis un questionnement populaire et toujours en vogue, à savoir pourquoi la STS continue de payer pour des autobus vides le week-end. Sans répondre pourquoi aucun conseiller n'avait effectivement prêché par l'exemple, la présidente du CA de la STS, Joanne Simard, a tout de même légèrement ironisé sur la constatation du citoyen avant de lui rappeler la marche à suivre quand vient le temps d'adresser des doléances. Et finalement, les Saguenayens de Chicoutimi affronteront les Wildcats de Moncton dans un affrontement qui décidera qui remportera le trophée Gilles Courteau. La formation du Nouveau-Brunswick a arraché sa place en finale après un septième et ultime match contre l'Armada de Blainville-Boisbriand. La grande finale commencera à Moncton vendredi car les Wildcats ont l'avantage de la glace ayant terminé plus haut au classement que les Sags. Quant à eux, les Sags vivront une première finale depuis 1997. Le calendrier exact pour les affrontements sera dévoilé ce mercredi et pour les fans, les billets pour le troisième et le quatrième matchs qui auront lieu au Centre Georges Vézina vont être en vente dans une minute, soit 10 heures ce mercredi en ligne ou aux bornes informatiques situées aux entrées du centre sportif. Voilà ce qui complète votre bulletin d'information. 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
1: Merci Olivier.
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1: 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Milieu de vie, culture et patrimoine, gestion des eaux, des milieux culturels et des matières résiduelles, développement des territoires non organisés et plus encore. Donc, on invite les citoyens vraiment là, à participer à cette grande consultation. Il y en a deux, il y en a une le 7 puis l'autre le 14, mais soyez là demain 7 mai de 14h à 20h au Centre récréatif de Saint-Honoré pour la consultation de la MRC du Fjord du Saguenay.

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la fête des mères. 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En musique méditerranéenne, je l'aurais dit, avec Hervé Villard.

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34 minutes, quelle belle idée pour Louis-José Houde qui lance une nouvelle tournée à travers le Québec avec son nouveau spectacle solo intitulé « Jusqu'à la fin, la beauté ». C'est une ode à sa mère, maman, atteinte de la maladie d'Alzheimer. D'ailleurs, j'en profite pour vous dire que demain, il y a une autre série de chroniques en lien avec la maladie qui recommence. Il y a une grande marche qui s'en vient, là. Soyez là en début d'émission pour cette chronique-là. Ceci dit, Louis-José parle de son nouveau spectacle sur lequel il travaille depuis 7 ans quand même, comme de traité sur la mémoire, la maladie, ces gens qu'on aime et qui nous quittent. Ils nous quittent souvent, ces gens-là, pendant qu'ils sont encore en vie. On appelle ça un deuil blanc. Il dit, je fais aussi des faces comiques là dans ce spectacle-là. Il dit, je me tourne ici vers les autres, vers une autre en particulier, vers une maladie incurable qui nous soutire à ma famille et à moi, notre mère. Une inimitable iconoclaste, libre, penseuse, ouverte sur le monde et sa beauté, une amoureuse de la vie, laissant un impact colossal sur la mienne. Il a envoyé un communiqué par rapport à ça. Je trouve ça de toute beauté ce qu'il fait. Il travaille là-dessus depuis 7 ans quand même. Donc, à voir évidemment quand il va passer par chez nous. Il est 10h35. La belle intelligente, c'est la prochaine chanson.

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8: Au microphone, Olivier Claveau. Allô, Olivier.
9: Bonjour, Annick.
8: Les recherches reprennent pour retrouver Jean-Claude Bergeron.
9: Effectivement, c'est ce mercredi matin, alors que les policiers de la Sûreté du Québec effectueront un ratissage systématique des ravins du secteur ainsi que des abords de la rivière Ticouapé afin de retrouver le corps de Jean-Claude Bergeron disparu le 20 novembre dernier. En effet, lors des recherches initiales menées en novembre, un important couvert de neige était présent. La fonte des neiges étant maintenant complétée dans ce secteur, les conditions actuelles pourraient permettre l'observation de nouveaux éléments d'intérêt. La SQ rappelle que le véhicule du sexagénaire, une Honda Civic de couleur brun, avait été retrouvé dans le même secteur. Un poste de commandement sera sur place à l'intersection du rang 4 et du chemin du lac à Saint-Méthode. La SQ conclut que toute personne possédant des informations relatives à la disparition de Jean-Claude Bergeron est invitée à venir rencontrer les enquêteurs dans le poste de commandement. Et les Saguenayens de Chicoutimi affronteront les Wildcats de Moncton dans un affrontement qui décidera qui remportera le trophée Gilles Courteau. La formation du Nouveau-Brunswick a arraché sa place en finale après un septième et ultime match contre l'Armada de Blainville-Boisbriand. La grande finale commencera à Moncton vendredi le 8 mai, car les Wildcats ont l'avantage de la glace ayant terminé plus haut classement que les Sags. Quant à eux, les Sags vivront une première finale depuis 1997. Les matchs 3 et 4 de la série auront lieu au Centre Georges Vézina, les mardi et mercredi 12 et 13 mai prochains dès 19h. Toutefois, les billets pour ces rencontres se sont toutefois envolés en 12 minutes, un temps record pour l'organisation. Peu après 10 heures, des places debout étaient encore invendues pour le moment. De leur côté, les Sags tiennent à remercier les fans pour leur soutien et leur incroyable passion pour l'équipe. Et la ville de Saguenay avertit la population que des travaux de réasphaltage du pont Ulrich-Blackburn sur le boulevard Barrette à Chicoutimi auront lieu dès le 11 mai prochain et ce, jusqu'au 26 juin. La ville précise toutefois que la circulation au niveau du pont Ulrich-Blackburn se fera en alternance avec des feux de signalisation. L'accès aux cyclistes et piétons pour traverser le pont sera maintenu pendant la durée des travaux. De courtes perturbations pourraient survenir le temps que l'entrepreneur effectue des transferts d'équipement. La ville mentionne finalement qu'un ralentissement est possible dans le secteur et recommande aux usagers de la route de prévoir leur déplacement en conséquence. Et le gouvernement du Québec persiste et signe tant et aussi longtemps que le litige sur le statut d'Indien ne sera pas réglé avec le gouvernement fédéral. Le ministère des Ressources naturelles et des Forêts tolérera la présence de chalets de chasse et pêche de personnes ayant perdu leur statut. Le quotidien rappelle que 738 citoyens de la communauté Inuit d'Issipit qui ont obtenu leur statut après 2019 ont vu leur droit à l'inscription au registre des Indiens du Canada retiré après que deux dossiers de descendance furent révisés. Le retrait de ces deux aïeuls fait donc perdre à ces personnes les droits découlant du statut et les programmes de privilèges qui y sont associés. Le conseil de bande dissipée a pour sa part accordé des permis de construction de chalets de chasse et pêche sans passer par le cadre réglementaire du ministère des Ressources naturelles et des Forêts. Des répercussions de ces permis nous sont même fait sentir dans la région. Une partie du territoire de la municipalité de Saint-Fulgence se retrouve à la limite du Nitassinan dissipée, ce qui a créé quelques problématiques, notamment au lac Laurent. Un citoyen ayant reçu l'approbation du conseil de bande d'Escipite a commencé la construction d'une base d'hydravion sur les berges du lac sans l'accord de la municipalité. Un second litige concerne la construction d'un chalet de chasse dans le même secteur et sans autorisation municipale. Mentionnons que la municipalité de Saint-Fulgence n'a pas signé d'entente spécifique avec Escipite, mais a tout de même émis le souhait que le conseil n'autorise pas de nouvelles occupations sur les deux sites. Et finalement, l'organisation du centenaire d'Arvida lance un concours d'horticulture pour les citoyens du quartier de Jonquière. Ils invitent l'ensemble des résidents du secteur à mettre en valeur le patrimoine paysager en aménageant leur terrain. Selon Radio-Canada, ce concours s'inspire d'événements similaires qui ont eu lieu dans les années 40 et 50 et qui étaient à l'époque lancés par Alcan. D'ailleurs, les participants sont invités à suivre les recommandations émises à l'époque par la compagnie, alors que celle-ci proposait des types d'aménagements paysagers selon les différents types de maisons. Les essences traditionnelles présentes dans le secteur sont également à prioriser. Et afin d'inspirer les participants, l'organisation du centenaire publiera sur ses réseaux sociaux et sur son site web des fiches descriptives de certaines plantes et des graines de fleurs anciennes seront distribuées lors des marchés publics d'Arvida. Voilà ce qui complète votre bulletin d'information. 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
8: Merci Olivier.
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Je prends quelques instants parce qu'on ramasse, on ramasse beaucoup de sous de ce temps-ci un peu partout. On a besoin de sous pour différents organismes. Et c'est la Semaine nationale des soins palliatifs. La Maison de soins palliatifs Saguenay va tenir sa grande collecte annuelle dans les 5 IGA du Saguenay. IGA Catherine Verreau à la Baie, IGA Régnier, Chicoutimi Nord, IGA Régnier, Talbot à Chicoutimi, IGA Saint-Hubert à Jonquière et IGA Mélone à Arvida. Donc, les bénévoles vont être présents jeudi le 7, donc c'est à partir de demain, et vendredi le 8 de 9h à 18h et samedi le 9 mai de 9h à 16h. On prend les dons en argent ou par carte de crédit ou débit grâce à Square, c'est du paiement sans contact. L'an passé, ils ont récolté 25 000 $ et là, ils espèrent faire mieux. On vous rappelle qu'on doit réunir 700 000 $ de dons par année pour accueillir 195 résidents et leurs familles par an. C'est tellement important. Donc, on en parle. Ça me fait plaisir de vous le partager pour la Maison des soins palliatifs, bien sûr. Il est 11h26. On poursuit l'émission Simplement Bilodeau. On y va avec Améthyste Barcella.

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0: De Palmas, sans recours, il est 11h47. On va se retrouver cet après-midi pour l'émission Dansons comme dans le temps avec Jello. C'est Youpi, c'est mercredi aujourd'hui, donc c'est vous qui avez choisi la programmation musicale pour nous faire danser. Bien hâte d'entendre ce que vous avez choisi. Et puis, je vous souhaite bon appétit. Là, il y a le Radio Puce qui s'en vient dans quelques instants, le bulletin de nouvelles, et je serai de retour à 13h pour la suite de Simplement Bilodeau, la dernière heure avant le grand moment qui est Dansons comme dans le temps de 14h à 15h25. Fait que bon appétit tout le monde, à tout à l'heure.
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4: Il est 11h55, André Deschênes. Bonjour.
5: Bonjour.
4: André, on va parler de la disparition de quelqu'un. On est sur le 4, là, oui?
5: Oui, on est correct. Okay. On est là.
4: Disparition d'un homme du côté du lac Saint-Jean. On reprend les recherches.
5: Jean-Claude Bergeron, qui était porté disparu, qui est toujours porté disparu depuis l'hiver dernier, avait été porté disparu dans des circonstances nébuleuses. Son auto avait retrouvé tout ça. On a parlé il y a quelques instants avec le sergent Hugues Beaulieu de la Sûreté du Québec. Il nous fait d'abord un rappel du moment où est-ce que M. Jean-Claude Bergeron a été porté disparu. On peut entendre un petit résumé que M. Beaulieu.
6: M. Bergeron est disparu depuis le 28 novembre 2025, alors qu'il avait quitté sa résidence d'Alma. La dernière fois, c'est qu'il a été vu à Roberval, toujours le 28, et son auto a été retrouvé dans le coin de Saint-Méthode le 2 décembre. Et c'est dans le secteur où l'auto a été retrouvée que les policiers, ce matin, une douzaine de policiers de la Sûreté du Québec, sont à pied d'œuvre afin de retrouver des nouveaux éléments ou encore le corps de Jean-Claude Bergeron.
5: Maintenant, on a demandé à M. Beaulieu, étant donné que c'est grand, ce territoire-là, Tabarouette, est-ce qu'il y a des bénévoles qui font partie des recherches? M. Beaulieu nous a précisé que non, pas pour le moment. Vraiment, pour le moment, ce sont vraiment les policiers qui font les recherches, même qu'il y a un chien tout à fait spécial qui fait partie de l'équipe qui travaille avec les policiers. Hugues Beaulieu nous explique ça.
6: Il y a une équipe cynophile sur place, donc un chien et son maître. Le chien, lui, est spécialisé en odeur de putréfaction. Il est en train de faire les différents secteurs de recherche qui ont été précisés par le technicien en recherche. D'ailleurs, je rappelle à la population que s'ils détiennent des informations, ils peuvent toujours communiquer avec le Centre d'information criminelle de la Sûreté du Québec ou encore, il y a à l'intersection du rang 4 et du chemin du lac à Saint-Méthode, une fourgonnette noire à l'effigie de la Sûreté du Québec. Si les gens veulent aller rencontrer les enquêteurs, ils attendent leur visite.
5: Maintenant, dans un autre ordre d'idée, je suis allé faire un tour allègrement hier au conseil de ville de Saguenay et on a appris des bonnes. On a appris des tabarouettes de bonnes.
4: Mettons, il y a des citoyens qui sont pas contents et contentes.
5: Ben, c'est parce que du côté de Cépal, l'ancienne auberge Cépal, ils ont construit des maisons dans ce coin-là.
4: Oui, puis c'était tellement vendu.
5: Oui, puis c'est
4: quelque
5: beau.
4: Chose de beau.
5: Ben, oui, puis c'est beau, c'est bucolique, puis les chemins, puis c'est intime. Sauf que les résidents, un an plus tard, ils ont fait un tabarouette de saut parce que l'ancien conseiller Jimmy Bouchard est venu leur dire « Vous allez devoir non seulement entretenir le chemin extérieur, la neige, le grattage et tout ça, mais si jamais il y a quelque chose qui brise dans les conduites, dans les égouts, dans les conduites d'eau, c'est aussi votre responsabilité. »
4: Hey boy!
5: Hey, là, le réveil a été brutal pour les citoyens de l'auberge Cépal, de ce quartier-là.
4: Du rêve à la réalité.
5: Ouais! Là, on a entendu hier Mme Saint-Gelais, c'est bien ça, France Saint-Gelais, qui est venue parler de cette situation-là. Elle demande ni plus ni moins à la Ville de s'occuper de l'entretien du chemin. Écoutons Mme Saint-Gelais.
7: Les responsables du projet intégré ne nous ont jamais informés sur les procédures menant à la réglementation du chemin privé. Considérant que la municipalité est acceptée sur dit projet, sans tenir compte de toute l'insécurité que nous vivons et les effets négatifs sur notre santé psychologique, physique et financière, nous demandons que la municipalité revoie leur décision. Nous demandons que la municipalité revoie sa décision et qu'elle prenne en totalité l'entretien et la responsabilité du dessus et du dessous du chemin de Cépal. Nous demandons que la municipalité exige des promoteurs le respect de sa réglementation.
5: Je veux pas continuer de faire en sorte que le réveil demeure toujours aussi brutal pour les citoyens, mais selon ce qu'on a entendu hier, la Ville n'a aucune affaire à s'occuper de l'entretien du chemin, ni en dessous du chemin, parce que le chemin est un chemin privé. C'est le promoteur, apparemment, qui aurait manqué à ses devoirs, ou peut-être les citoyens qui se sont pas informés.
4: Donc, c'est une entreprise privée, donc il faut se retourner vers le promoteur, si je comprends bien.
5: C'est que là, le promoteur, peut-être, je parle au conditionnel, peut-être que le promoteur a mal fait sa job, n'a pas informé les acheteurs de maisons dans ce coin-là, ou peut-être que c'était la responsabilité des acheteurs de maisons de s'informer auprès du promoteur et de la Ville quant au chemin qui circulait. C'est un chemin privé. Donc la Ville, Luc Boivin comprend la situation, il dit « Moi, je me sauve pas, je comprends votre situation ». Mais la Ville n'a aucune responsabilité sur l'entretien de vos égouts. C'est un chemin privé. Luc Boivin l'a expliqué, donc il dit clairement dans le prochain extrait que la Ville de Saguenay n'est pas responsable.
8: Mais est-ce que ça peut être repris par la municipalité? Si ça n'a pas été conçu selon les normes de construction municipale, sur la largeur, sur la construction des infrastructures d'eau d'égouts, malheureusement, on ne peut pas le reprendre. Il faut vraiment prendre la voie de l'association à ce moment-là des chemins privés.
5: Et le citoyen Louis-René Desgagnés qui est venu dire hier, de la Terrière, qui est venu dire aux conseillers, qui est venu leur servir un jab d'indent, tu comprends? Il est venu leur dire, « Hey, les conseillers, le jour de la Terre, là, vous prônez l'environnement, prenez l'autobus, puis embarquez dans l'autobus de la STS. On vous a jamais vu prendre un autobus, on vous a jamais vu sur des photos. » Puis Dieu sait comment que les photos de conseillers sur Facebook, ça pleut, tu sais. Arrondissement de Chicoutimi, arrondissement de Jonquière, arrondissement de l'Abbé, on fait ci, on fait ça. Mais jour de la Terre, il n'y a aucun conseiller qui a embarqué dans une STS. Ils ont manqué le coup. Ils se sont fait servir un jab d'indent hier par le citoyen Desgagnés et il avait raison. Même si la présidente du CA, Joanne Simard, est venue dire « Pas de problème, prochaine fois que je vais prendre la STS, M. Desgagnés, je vais vous appeler. » Oui, mais elle l'a tourné un peu en dérision, mais il avait raison, le monsieur. Les conseillers n'ont échappé une là-dessus. Alors voilà, c'est un petit résumé du conseil de ville d'hier. Je vous rappelle que dans le monde du sport, début de la série Hold Go Habs Go ce soir, les Canadiens de Montréal rendent visite aux Sabres de Buffalo dans le premier match de leur série. 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
9: FM tout le monde, ici Marc Vigneault, j'espère que vous allez bien. Un petit peu fatigué, mais pas gros. J'ai eu une belle soirée hier du côté d'Alma. Je suis allé voir un spectacle d'un groupe qui nous vient de Montpellier, qui ont 40 ans de carrière, les Shérifs. Alors, c'était une belle soirée, ça m'a ramené en enfance. La musique que j'écoutais dans mon adolescence, c'est du punk. Mais après ça, c'était de redescendre dans la noirceur sur notre autoroute de Alma jusqu'à Jonquière. Pas grand lumière, je vais vous dire. Mais bref, je suis là, je suis en forme pour prendre vos appels. Même les nuages dans le ciel, on va souhaiter un petit dégagement. Ben oui, mais ça, les détails seront donnés vers 12h30. Alors, restez des nôtres. Mais pour l'instant, j'ouvre les lignes 88-82-92-50, 88-82-9250. C'est le numéro pour nous rejoindre si vous avez des choses à vendre, acheter, changer. Vous cherchez quelque chose, ben vous pouvez nous le dire, échanger des choses, rechercher, vendre. C'est tout ça, le Radio Puce, tous les jours de semaine à compter de midi. Et également, ben, je dois commencer, je n'ai pas le choix, par des petites consignes en attendant que les lignes prennent preneurs et preneuses. Concernant les ventes, pas d'armes, pas de munitions, rien d'illégal. Pas rien prescrit par les médecins, les spécialistes qui ont des machines d'apnée du sommeil, des appareils auditifs, Et surtout, je l'oublie souvent, pas de dentier. Voilà. Plus de vêtements non plus, chemise, gilet, pantalon, jupe. Mais si c'est des choses pour aller par-dessus, c'est-à-dire vous faites de la motocyclette, hein, ou sinon vous voulez protéger des intempéries, il n'y a pas de problème, on est preneur. Lorsque je vous parle, s'il vous plaît, par pitié, fermez le son de votre téléphone, de votre radio ou de tout autre appareil qui diffuse le 92.5 pour éviter les retours de son, des feedbacks, comme on dit en anglais ou dans le langage commun. Donc, les retours de son également, de vous entendre dédoubler. Parce qu'il y a souvent un petit décalage quand vous nous écoutez sur des applications. Alors, veuillez fermer le son et concentrez-vous sur ce qui est dit dans le téléphone. Si vous nous parlez avec un haut-parleur, avec un main libre, approchez-vous. Approchez-vous de l'écouteur, de votre petit microphone, parce qu'on vous entend mal. Et parfois, je suis obligé de jouer avec le son et ça peut me jouer des tours. Quand je vais dire votre nom de famille ou les quatre derniers chiffres de votre numéro de téléphone, vous me dites d'où vous venez, hein, votre provenance au Saguenay-Lac-Saint-Jean. Et à la fin, vous allez me dire deux fois votre numéro de téléphone. Votre numéro de téléphone, pas celui de la radio, ça arrive des fois. Mais votre numéro de téléphone deux fois et seulement qu'un numéro de téléphone. Et je vais vous donner un petit conseil. Des fois, il y en a qui donnent le numéro de téléphone au début, ou bien qui vont donner le numéro de téléphone, et ensuite, ils disent « Ah oui, c'est vrai, j'avais un set de patio à vendre. » Et là, vous redites votre numéro de téléphone. Dites tout ce que vous avez à dire, et à la fin, dites deux fois votre numéro de téléphone. Comme ça, on va avoir le temps de le prendre en note, et après ça, de revenir comme ça. Ben, des fois, on veut éviter toute confusion. Voilà. Soyez polis, courtois, respectueux. On est sur des ondes radio. Faut être comprenable. Je sais, des fois, on a un langage qui est différent de ce que l'on utilise lorsqu'on est à la radio ou en public. Alors, veuillez faire attention de ce côté-là. CKAJ.org, c'est notre site Internet. Plein de nouvelles sur le 92.5, mais également dans la section balado. Vous pouvez entendre en rediffusion les radiopuces. Et ça va être disponible, celui d'aujourd'hui, vers la fin de la journée. Environ. Donc, c'est un bon moyen d'avoir en rattrapage les numéros de téléphone et les articles. S'il nous manque des détails, on peut retourner l'écouter. Il n'y a aucun problème. Il y a un lecteur et vous allez vers 12h25, si vous l'avez entendu, vers 12h25, avancez de 25 minutes, vous devriez être bon pour le retrouver. Et on a le service des petites annonces aussi. Donc, si jamais vous n'avez pas le temps, vous êtes gêné, ou sinon vous avez des services à offrir aux gens de la population, je fais des pantoufles en Fentex. Et je vais en offrir aux gens. Ben, c'est un service. Et ça, vous devez passer par le service des petites annonces, tout comme les locations, location de véhicules, de loyers, de chambres, d'emplacements. Location, ça dit tout de suite, petite annonce. Il y a un montant qui est rattaché à ça. Vous allez voir, c'est pas trop cher. Et justement, c'est considéré comme une publicité. 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Voilà. En passant, bonne journée du stimé à tout le monde. On en a ici en studio. Je vais aller m'en chercher quelques-uns tantôt. Je commence à avoir faim. Petites annonces, mesdames et messieurs. Tiens, pourquoi pas. Secteur Larouche a loué un 3,5 rez-de-chaussée situé au cœur de Larouche, dans le village. 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Secteur Jonquière, on a à vendre un quadriporteur rouge en très bonne condition, une véritable aubaine. On en demande 600 $, alors contactez M. Tremblay au 418-376-1617. 418-376-1617. Et voilà, c'est fait. On s'en va du côté du téléphone. Si vous le voulez bien, on va les rejoindre le 13-17. Bon midi.
10: Oui, bonjour.
9: Bonjour.
10: Moi, j'ai mon quadriporteur à vendre, rouge. Le beau temps s'en vient. Là, ceux et celles qui veulent, qui ont une difficulté un peu de marcher, là, puis ils fatiguent vite, là, ben, ils peuvent prendre ça pour aller dans la rue Racine, pour aller faire le commission en place du Royaume, à place Saguenay. C'est très, très, il est neuf, il n'a jamais servi, il est encore garanti. C'est une cause de mortalité. Il pèse 50 livres, il se plie pour serrer l'hiver dans un garde-robe. S'il y a quelqu'un qui est intéressé, on peut aller le montrer. Je l'ai payé 4 000, je le laisse à 3 000, négociable encore un peu. Si quelqu'un veut vraiment le voir, ils peuvent communiquer avec moi à 418-695-1317. 418-695-1317. Je suis de Chicoutimi Nord. Bonne fin de journée pour toi. Bonjour.
9: Merci beaucoup. Au revoir. Monsieur, Madame Gagnon, maintenant, bon midi.
11: Bon midi.
9: Oui, allez-y.
11: J'appelle de Chicoutimi.
9: Oui.
11: J'aurais une table de salon en bois avec tablette au milieu, une belle table et des couleurs naturelles. Ensuite, j'aurais toujours mon étui de canne à pêche pour le transport, des articles de chasse. J'aurais toujours mon livre pour chiens. Ça donne 250 chiens avec photos. Ça dit tout ce que ça prend pour les nourrir, les exercices, etc. Ensuite, j'aurais un jeu de Scrabble. Il date des années 1945. Il est dans une très belle boîte. Puis il est très beau. Ensuite, j'aurais deux belles chaises en bois pliantes avec deux pelles rondes, un rotor métal et une fourche à foin. Puis après ça, j'avais dit mes articles de chasse. Au 418-602-0818. 418-602-0818. Je demanderai aux voyageurs de s'abstenir, ils appellent puis ils viennent pas. Merci, bonne journée.
9: Merci beaucoup, bonne journée. J'ai le 93-19, bon midi.
12: Oui, bonjour, M. Max, ça va bien?
9: Ça va bien.
12: Oui, j'ai 4 annonces aujourd'hui.
9: Oui.
12: J'ai 2 sets d'arabeurs à vendre, d'été. Ils sont en très bonne condition. Ils sont bons de faire de 2 à 3 états avec. Des 2,35-65-17, 2,35-65-17. Ensuite de ça, on est du 215-65-16. 215-65-16. Ensuite, j'ai mon horloge grand-père encore à vendre, à mesure 5 pieds de hauteur, éteint du rouge, est en très bon état. J'ai une laveuse sécheuse à vendre, à très bon état. Puis ensuite, je recherche un vélo. Si quelqu'un a un vélo en bonne condition, pas trop dispendieux, j'aimerais ça acheter un. Ça fait que mon numéro de téléphone, c'est 418-815-9319. 418-815-9319. Bonjour et merci beaucoup et bonne journée.
9: Merci beaucoup à vous également. J'ai 0710. Oui, allez-y.
13: Oui, bonjour. J'appelle Dalma.
9: Oui, allez-y.
13: J'ai une voiture à vendre.
9: Oui.
13: C'est une Toyota Corolla LE 2018 de 180 000 km. La voiture est en bon état, en bonne condition, est super propre. Pour le prix, ça sera discuté avec la personne qui va être intéressée. Vous pouvez me téléphoner au 581-230-0725. 581-230-0725. Merci, bonne journée.
9: Bonne journée à vous également. 3645, bon midi. 36-45. Est-ce que j'ai quelqu'un au 3-6-4-5?
14: Non, c'est moi.
9: Oui, c'est vous.
14: Ah, excusez-moi.
9: Il n'y a pas de problème.
14: Oui, moi, je ne travaille plus. Je suis une aidante naturelle.

0: Saint-Saëns?
1: Oui, c'est vous.
0: Bon, c'est moi. Moi, j'aurais une chaloupe à vendre, 12 pieds, en aluminium, à Saint-Fulgence. Je la fais 1 000 $. Alors, pour m'appeler, c'est 581-447-5896. 581-447-5896. Merci beaucoup.
1: Je vous remercie beaucoup, mon cher monsieur. Passez une belle journée.
0: Moi, vous aussi.
1: Et voilà. On va s'arrêter le temps d'une courte pause, si vous me le permettez. On va venir dans quelques instants. J'ai un circuit disponible. Je demanderai votre patience, s'il vous plaît, sur les lignes. Vous êtes beaucoup à appeler et ça, on apprécie énormément. On revient dans quelques instants avec la suite du Radio Puce du 92.5 en cette journée du 6 mai, le 6 mai. 2026.
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1: Retour au Radio Puce du 92-5. Du côté du téléphone, qui j'ai? On va aller voir ça. Monsieur Robertson, bonjour. Attendez, Monsieur Robertson.
9: Oui.
1: Bonjour.
9: Bonjour, Marc. Ça va bien, oui?
1: Ça va bien, oui.
9: Saint-Honoré.
1: Oui.
9: Moi, je suis à la recherche d'articles de voie militaire. Exemple, Ross, Enfield, Saint-Étienne, ou Carin, ou autre marque, là. En bonne condition, en souhait, en unité, en bas à l'eau, 418-545-2848, merci, bonne fin de journée.
1: À vous également, j'ai 2336, ben oui, bonjour.
10: Bonjour, de Jonquière.
1: Allez-y.
10: J'ai un mag qui va sur un Jeep Liberté 2007. Le pneu qu'il y a dessus, c'est un 235-70R16. Ça me prendrait 4 pneus de roulotte. C'est ST205-75R14x4. Un coupe-bordure à 75 $. Un fil de roulotte, là, les gros fils, là, presque 220. Là, c'est ça. En tout cas, je le fais 75$. Ça vaut 150$. Une remorque pour moto. T'as pas besoin de rampe pour embarquer les motos, là. Puis y a un gros coffre en avant pour mettre les habits puis toute l'équipe, là.
1: Mm-hmm.
10: Après ça, j'aurais une trottinette électrique qu'on peut s'asseoir avec un petit panier pour aller faire ses commissions, là. Tu peux mettre ton stock en arrière. Puis la valse 100 $. Au 542-2336. 542-2336. Merci beaucoup.
1: Merci beaucoup. Bonne journée. Et toujours au téléphone, j'ai un circuit de disponible. Ça vous tente de nous rejoindre, allez-y, prenez-la. Elle est à vous. Monsieur Blackburn, bonjour.
11: Bonjour, Marc.
1: Ça va bien?
11: Oui, toi?
1: Oui.
11: J'appelle de Kenogami.
1: Allez-y.
11: J'ai une remise en acier à vendre de 2 portes coulissantes, le 5 pieds profond par 8 pieds de large, très propre. 350 $ négociable. Quelqu'un part avec que je la déménage pas, par exemple. Quelqu'un vient le chercher. Après ça, j'ai un beau petit moteur de chaloupe. 2.5 de Mark Johnson. Il est supposé d'aller très bien, non? Dans le cas, quelqu'un vient le voir. Après ça, on discute du prix. Après ça, j'ai des marches, des escaliers pour une piscine. Soit intérieure ou extérieure. En résine blanche.

0: quelqu'un vient les voir encore, oui, on fait prêt. Après ça, j'ai quatre jantes de roue, Marc. De, ça doit aller sur un pick-up, en tant que tel. C'est du 16 pouces, 6 trous. Les 4 pour 100 $. Au 418-542-8146. Le 418-542-8146. Merci, bonne fin de journée.
1: À vous également, M. Blackburn. 10-51, bon midi.
2: Oui, bonjour.
1: Oui.
2: De Jonquière.
1: Allez-y.
2: Bon, moi, j'appelle pour un ami qui est en perte d'autonomie puis qui ferme sa maison. Donc, c'est pour parler de tout ce qui possède dans la maison. Il y a beaucoup d'articles. C'est parti de la maison, il y a beaucoup de meubles, il y a beaucoup d'articles électriques, des toasters, et ainsi de suite, là. Aussi, il y a beaucoup d'articles de quincaillerie, toutes sortes d'affaires là, qu'on peut se servir dans une maison. Tout ça aussi, des ambulateurs, il y a des béquilles. Ça, c'est tout à bon prix. Ça, la personne qui veut quelque chose, elle appelle, on lui dit que c'est disponible, puis il fera le prix qu'il voudra. Il faut que ça soit vendu. Parce que le monsieur, il attend pour rentrer dans une maison de repos. Pour l'information, vous m'appelez à moi à 418-543-6767. 418-543-6767. Merci beaucoup. J'attends votre appel. Merci.
1: Merci beaucoup. Monsieur Racine, maintenant, bonjour.
3: Oui, bonjour. Gilles Kinogami.
1: Allez-y.
3: Écoute bien ça, Marc, que c'est que j'ai vendu.
1: Oui.
3: Un garage de toile, une échelle, un poêle extérieur, un escabeau et une chasseuse.
1: Mon Dieu, c'est quasiment tout ce que vous avez annoncé.
3: Ben, quasiment tout, mais ça fait plusieurs semaines que je l'annonce. Mais quand que le monde en a besoin, là, hein?
1: Ah, on est là pour ça.
3: Ouais. Bon, ben après ça, j'ai une chaloupe en aluminium, 16 pieds, avec trailer et un petit moteur 4 temps. Après ça, j'ai une ceinture de lineman avec les étriers. Et puis, j'ai deux contenants en plastique fort, 40 pouces de large, 20 pouces de profond, 20 pouces de haut. Après ça, j'ai un quadriporteur. J'ai un peu une génératrice, 3005 à 4005. Puis, j'ai une cloueuse 18 gauges électrique. Avec mon numéro de téléphone, 418-547-4652, 418-547-4652, en te remerciant.
1: Ça me fait plaisir, puis félicitations pour vos ventes.
3: Merci.
1: Au revoir, M. Racine. M. White, maintenant, bonjour.
4: Oui, Saint-Honoré.
1: Allez-y.
4: J'aurais, moi, des quatre pneus, des 235, 50, R17, doté pratiquement neuf. Et puis, j'ai un garage en toile de 20 par 11, ça a servi deux hivers. À 125$, les pneus, ben, c'est 250. Et puis, c'est à Saint-Honoré, à 418-673-7249.
1: Encore 4, une fois.
4: 1, 8, 6, 7, 3, 7, 2, 4, 9.
1: En vous remerciant, M. White.
4: Merci beaucoup.
1: Bonne journée.
4: Oui.
1: 0760 maintenant. Désolé, ça a coupé un peu vite. 0760, c'est à vous.
5: Bonjour, Marc. Ça va bien?
1: Ça va bien.
5: Oui, Marc, de Saint-Amboise, demain de la Florida.
1: Oui.
5: C'est pour ma personne, c'est une commission. J'aurais 4 bons pneus d'été, Marc. C'est du 235. 50 R18, c'est du Michelin. En passant avec les mags tout au complet, à changer d'auto, fait que c'est pour ça qu'elle est vente. Elle est faite à 600$ négociable. Fait que c'est du 235 50 R18. Alors, au numéro de téléphone, 418-540-0760. Merci, Marc. Bonne journée.
1: Bonne journée à vous également. Toujours du côté du téléphone, un circuit disponible. Monsieur Potvin, êtes-vous là? C'est à vous.
6: Oui, monsieur Marc, je suis là.
1: Bonjour, allez-y.
6: Oui, merci beaucoup. J'annonce mon petit Scénica.
1: Oui.
6: 2015. Le moteur, c'est 1,5 litres. puis Emmanuel, c'est vitesse, puis il y a 160 000 km. Tout a été fait dessus de la conduite, les freins, tout. Tout en 2026. Puis full de gauche. Puis à Iberville en passant.
1: Mm-hmm.
6: Fait que mon mot de téléphone, c'est 418. C'est 344-1081. 418-344-1081. Merci, M. Marc. Bonne après-midi.
1: Bonne journée à vous, M. Potvin. Toujours du côté du téléphone, M. Munger, maintenant.
7: Oui, bonjour, Marc. Je suis d'Allemagne.
1: Oui.
7: J'ai à vendre un lit électrique. C'est un lit simple, acheté chez Lion d'Or. Très, très propre. Payé 2000 $ le C à 825, négociable. La cause, il faut vider son studio, puis elle est partie à l'hôpital.
1: OK.
7: Alors, veuillez m'appeler au 418-481-1167. 418-481-1167. Merci, bonne journée. Bye.
1: Bonne journée à vous également. 0199, c'est à vous. Bon midi.
8: Oui, salut Marc. Pour cet midi, j'aurai un gros spécial à vous offrir.
1: Oui.
8: J'ai deux oiseaux inséparables. Ils ont 3 ans. Avec la case, j'ai 54 pouces. Il faut se m'en débarrasser absolument. J'avais 100 piastres. Ça vaut actuellement 600 $ présentement sur le marché. J'avais 100 $ à qui la chance. Il faut que ça parte absolument. Qui m'appelle 418-550-0199. 418-550-0199. C'est à Jonquière présentement.
1: Excellent, merci. Bonne journée. G2326, bonjour.
9: Bonjour. Moi, je suis à la recherche d'un toit pour un quart de golf Indigo. Si quelqu'un aurait ça, serait intéressé. C'est le toit long, là, c'est pas le court. Au 418-487-2326. Merci, bonne journée.
1: Bonne journée à vous. Deux circuits disponibles, 418-82-92-50. Il reste 4 minutes avant de passer à la prochaine pause. J'y vais avec le 56-79. Bon midi.
10: Oui, bonjour.
1: Oui.
10: Oui, bonjour.
1: Oui, allez-y.
10: Oui, j'ai une tondeuse Craftsman platine avec un moteur 7.25. Elle est commandée. Il y a un démarreur électrique dessus. Elle est en parfaite condition. Je la vends 275 $. C'est de Saint-Fulgence. 418-817-5679. 418-817-5679. Merci beaucoup.
1: Merci beaucoup. Trois circuits maintenant de disponibles pour vous. 88-82-92-50, pardon. On y va avec M. ou Mme Tremblay. Bon midi.
11: Oui, bonjour.
1: Bonjour.
11: Je suis Escoutumi.
1: Oui, allez-y.
11: J'ai un imperméable à vendre pour dame à 2 pièces. C'est bon pour aller à la pêche ou travailler sur un terrain à la pluie. Là.
1: Mm-hmm.
11: C'est en excellent état. C'est grandeur médium. Puis c'est couleur bleu pâle, bleu ciel. Je la vends 40 $. En plus, j'ai un moulin à viande électrique en excellente condition. Il n'a jamais fonctionné, il n'a jamais brisé. Fait que je la vendrais 40 $ aussi. Comme appel au 418-549-4314. 418-549-4314. Merci.
1: Merci beaucoup. J'ai deux personnes qui sont présentement en ligne. Donc, si je fais un calcul, 1, 2, 3 circuits disponibles. Monsieur et Madame Gagnon, maintenant, bonjour.
12: Oui, bonjour.
1: Oui.
12: Oui, moi, j'ai à vendre encore mes pantalons de moto pour dame qui vont par-dessus une paire de jeans. Moi, ils sont flambant neufs, mais c'est parce que là, j'ai acheté le printemps passé, mais j'ai maigri, alors ils ne me font pas. C'est des grandeurs 36, puis ils sont avec des boutons pression d'un côté. Moi, je les ai payés 125 $, mais moi, quelqu'un qui m'offre 50 $ pour, là, je les laisse aller. Il n'y a pas de problème avec ça. Au 88-542-9179. 88-542-9179. Merci beaucoup. Bonne journée.
1: Merci beaucoup. Vous êtes rapide. Vous êtes rapide. J'avais 3 circuits disponibles. Maintenant, j'en ai rien qu'un. Pourquoi? Parce qu'il y en a une qui vient de se libérer. Vous les avez pris tout de suite. Et on aime ça. Poursuivons avec 1749. Bon midi.
13: Oui, bonjour. Moi, je suis Jonquière.
1: Oui.
13: Oui, moi, j'ai un monsieur qui voulait...
12: Les abois hier, là.
1: Oui.
12: Moi, j'en aurais un quand il serait prêt. Peut-être qu'il aimerait l'avoir. Il est très propre, là. Est-ce que je pourrais donner mon numéro de téléphone?
1: Bien, effectivement, ma chère madame, allez-y.
12: 418-321-1749, Jonquière.
1: Encore une fois?
12: 418-321-1749.
1: Excellent, je vous remercie.
12: Si vous voulez m'appeler, là, j'ai ça pour lui.
1: Parfait, madame, je vous remercie beaucoup.
12: OK, merci, bonne journée.
1: Bonne journée, je vais aller rejoindre M. Grenon maintenant du côté de l'abbé, bonjour.
13: Allô.
1: Ça va bien?
13: Oui.
1: Allez-y avec votre annonce.
13: Oui, OK, moi j'aurais un fauteuil berçant inclinable, en cuir propre. Aussi, j'appelle pour une madame, elle a détenu à vendre, elle, du 205, 50, 17, Nokian. Ils sont super bons. Aussi, je vends aussi des... deux fois ta gauze. J'en ai plusieurs électriques aussi. À 418-544-6584. 418-544-6584. Merci, bonjour. Bonne journée.
1: Merci beaucoup, M. Grenon. Un circuit vient de se libérer. Vous pouvez le prendre de nous en attendant. On s'en va du côté de la pause. Soyez patients sur les lignes. On revient dans quelques instants avec non seulement notre bloc d'appel, mais également les détails météo. Ça s'annonce peut-être bien. On saura ça dans quelques instants.
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1: Eh bien, vous voyez que c'est nuageux à l'extérieur. 40% de probabilité d'averse. Maximum de 10. Demain, on aurait du tintamarre en après-midi. Ben oui, possibilité d'averse à 60% en fin de matinée, mais des orages en après-midi. Vendredi, on devrait voir le soleil avec un maximum de 12 avec des passages nuageux. Même chose pour samedi avec un maximum de 13. Retour de la pluie dimanche avec 60% de probabilité d'averse, maximum de 13. Présentement, c'est 10 au Saguenay et 11 au Lac-Saint-Jean.
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1: On poursuit au téléphone avec le 23-36. Bon midi.
18: Bonjour de Jonquière.
1: Allez-y.
18: Moi, je suis à la recherche d'un Jeep Cherokee en bas 2020 avec un V6. Un 542 2336, 542-2336. Merci beaucoup.
1: Merci beaucoup. Beaucoup de Jeep. J'en connais plusieurs qui maintenant sont équipés de Jeep. J'en vois de plus en plus. C'est un modèle fiable et beaucoup recherché. 45-35. Bon midi.
19: Oui, bonjour. J'appelle de Chicoutimi.
1: Oui, allez-y.
19: J'avais un cadre. C'est une toile là, avec un soleil, couché de soleil, le reflet avec un lac. Ça a été fait dans les années 70 par un artiste peintre de Saint-Jean. Puis ça a été payé à peu près 450. Moi, je le laissais aller sur les 15 piastres. Je suis rentré à l'appartement, là, puis j'ai plus de place, là, puis c'est trop gros pour moi. Là. C'est parti 36 pouces par 36 pouces. Ça fait que mon numéro de téléphone, c'est 438-373-4535. 438-373-4535. C'est vraiment une belle toile. Merci beaucoup et bonne journée.
1: Merci beaucoup à vous également. 3263, c'est à vous. Bon midi.
20: Salut Marc, ça va bien?
1: Ça va bien.
20: Oui, Jonquière.
1: Allez-y.
20: Marc, moi j'arrête deux pneus flambants neufs. Du 215-75 R15 Après ça, j'aurais un moteur de chaloupe 6 forces, la marque Viking. C'est un vieux moteur, mais il va très, très, très, très, très bien. Après ça, j'aurais une tente, je fais du camping, là, plan bandeur, une 6 places. Puis, c'est tout. Pour le numéro, vous 418-815-3263, 815-3263. Merci, mon Matt.
1: Merci beaucoup. Bonne journée. Monsieur et Madame Dupéry, maintenant, bonjour.
0: Bonjour, moi, ça ravante. J'ai deux valises, une qui est assez grosse, un œuvre rose gomme, là, puis l'autre est bleu marin. Après ça, j'aurais une petite... c'est comme un petit panier pour les apporter des animaux chauds, ben, des chiens. Il est comme gris, là, puis en haut, il est noir, là, puis il est veineux. C'est ça. Fait que j'ai ça à vendre. Moi, je suis à Kinigami, à 418-213-0246. 418-213-0246. Merci. Bonjour.
1: Merci beaucoup. Bonne journée à vous également. Monsieur, Madame Boivin, maintenant, bonjour.
21: Oui, j'aurais une marchette à vendre. À fait, c'est la marque Stella. Elle est bleue. Puis à une chaise roulante aussi, on peut mettre des appuis-pieds d'un bord.
1: Mm-hmm.
21: Et après ça, à la valeur de 600 $, je la laisserai à 150. Puis après ça, mon numéro de téléphone, c'est dans le 418-550-2626. Dans le 418-550-2626. Merci. Bonne journée.
1: Merci beaucoup. À vous également. J'ai 3211. Salut.
22: Oui, salut!
1: Ça va?
22: Ah, God, ça va continuer un matin. Oh, il est bien ordinaire. J'ai trouvé mon Kia Sorento 1XV6 en vente à 5000 $. 2012, on va s'en sortir un échange. Un échange en même année, mais ben, pas magané. Le mien est correct. Puis, ouais, c'est ça, là. On en regardera ça pour un échange pour un Dodge Caravan. 418-290-3211. 418-290-3211. Merci.
1: Merci. Salut. Beaucoup. Bonne journée. Trois circuits disponibles. 88-82-92-50-79-90. C'est maintenant à vous.
23: Oui, salut, Marc.
1: Salut.
23: Oui, salut. D'habitude, je t'appelle de Scoutimi, mais là, c'est à la break. Okay?
1: Ah, OK, parfait. On a changé de place, mais on est toujours dehors.
23: Oui, c'est grave. Je t'appelle mieux le téléphone, hein, gars.
1: On pogne mieux.
23: Allez, Marc.
1: Oui.
23: C'est peut-être plus le temps, mais c'est pas grave. Quatre nœuds d'hiver qui ont été achetés l'automne passé, OK, là?
1: Mm-hmm.
23: Quatre nœuds d'hiver, ça a été payé 1800$. Je l'ai fait 800. C'est quatre nœuds d'hiver Winter Force 2 avec les rimes en acier. C'est du 275-65R18. 275-65R18. Écoute, son œuf, ils ont acheté l'automne passé. J'ai payé 1800, j'ai fait 800 $, Marc. OK? Pas de WRE non plus, j'en ai pas les deux sur le passé, là. Les WRE, on va voir. Ça fait que, Marc, si tu peux me rejoindre pour les beaux articles, quelqu'un veut les pneus, là, au 5-8 ans, 447-79-90. 5-8-447-79-90. Merci, Marc, pour notre travail. Bonne journée.
1: Merci beaucoup, toi aussi. Trois circuits disponibles, toujours 88-82-92-50. Ça se poursuit encore pendant près de 7 à 8 minutes. J'y vais avec le 16-60. Bon midi.
24: Salut.
1: Ça va bien?
24: Oui, ça va très bien. Moi, je suis pour annoncer encore une chaloupe 16 pieds StarCraft. Chaloupe de pêche, là, mais pas de moteur. J'ai le trailer, puis la chaloupe, bien propre. Fais ça 2000. Puis j'avais un fil wheel, là, 27 pieds aussi avant. Puis c'est pas mal tout, là. Moi, je reste à la roue.
1: D'accord.
24: 418-547-1660.
1: Encore une fois.
24: Ceux-là sont intéressés.
1: Encore une fois, votre numéro de téléphone.
24: 418-547-1660.
1: Excellent. Merci beaucoup.
24: Parfait, bonne journée.
1: Agréable journée à vous également. 95-95, c'est à vous. 95-95?
25: Oui, bonjour.
1: Oui, bonjour.
25: Moi, c'est pour vendre une Cadillac ATS 2 litres turbo. C'est une 2014. Elle a 225 000 km. Par contre, moi, je suis technicien automobile. C'était le véhicule de ma conjointe. Le véhicule, il est A1. Aucune craque sur aucun siège. Pneus d'été et pneus d'hiver. Il est à 8000 piastres ferme au 581-234-9595. 581-234-9595.
1: Merci beaucoup.
25: Le prix est ferme. Merci, au revoir.
1: Excellent. Je m'en vais. On prend notre automobile. On s'en va du côté du lac Saint-Jean. On s'en va rejoindre James de Chambord.
2: Oui, oui, oui. Direct à Chambord. Hein?
1: Tout qu'un anglais, hein? Chambord.
2: Direct à Chambord.
1: C'est pas drôle pour un gars qui est bilingue.
2: I'm bilingual. OK, moi, je m'accélère. On ne parlera pas en anglais. Hein?
1: Vas-y.
2: On est au Québec, c'est.
1: Ouais.
2: Moi, j'ai toujours mes trois boîtes de cartes d'hockey. Ouais. Avec. Il y a 7-8 paquets de cartes d'hockey dans des paquets brochés. Là. Ça, 20$ pour le tout. Là, il y a un monsieur qui m'a appelé, mais là, c'est des boîtes, là, c'est pas des cartes de valeur, mais des cartes de valeur. Il n'y a pas de Crosby ou Ovechkin, le phénomène, mais c'est toutes des cartes de 25, 50 cents. C'est toutes des cartes. Ben, ils ont des valeurs, mais c'est pas des grosses cartes, genre des jerseys, des patchs. Mais c'est pas de ça. C'est seulement des cartes de 25 cents, 50 cents d'une pièce, là. Okay. Des cartes mélangées. J'ai à peu près 150-200 cartes par boîte. Ça, c'est fait 5 pièces chaque. Puis j'ai des paquets aussi. Tout le lot complet pour 20$. 3 boîtes puis 7-8 paquets pour 20$. Puis j'ai toujours mon livre des Canadiens de vieilles photos, photos de couleurs et de couleurs. Ça va être discuté. Puis le livre, là, il n'y a pas de page. Le livre a été vraiment bien entretenu. Au 418-342-6911, au 418-342-6911, et bonne journée, Marc.
1: Merci beaucoup, mon James. 3702 maintenant, c'est de vous. Bon midi.
3: Et bonjour, Jean-Pierre.
1: Oui, allez-y.
3: J'ai un set de cuisine assez robuste, de couleur blanc sur le dessus, avec rallonge de 2 pieds. Elle mesure 40 pouces de large par 60 pouces, sans mettre l'extension. Les deux pieds de la table sont de couleur noire, les chaises sont de couleur noire. Après ça, j'ai un sofa 3 places en cuir. Largeur 36 pouces, longueur 72 pouces. Après ça, j'ai une laveuse à pression pour laver voiture, plus un souffleur à feuilles à batterie, plus une boîte qu'on rentre dans la maison pour mettre du bois et tout plaqué en forme micro-noire. Tous ces prix sont à discuter. Si vous voulez me rejoindre au 418-820-3702, je répète, 418-820-3702. Merci.
1: Merci beaucoup. Bonne journée. Cinq lignes sont tous libres. Vous pouvez les prendre. 88-82-92-50. Il nous reste encore 3 minutes avant de passer à la prochaine pause publicitaire. 85-89, c'est à vous.
4: 82-50.
1: C'est votre numéro de téléphone et baissez votre son de radio, s'il vous plaît.
4: Il est baissé, monsieur.
1: Allez-y.
4: Je demeure à Saint-Amboise,
1: oui.
4: Au domaine de Floridon.
1: Oui.
4: Je cherche des mailles pour une maison 2014, 17 pouces, si c'est possible. C'est quelqu'un qui peut m'appeler celui-là, à région 418-952-8589. 952-8589. Puis en attendant, j'aurai un petit moteur, 3 forces, qui plie en deux, là.
1: Oui.
4: Inverrude. Le prix est à discuter. Merci beaucoup.
1: Merci beaucoup. Passez une belle journée. 2 circuits qui sont occupés, donc 3 qui sont libres. Encore 2 minutes avant d'aller à la pause. Je suis avec le 12-13. Bon midi.
5: Oui, bonjour.
1: Bonjour.
5: Bonjour. Moi, j'ai encore mon fauteuil inclinable de couleur beige. Il est en velours, en bon état. Je le fais seulement que j'endors. Vous pouvez me rejoindre au 418-550-1213. 418-550-1213. Merci, bonne journée à tous.
1: Merci beaucoup. Est-ce que j'ai M. Bouchard avec moi?
6: Oui, toujours M. Bouchard. Le gilet des Canadiens de Montréal. Là.
1: Oui.
6: Il y en a un ou deux qui ont téléphoné, mais ils viennent pas. Puis là, il dit qu'il est trop grand. Puis, en tout cas, c'est compliqué. Là. Un beau gilet des Canadiens. Là.
1: Ben oui.
6: S'ils veulent aller à Sainte-Catherine dans le mois de juin, là, oh, ils ont leur gilet sur le dos.
1: Vous espérez beaucoup.
6: Oui, oui. C'est quelqu'un qui prend les Canadiens. Il faut qu'il l'aille sur le dos jusqu'à la fin.
1: Ben oui.
6: Là, je le vendais 100$ au début. Elle est baissée à 80. Là, il est négociable.
1: D'accord.
6: Il est blanc, puis il n'y a pas de lettre dessus.
1: Oui.
6: Il est blanc uni, X large.
1: Parfait.
6: À 418-542-6452. 542-6452.
1: Merci beaucoup, M. Bouchard.
6: Salut.
1: Bonjour. J'aime l'optimisme des gens. Sait-on jamais? Ça débute ce soir, cette série-là de la deuxième ronde du Canadien de Montréal contre les Sabres de Buffalo. 90-22 avant d'aller à la pause. Bon midi.
7: Oui, bonjour.
1: Oui.
7: Alors, j'ai une boîte de 45 tours avant.
1: Oui.
7: 40 piastres. Ah, il y en a pas mal. 3-4-4, 90-22.
1: Encore une fois?
7: 3-4-4-90-22.
1: Et vous êtes de quel endroit?
7: Héberville.
1: Excellent jour. Merci beaucoup.
7: C'est moi qui vous remercie. Bonne fin de journée.
1: À vous également. 5 lignes de libre, 5 circuits qui vous attendent. On va passer à une courte pause. On vous revient dans quelques instants avec le dernier bloc d'appel de ce Radio Puce du 6 mai 2026.
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1: On a encore du temps, mesdames et messieurs. Allez-y, 4 circuits disponibles. On s'en va du côté du téléphone 17-55. Bon midi.
27: Bonjour, M. Marc, ça va bien?
1: Ça va très bien.
27: J'aurais une laveuse chasseuse avant.
1: Oui.
27: La laveuse, elle a 2 ans. La chasseuse doit avoir 5 ans. Puis j'ai un frigo aussi à vendre, puis à 100$ chaque. Au 418-540-1755. 418-540-1755. Merci bien.
1: Merci beaucoup. 0333, maintenant, c'est à vous.
28: Oui, bonjour, de Jonquière.
1: Oui, allez-y.
28: Je suis acheteur, moi, d'un petit campeur le plus petit possible, là.
1: Mm-hmm.
28: Puis pas trop cher. À 418-720-0333. 418-720-0333. Merci, bonne journée.
1: Bonne journée à vous. 0673, c'est à vous. Bon midi.
29: Oui, bonjour. Justement, j'en aurais un petit campeur avant.
1: Ça va bien? Vous vous êtes coordonné, là.
29: C'est vraiment...
1: L'hasard fait bien les choses.
29: Ben oui, c'est un petit motorisé, là, Dodge Sportsman, là, 77. Il va très bien. Moi, je l'ai tout refait à neuf, là, pratiquement. Tous les équipements dedans sont parfaits. Les freins, tout est sacoche. Les pneus sont neufs de l'année passée, l'autre année d'avant. En tout cas, ça n'a pas roulé quasiment. Un moteur 360, placable, tout. Celui-là, moi, il est plus tout en enfer. Ça fait que je vais le vendre. Je vais essayer de le vendre, là. Mm-hmm. J'en ai un autre à la pièce pour les pièces, un autre moteur, autre transmission, d'autres roues, d'autres affaires. En tout cas, quelqu'un qui veut ça, il sera pas mal pris.
1: Excellent.
29: Donc voilà, je le ferai avec toutes les pièces, puis tout. Il y a un frigidaire qui va très bien dedans aussi. Là. C'est le frigidaire, il va 2000 avec ça. Ça fait que moi, je pourrais, je le ferais 5 000 mégots.
1: D'accord. Et vous êtes de quel endroit?
29: Moi, je suis Saint-Charles-de-Bourget.
1: Saint-Charles-de-Bourget. Et dites-nous votre numéro de téléphone deux fois, s'il vous plaît.
29: 418-815-0673. 418-815-0673.
1: Merci.
29: Merci. Bonne journée.
1: Ah, le hasard fait bien les choses parfois. Hein? On cherche un campeur et l'autre appel d'après, on en a un. Ah, souhaitons, ça serait bien que ça puisse se réaliser. 87-98, bon midi.
0: Oui, bonjour.
1: Bonjour.
0: Je suis de Chicoutimi.
1: Oui.
0: J'aurais 4 pneus Michelin à vendre. J'ai des pneus d'été, 205-55-16. Du 205-55-16. Je demande 200 $. Mon numéro, c'est 581-668-87-98. 581-668-87-98. Merci beaucoup. Bonne journée.
1: Merci beaucoup à vous également. 60-35, maintenant, c'est à vous.
12: Merci. Oui, David Alma.
1: Oui.
12: Moi, j'aurais quatre affaires à vendre. J'aurais une roulotte Starcraft 1999, 21 pieds, roue double, tout équipé pour le camping ou pour la chasse. Après ça, j'aurais un Mazda B2003, année 2003, moteur 2.3 litres. Le kilomètre est 174 km. Manuel à 5 vitesses. Je ferai ça à 2000 négociables. Après ça, j'aurai un trailer double, 54 pouces de large par 8 pieds de long. Je ferai 500 négociables. J'aurai un autre trailer de 6 de longueur par 5 pieds de large. Donc, ils ont peur avec ça. Je ferai une 300 piastres négociables. Mon numéro de téléphone, c'est 418-482. 6-0-3-5. 418-482-60-35. Merci. Bonne journée.
1: Merci. Vous êtes de quel endroit?
12: De Hanmore.
1: Ah oui, c'est vrai. Excellent. Je vous remercie beaucoup, mon cher monsieur.
12: Merci.
1: Bonne journée. J'ai mon dernier numéro. C'est un numéro privé. Alors, si jamais vous entendez un déclic, ben vous êtes mon seul. Alors, vous allez pouvoir me répondre tout de suite dans 3, 2, 1. Bon midi.
13: Bonjour, Jonker.
1: Allez-y.
13: Moi, j'ai à vendre 4 vélos de gamme, très grande qualité. Aussi, j'ai un frigidaire, un petit frigidaire. Après ça, un petit congélateur. C'est pas cher, là. C'est donné quasiment. Au 418-542-7883. 418-542-7883. Merci beaucoup et bon après-midi.
1: Merci beaucoup à vous également. Et merci également à tous ceux et celles qui nous ont appelés aujourd'hui. Milieu de semaine, journée du stimé, en ce 6 mai 2026. Restez des nôtres dans quelques instants. Les informations. Ensuite, Annick s'installe pour vous offrir le reste de Simplement Bilodo jusqu'à 14 heures. Jello sera là avec Annick pour Dansons comme dans le temps. On va parler certainement de ce premier match du Canadien qui aura lieu ce soir dans le vestiaire avec Dominique ainsi que Michel. Dominique et Wick, eux, vont faire le survol de l'actualité régionale et de plein d'autres sujets également dans le retour. Maxime Bronsard ne sera pas là pour le country de fin de soirée et ce sera la dernière journée, évidemment, du volet grand public de cette semaine. Passez une excellente journée, portez-vous bien. On se retrouve demain à compter de midi pour une autre édition du Radio Puce du 92.5. Marc FM Vigneault qui cède sa place et qui vous dit sur ce... FM tout le monde.
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15: Jonquière en musique, chaque année, avec du gouvernement du Québec, 31 000 et c'était du financement pour quelques années. Maintenant, on peut dire que c'est une augmentation de 119 %. Jonquière en musique passe de 31 000 à 68 000 pendant 3 ans pour une entente de 204 000. Et oui, c'est une job de député, mais c'est la qualité, la vision, de l'accessibilité. Bravo, Félix. Bravo, conseil d'administration. Je vais me permettre une phrase en finissant pour tout mon sentiment d'appartenance. Je vais me permettre de dire que je pense que l'histoire de Jonquière en musique, ça représente un peu qui on est, les Jonquérois, c'est-à-dire 3 choses. La ténacité, la fierté de notre festival et bien sûr, la diversité. On fait pas les choses pareilles. C'est le plus long festival gratuit au Canada sans barrière financière. Bravo tout le monde.
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1: Les nouvelles avec Olivier Claveau. Bon midi, Olivier.
21: Bon midi à toi, Marc.
1: Alors, les recherches se poursuivent pour retrouver Jean-Claude Bergeron.
21: Exactement. Ce mercredi, les policiers de la Sûreté du Québec effectuent un ratissage systématique des ravins du secteur ainsi que des abords de la rivière Ticouapé afin de retrouver le corps de l'Almatois Jean-Claude Bergeron disparu le 20 novembre dernier. En effet, lors des recherches initiales menées en novembre, un important couvert de neige était présent. La fonte des neiges étant maintenant complétée, les conditions actuelles pourraient permettre l'observation de nouveaux éléments d'intérêt. Le porte-parole de la SQ, Hugues Beaulieu, nous rappelle d'abord les circonstances de la disparition de Jean-Claude Bergeron l'hiver dernier.
22: Monsieur Bergeron est disparu depuis le 28 novembre 2025, alors qu'il avait quitté sa résidence d'Alma. La dernière fois, c'est qu'il a été vu à Robertval, toujours le 28, et son auto a été retrouvé dans le coin de Saint-Méthode le 2 décembre, et c'est dans le secteur où l'auto a été retrouvé que les policiers, ce matin, une douzaine de policiers de la Sûreté du Québec, sont à pied d'œuvre afin de retrouver des nouveaux éléments ou encore le corps de Jean-Claude Bergeron.
21: Malgré l'étendue du territoire de recherche, aucun bénévole ne participe pour le moment à l'importante opération. Le sergent Beaulieu nous parle tout de même d'un chien spécialisé en fouilles qui fait partie de l'équipe.
22: Il y a une équipe cynophile sur place, donc un chien et son maître. Le chien, lui, est spécialisé en odeur de putréfaction. Il est en train de faire les différents secteurs de recherche qui ont été précisés par le technicien en recherche. D'ailleurs, je rappelle à la population que s'ils détiennent des informations, ils peuvent toujours communiquer avec le Centre d'information criminelle de la Sûreté du Québec ou encore, il y a à l'intersection du rang 4 et du chemin du lac à Saint-Méthode, une fourgonnette noire à l'effigie de la Sûreté du Québec. Si les gens veulent aller rencontrer les enquêteurs, ils attendent leur visite.
21: Et les pharmacies Family Prix suivent Jean Coutu et les boutiques premières et annoncent enlever les boissons énergisantes de ses tablettes. Le même jour où Québec solidaire déposera une pétition de 35 635 noms visant à interdire ces boissons aux moins de 16 ans. La franchise Family Prix a annoncé ce mercredi dans un communiqué que le réseau se dit particulièrement sensible aux enjeux de santé publique, liés à la consommation de ces produits. L'organisation des pharmacies précise que toutes les marques de de boissons énergisantes seront enlevées des tablettes jusqu'à ce que les autorités publiques établissent des paramètres d'accès plus encadrés pour ces produits. Mercredi midi, le député solidaire Guillaume Clich-Rivard a pour sa part présenté la pétition à l'Assemblée nationale. Mentionnons que le communiqué précise également que des messages au comptoir de consultation des pharmacies seront présents afin d'encourager les patients à déclarer toute consommation de boissons énergisantes à leur pharmacien. Revenons à Saguenay, alors que la ville de Saguenay avertit la population que des travaux de réasphaltage du pont Ulrich Blackburn sur le boulevard Barrette à Chicoutimi auront lieu dès le 11 mai prochain et ce jusqu'au 26 juin. La ville précise toutefois que la circulation au niveau du pont Ulrich Blackburn se fera en alternance avec des feuilles de signalisation. L'accès aux cyclistes et piétons pour traverser le pont sera maintenu durant la durée des travaux et de courtes perturbations pourraient survenir et le temps que l'entrepreneur effectue des transferts d'équipement. Et la ville mentionne que un ralentissement est possible dans le secteur et recommande aux usagers de la route de prévoir leur déplacement en conséquence. Et finalement, les Saguenayens de Chicoutimi affronteront les Wildcats de Moncton dans un affrontement qui décidera qui remportera le trophée Gilles Courteau. La formation du Nouveau-Brunswick a arraché sa place en finale après un septième et ultime match contre l'Armada de Blainville-Boisbriand. La grande finale commencera à Moncton vendredi le 8, car les Wildcats ont l'avantage de la glace ayant terminé plus haut au classement que les Sags. Quant à eux, les Sags vivront une première finale depuis 1997. Les matchs au Centre Georges Vézina auront lieu les mardis et mercredis 12 et 13 mai dès 19h. Les billets assis pour le troisième et le quatrième match qui auront lieu au Centre Georges sont toutefois envolés en 12 minutes, un temps record pour l'organisation. Voilà ce qui complète votre bulletin d'information. 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
4: Bonjour tout le monde, bienvenue à l'émission Simplement Bilodeau. Ça me fait extrêmement plaisir de vous accompagner pour cette dernière heure de l'émission Simplement Bilodeau. Vous savez qu'à 14h, on va aller rejoindre Jello. On a toujours, évidemment, l'émission dans son comme dans le temps. C'est Youpi, c'est mercredi. Vous avez choisi la musique. J'ai hâte de voir votre choix aujourd'hui. Et si on va avoir des coups de cœur, particulièrement Jello, c'est très important, les coups de cœur de Jello. On va commencer l'émission avec une chanson qui s'appelle « In the Star ». C'est avec les Rolling Stones. Vous savez qu'il y a un album qui va sortir bientôt et ça fait partie de cet album-là. Il me semble que c'est Pat Bouchard qui m'a amené ça ce matin. Là, j'ai un petit mot de vous faire jouer cette chanson-là. Fait qu'on va commencer avec ça pour ouvrir cette dernière partie de cette émission.

connaît les Rolling Stones. Donc, après plusieurs semaines d'indices, finalement, ils vont sortir le 10 juillet prochain un 25e album. Ça s'appelle Foreign Tongues. Ça s'écrit F-O-R-E-I-G-N, Tongues. T-O-N-G-U-E-S. Il y a deux chansons qui sont sorties. Et là, ça me faisait plaisir de vous offrir celle-là qui vient de jouer. Donc, c'était Into the Star, c'est ça? Ouais, c'est ça. C'était la chanson In the Star, mais c'est marqué Into the Star. Il y a une petite erreur de ce côté-là. Ouais, on va changer ça sur notre programmation. Alors, on y va. En musique avec Pink House, John Mellencamp.

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0: Corbeau, maladie d'amour, il est 13h31. On va faire une pause. Et au retour, on va entendre une fille qui s'est éloignée du milieu artistique pour un temps, Marie-Ève Janvier, qui était vraiment au bout du rouleau, était vraiment fatiguée. Elle a relevé défi après défi. Et elle a eu un autre enfant. Il est arrivé plein d'affaires. Et puis, elle s'était pas rendue compte à quel point elle était maganée. On va dire ça comme ça. C'est moi qu'elle est arrêtée. Elle accorde une entrevue à Isabelle Racicot dans le 7 jours. C'est intéressant ce qu'elle dit, parce qu'elle dit que les premiers mois, les cinq premiers mois, elle l'acceptait pas, elle réalisait pas, elle voulait pas là. Elle l'accepte de façon réelle et profonde que depuis deux mois. Elle a avoué qu'elle a mis du temps à faire face à ce qu'elle vivait. Elle avait augmenté sa consommation d'alcool, elle cherchait un autre projet de rénovation à réaliser. Elle s'engourdissait. Et à propos de son entourage, Marie-Ève a admis qu'il y avait eu un ménage qui s'était fait, un silence qui s'était installé. Heureusement, puis je suis contente parce que des fois, c'est ça qui saute aussi, elle a pu compter sur son noyau dur, soit son conjoint Jean-François et leurs trois enfants. C'est ça qui est le plus important. Elle dit, ma relation avec mes enfants a énormément changé. Maintenant, je les entends, je les vois, je les écoute. Mes enfants m'ont gardée vivante. Ils m'ont donné une raison pour me lever le matin. Je leur dois ça. Belle entrevue. Puis c'est un bel exemple qu'elle nous donne, parce qu'à un moment donné, on n'est pas des machines. Quand on en fait trop, puis quand on essaie de s'étourdir puis qu'on n'en a jamais assez, des fois, c'est qu'on a déjà beaucoup trop.
1: 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Bref, notre histoire a fait son petit bonhomme de chemin et 7 ans plus tard, nous sommes toujours ensemble pour animer Dansons comme dans le temps tous les jours de semaine dès 14h. Aucun enfant est né de cette union, mais beaucoup de fans de l'émission nous ont adoptés officiellement. Bon printemps à tous!
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0: Il est 13h47 minutes, 40e édition des barrages routiers au profit de Jonquière Médic. Donc, à l'occasion de son activité de financement annuel, il va y avoir 120 bénévoles qui vont être déployés demain, jeudi 7 mai, à plusieurs intersections stratégiques de Jonquière afin de recueillir des dons au profit de Jonquière Médic. Traînez-vous des dollars, traînez-vous des sous dans votre automobile. Et c'est une mobilisation d'envergure qui vise à soutenir la mission essentielle de l'organisme qui offre des services médicaux à domicile à la population. Année après année, c'est une initiative qui permet d'amasser près de 50 000 $. C'est un objectif qui est de nouveau visé cette année. Les bénévoles vont être présents selon un horaire établi aux principales interceptions du secteur. On les connaît. La population est invitée à faire preuve de générosité lors de son passage. Nouveauté cette année, les dons pourront être effectués par carte grâce à l'utilisation de terminaux mobiles, facilitant ainsi la contribution du public. On vous rappelle encore une fois que la générosité de la population, c'est essentiel pour permettre à Jonquière Médic de poursuivre leur mission. Et chaque don contribue directement à offrir des soins accessibles à domicile pour ceux qui en ont le plus besoin, souligne Claude Hubert, président du conseil d'administration de Jonquière Médic. 13h48, on fait une pause et on vous revient dans quelques instants. On va aller retrouver Jello pour l'émission « Dansons comme dans le temps ».
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3: Alors, on va aller rejoindre Olivier Tlaveau. Olivier, on va... la Sûreté du Québec reprend les recherches pour retrouver Jean-Claude Bergeron.
4: Exactement. Et ça a lieu dès ce matin, alors que les policiers de la Sûreté du Québec effectuent un ratissage systématique des ravins du secteur, ainsi que des abords de la rivière Ticouapé, afin de retrouver le corps de l'Almatois Jean-Claude Bergeron, disparu le 20 novembre dernier. En effet, lors des recherches initiales menées en novembre, un important couvert de neige était présent. La fonte des neiges étant maintenant complétée, les conditions actuelles pourraient permettre l'observation de nouveaux éléments d'intérêt. Le porte-parole de la SQ, Hugues Beaulieu, nous rappelle d'abord les circonstances de la disparition de Jean-Claude Bergeron l'hiver dernier.
5: Monsieur Bergeron est disparu depuis le 28 novembre 2025, alors qu'il avait quitté sa résidence d'Alma. La dernière fois, c'est qu'il a été vu à Roberval, toujours le 28, et son auto a été retrouvé dans le coin de Saint-Méthode le 2 décembre. Et c'est dans le secteur où l'auto a été retrouvée que les policiers, ce matin, une douzaine de policiers de la Sûreté du Québec, sont à pied d'œuvre afin de retrouver des nouveaux éléments ou encore le corps de Jean-Claude Bergeron.
4: Et malgré l'étendue du territoire de recherche, aucun bénévole ne participe pour le moment à l'importante opération. Et à l'occasion de la 40e édition de son activité de financement annuel, plus de 120 bénévoles seront déployés le jeudi 7 mai de 7h à 9h et de 15h30 à 17h30 à plusieurs intersections stratégiques de Jonquière afin de recueillir des dons au profit de Jonquière Médic. Cette mobilisation d'envergure vise à soutenir la mission essentielle de l'organisme qui offre des services médicaux à domicile à la population. Année après année, cette initiative permet d'amasser près de 50 000 $, un objectif qui est de nouveau visé cette année. Les bénévoles seront présents selon un horaire établi aux principales intersections de Jonquière. La population est invitée à faire preuve de générosité lors de leur passage. Nouveauté cette année, les dons pourront être effectués par carte grâce à l'utilisation de terminaux mobiles, facilitant ainsi la contribution du public. Et selon le président du conseil d'administration de Jonquière Médic, Claude Hubert, la générosité de la population est essentielle pour permettre à l'organisme de poursuivre sa mission. Il ajoute que chaque don contribue directement à offrir des soins accessibles à domicile pour ceux qui en ont le plus besoin. Mentionnons que les intersections précises où les bénévoles seront présents sont disponibles dans la version journal radio de ce texte. Et les pharmacies Family Prix suivent Jean Coutu les boutiques premières et annoncent enlever les boissons énergisantes de ses tablettes. Le même jour, au Québec solidaire dépose une pétition de 35 635 noms, visant à interdire ces boissons aux moins de 16 ans. La franchise Family Prix a annoncé ce mercredi dans un communiqué que le réseau se dit particulièrement sensible aux enjeux de santé publique liés à la consommation de ces produits. L'organisation des pharmacies précise que toutes les marques de boissons énergisantes seront enlevées des tablettes jusqu'à ce que les autorités publiques établissent des paramètres d'accès plus encadrés pour ces produits. Mercredi midi, député solidaire Guillaume Clich-Rivard a pour sa part présenté la pétition à l'Assemblée nationale. Mentionnons que le communiqué précise également que des messages au comptoir de consultation des pharmacies seront présents afin d'encourager les patients à déclarer toute consommation de boissons énergisantes à leurs pharmaciens. Et l'organisation du centenaire d'Arvida lance un concours d'horticulture pour les citoyens du quartier de Jonquière. Ils invitent l'ensemble des résidents du secteur à mettre en valeur le patrimoine paysager en aménageant leur terrain. Selon Radio-Canada, ce concours s'inspire d'événements similaires qui ont lieu dans les années 40 et 50, qui étaient à l'époque lancés par Alcan. D'ailleurs, les participants sont invités à suivre les recommandations émises à l'époque par la compagnie, alors que celle-ci proposait des types d'aménagements paysagers selon les différents types de maisons. Les essences traditionnelles présentes dans le secteur sont également à prioriser. Afin d'inspirer les participants, l'organisation du centenaire publiera sur ses réseaux sociaux et son site web des fiches descriptives de certaines plantes et des graines de fleurs anciennes seront distribuées lors des marchés publics d'Arvida. Voilà ce qui complète votre bulletin d'information. 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
3: Merci beaucoup, Olivier. On se reparle aux alentours de 15h25.
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0: Jello.
1: Annick.
0: Jello.
1: Annick.
0: Jello. Ça
1: ben
0: va?
1: Oui.
0: Ça va, Jello?
1: Aujourd'hui, c'est Youpi, c'est mercredi. Pour moi, c'est pas Youpi, c'est mercredi. Avec les recherches qu'on reprit aujourd'hui avec mon ami Jean-Claude Bergeron qui sont en train de chercher.
0: Mm-hmm.
1: On est un petit peu inquiet. On est un petit peu stressé. C'est normal aussi. J'espère qu'on se croise les doigts, qu'on va avoir des nouvelles de ça. Peut-être dans les deux jours qui sont là sur place, qui sont en train de faire des recherches.
0: Absolument. Ben oui.
1: Hey, mais une belle valse. Valmont, il aime ça des valses. Nous valsons, Claude Lefebvre. On décolle, Youpi, ce mercredi. C'est vous autres qui avez choisi les pièces pour mettre sur la table tournante d'aujourd'hui.

0: Claude Lefebvre. Claude Lefebvre, qu'on a toujours les albums de Claude Lefebvre ici qui sont disponibles chez Jello Music, si jamais ça vous intéresse, même avec sa pièce-là aussi également. Très bon album. Claude Lefebvre, c'est lui qui avait fait la pièce « Entrée dans ma demeure », qui a été très, très populaire, puis que,
1: c'est vrai.
0: Que notre ami André Deschênes
1: a repris
0: très bien. La prochaine, c'est Christiane Camandessa. Elle voulait avoir « Humbling Rose » de Nat King Cole, Foxtrot.

0: Et que oui. Le prochain, Gaétan, il était obligé de changer de pièce parce que j'avais, il voulait, il m'avait demandé à Nivineuve, mais qu'on l'avait
1: mais
0: mis.
1: Mais oui, c'est vrai.
0: Finir notre émission d'hier. Il a choisi d'autres choses quand même. Marc Gélina, tu te souviendras de moi. Tcha-tcha. On s'en venait souvenir très, très, très, très beaucoup de toi. Mm-hmm.

0: souvenir de Marc Gélina. Est-ce qu'on fait une pause, Jello?
1: Ouais, on va faire une pause. Après ça, on reviendra après la pause pour la demande spéciale à Candide.
0: Oui.
1: On voulait avoir un petit béco.
0: Ben oui. Un béco au téléphone. Petit béco. Ah, OK. Bon, ouais, ben écoute, obtempéré.
1: Au téléphone.
0: Au téléphone.
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0: Cha-cha-cha.
1: Ouh! Ouais. Ça, la prochaine, on dit toujours la toune de noces.
0: Oui, ça c'est parties, vrai. Ça c'est vrai.
1: Saint-Dirio,
0: mais ça joue encore.
1: Ben oui, ça joue encore. Hein? On se fait demander ça d'un party. Si on ne l'a pas mis, on va se le faire demander.
0: C'est vrai.
1: Hey, mais moi, l'Incendiario, là. Sacha Distel, Christine Allard qui a demandé ça. Samba.

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1: Après Mario, Mario, on joue au bingo.
0: 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Le deux lignes, t'es correct? Non, le deux lignes au début, 500$. Le H, 500$. J'avais sauté une coche, moi, là.
1: Oui, oui.
0: Et la carte pleine pour 2000$. 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
1: Consolation, ça console bien.
0: 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Je peux te dire ça? Ça se dit-tu,
1: ça? Oui, ça se dit ça.
0: Okay.
1: T'as le droit de le dire.
0: Ah, écoute, Christine, la coiffeuse, elle m'a écrit hier parce qu'il pleuvait hier.
1: Oui, c'est vrai, il faisait pas beau.
0: Pendant qu'il faisait pas beau, elle m'a écrit, elle dit, Jello, demain, moi, j'aurais le goût de Singing the Ring de Sheila en samba.
1: Oh!
0: Elle va arrêter les chaussures.
1: Oh! Hey, c'est vrai! C'est un souvenir qui vient de me popper dans le cerveau.

0: Alors, Dilo, on va y aller avec... Ah, c'est un vieux souvenir de Joël Denis, je m'en rappelle. Oui.
1: C'est Francine qui a demandé ça. C'est pas encore fait. Non. Joël Denis.
0: C'est ça, le prix Citron, hier. Elle aime beaucoup Joël Denis.
1: Oui, mais il y en a d'autres aujourd'hui, mais je parle pas.
0: OK. Tu parles pas. Elle m'a envoyé, elle se fait un dessert au citron aujourd'hui pour célébrer.
1: Elle aime ça, le citron. C'est pour ça que je lui donne souvent le prix citron. Moi, elle, au moins, elle prend bien.
0: Elle a le sens de l'humour. C'était pas encore fait. Non.
1: Ça va venir, peut-être.
0: Ouais, ça s'en vient.
1: Peut-être que j'aime.
0: Ouais.

0: Salut,
1: ils montent en haut avec eux. Les mecs. Puis, on va rier, normal. Là, ils ont commencé gentiment. Non, tu sais, faut que ça se passe un jour, vers l'ordre des fameux.
2: Ben oui, ils l'ont fait, Jello, ils l'ont fait.
3: Ils l'ont fait, les autres. Bon, parfait, je suis bien content pour vous autres. Hey, la prochaine, un continental, c'est Régent qui a demandé ça, de Oui, It Is. C'est Bruce Osby and New Range.
2: Après la pause.
3: Ah, c'est vrai, une pause. OK, on s'en vient.
2: Ben oui.
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0: très bon Jello, oui.
1: Oui, oui, c'est ça qu'on avait dit, le Continental. C'est Régent qui a demandé ça. On
0: the
1: vous dit encore le titre.
0: It is.
1: Beau souvenir.
0: Hey, c'est un beau souvenir,
1: c'est bon.
0: Ça.
1: Oui,
0: c'est bon, un beau choix, ça. Oui.

0: À la prochaine. Es-tu bonne? Es-tu correct? Oui. Ça coche.
1: Oui, bon, elle est contente?
0: Oh oui, elle est contente. Elle bon. Se dit, framboise bleue, puis l'autre à cerise, c'est très, très bon, ça. Les clients, ils aiment ça, ils adorent ça. Maintenant, pour la prochaine, on y va avec Long Long Road de Ringo Starr. C'est Nicole qui a demandé ça. Et d'après moi, c'est une nouvelle chanson dernièrement qui serait faite de Ringo Starr
1: oui,
0: en 2026.
1: Je pense que oui.
0: Oui, parce que la voix, tu le vois qu'il est rendu quand même plus rocher. Tu
1: oui, absolument. On l'écoute.

0: On est toujours là, hein? On est toujours là. Tu as décidé de chanter pour jusqu'à la fin de l'émission?
1: Oui, j'essaie.
0: Bon, je ne sais pas si ça va emporter beaucoup de succès, mais bon, tu peux toujours.
1: Oui. Hold on. J'ai manqué de demande spéciale hier. Tu as dit ton gris n'a pas pogné?
0: Je pense, écoute, ton c'est gris. De la faute.
1: Ben oui, j'ai mis ça sur ton dos, voyons donc. Pas fou non plus, voilà. Tu sais, il fallait que ça cesse la faute de quelqu'un.
0: Absolument, ben tu vas voir. Je vais mettre ça vert lime, vert clair.
1: Ah, ça, c'est la semaine prochaine, ça?
0: Oui.
1: Tu as déjà décidé ta couleur.
0: Absolument, ça va être vert.
1: Oui,
0: fluo.
1: Ça va être vert, un peu comme la pelouse qui est en train de verdir, là, présentement.
0: Oui, c'est vrai. Il faut passer. Oui, mais il faut passer le râteau, là.
1: Oh, le râteau, oui, j'ai le teint pas mal, oui.
0: Ben oui, je vois ça. Enfin.
1: Oh, l'offre. C'est Eric qui a demandé ça. Ça, c'est un disco. Hein? C'est bon, c'était bon.

0: En fin de compte.
1: C'est le temps de... Oui, en fin de compte.
2: On avait vraiment raison pour le Ringo Starr. Écoute, John qui vient de m'envoyer Long Long Row et le 22e album studio de Ringo Starr en 2026, le 24 avril. Ça fait pas si longtemps que ça.
1: Non, c'est pas vieux. Mais ça dure longtemps. La musique, ça garde jeune, c'est incroyable. Ben oui. Regarde les Rolling Stones, nouvel album là, qui va sortir.
2: Oui, puis il en avait fait un en 2025 en plus. Écoute, il en fait un toi, par année, c'est bon. À son âge aussi.
1: Mm-hmm.
2: Je voulais dire, je sais pas si tu as vu la photo que j'ai mise hier soir sur la pave de Dansons comme dans le temps, puis la pave de la Crème aux Écarts.
1: Je vais aller
2: tu voudrais
1: voir
2: ça, la photo.
1: Ouais, ouais, ouais,
2: c'était incroyable quand j'ai vu ça. J'étais en train de servir deux personnes de Montréal à la crèmerie.
1: Oui.
2: Et quand on a sorti dehors, on a fait « Wow! »
1: Le ciel, quoi, c'était particulier. Écoute, il y avait plein d'images. Il y avait des tournades, il y avait de la brume, il y avait plein d'affaires hier.
2: Non, écoute, c'est ça. Puis j'ai eu des images en dessous aussi. Je ne sais pas si tu l'as vu avec le gros rond, là, avec l'arc-en-ciel plus le ciel orange de même.
1: Ah, j'avais pas vu d'autres.
2: Ça devait être l'enfer. Ça devait être débile à Saint-Gédéon. Ça devait être quelque chose.
1: C'est de toute beauté.
2: Vraiment, de toute beauté, c'est sûr. Hein? On a sorti notre appareil photo, puis on a tout pris en photo. J'ai envoyé ça, puis j'ai dit, le soleil me dit bonne nuit. C'est ça, j'ai écrit. Hey, on retourne. Encore des demandes spéciales des gens, parce qu'aujourd'hui, youpi, c'est mercredi.
1: Absolument, on fait une pause.
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1: Jello!
2: C'est bon!
1: Annick!
2: C'est bon!
1: Oui!
2: Oh, oui. La prochaine. Stéphane, comment descendre? The Middle, Jimmy Eat World.
1: Oh!
2: Tu connais ça? Ben, tu connais ça?
1: Je connais ça. OK.
2: Oui,
1: je vais écouter
2: garantie.
1: Voir.
2: La première note, là. Tu sais, un petit peu punk, là.
1: Ouais.
2: C'est ton style, ça, là. Habillé en noir.
1: On va se tirer
2: avec
1: partout.
2: Une couette violette.
1: On va danser dans le studio.
2: Ouais,
1: on va casser les miroirs.
2: Tu brasses tes cheveux. Woohoo!

0: All right. Mon beau Jello qui revient au pas de course pour présenter la prochaine chanson.
1: Oui, il faut vivre ma page de bord.
0: Oui, qui a demandé cette chanson-là?
1: C'est moi.
0: C'est toi qui as demandé la chanson? Tu as complété la programmation d'aujourd'hui.
1: Oui, j'ai été obligé. J'ai manqué de chansons.
0: Oui, je le sais, à cause de mon gris. Oui, je le sais.
1: Ton gris était...
0: Mais regarde, tu as manqué de chansons. Il faisait pas beau non plus hier. Il faisait gris en plus.
1: Ça aidait pas.
0: Gris sur gris, non?
1: Voici « Emmène-moi ». Mambo sourire.

0: Emmène-moi. Emmène-moi. Je ne sais pas où je voudrais que tu m'emmènes, par exemple, mais je veux
1: je
0: que tu m'emmènes.
1: Pas non plus.
0: Mais on va réfléchir.
1: Oui, à voir la vitesse qu'on va là.
0: On va manquer de tounes.
1: C'est ça qui va arriver, hein?
0: Oui, c'est ce que je regarde. J'essaie de voir comment je pourrais faire, mais...
1: Non, mais y a pas de problème, parce que la prochaine, elle dure combien de temps, hein?
0: Elle dure 6 minutes 7.
1: Bon, OK. Est-ce que tu veux la mettre avant les spots publicitaires ou tu la mets là?
0: Je vais mettre les spots publicitaires, puis je la mets tout de suite après.
1: Ben non, il faut se parler avant.
0: Ah,
1: parce que
0: OK.
1: J'ai de quoi te compter là-dessus avant.
0: Ça veut dire qu'on
1: va aller du côté pause.
0: Oui.
1: N'oubliez pas, je peux faire mon annonce de ma disco mobile.
0: Oui, c'est ça.
1: Ça, c'est sûr. Vous avez un party cet été. Vous avez un mariage. Vous n'avez pas de DJ. Puis d'un coup que vous avez un DJ, puis ça ne marche pas. Le party n'est pas beau. 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
0: Pour faire lever le party.
1: Oui, pour faire lever le party. Oui, vous savez que moi, je fais de l'animation, musique de fond pendant l'heure du souper. Vous avez les micros à votre disponibilité. J'ai du son et éclairage. Et après ça, c'est le party. J'ai
0: c'est
1: des belles dates
0: kick.
1: Disponibles en 2026. Oui, gros kit, son et lumière. Puis c'est le party jusqu'à 1h du matin. Après ça, on continue. Ben, on voit. Après ça, on paye. C'est ça qui est le fun. 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
0: Moi, j'ai pas eu de demande de mariage encore, Jello.
1: Non, ça
0: fait
1: que
0: je peux pas, faut pas t'embaucher.
1: Après la pause, c'est vraiment spécial parce qu'il y a un rapport avec le gars qu'on recherche aujourd'hui, mon écran.
0: Ah
1: après,
0: oui? OK.
1: Ben oui.
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1: Annick.
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0: Jello.
6: C'est bon.
7: Annick.
6: C'est bon.
0: Oh, Jello.
6: C'est bon.
1: Ah, Annick.
6: C'est bon.
0: Oui.
1: C'est drôle ce que Francine vient de m'écrire. Elle dit, tu vas manquer de chansons. J'aurais dû t'en demander un autre citron. j'aime ça. Puis on a eu un autre message aussi. Robin qui est en train de laver son... il dit, je suis maniaque un peu. Je suis en train de vider mon étang en t'écoutant à la radio, toi et Annick, d'eau. Il est en train de faire son étang d'eau dehors. Là, il est en train de nettoyer ça.
0: OK.
1: Roche par roche. La loi de l'ouvrage, hein, t'as dit ça.
0: Oui, c'est l'ouvrage.
1: Là, il a marqué.
0: Propre.
1: Oui, il m'a marqué. Annick, veux-tu m'épouser? Tu vas pouvoir être notre DJ.
0: Ben oui. Ah, une bonne solution. Mais là, il est marié. Demain. Je ne sais pas ce que ça veut lui dire, là. Je sais pas ça va être d'accord. Ça.
1: Oui, il va y avoir de la chicane dans le coin. Non,
0: oui,
1: genre,
0: ça va brosser.
1: La prochaine, Suzanne, elle m'a appelé tantôt. Elle dit, Jello, elle dit, tu vas manquer de tout. Tu n'as même pas mis la mienne. Ben, je dis, attends, Suzanne, je ne suis pas rendu à ton tour.
0: Ça s'en vient.
1: C'est monsieur que les gens, hein, ça prend, qu'ils disent, écoute, c'est une demande spéciale. Mais c'est drôle qu'elle me demandait cette pièce-là. Mon ami Jesse, de Jean-Pierre Favre.
0: Oui.
1: Là, j'ai demandé à Suzanne, j'ai dit, Suzanne, c'est quoi tu danses là-dessus, là, Jean-Pierre Ferland? Elle dit, Jello, c'est pour faire le souper.
0: Ah?
1: Pour préparer le souper, tu mets cette tune-là avec un petit verre de vino.
0: OK.
1: C'est ça qu'elle m'expliquait. J'étais content qu'elle me l'explique, par exemple. Et en plus, mon ami Jesse, quand je t'ai dit hier, un de mes amis avait ouvert un bar qui s'appelait Jesse.
0: Oui.
1: Puis il y avait un bateau qui s'appelait Jesse.
0: Jesse aussi.
1: C'était Jean-Claude.
0: Ah, OK. Qu'on recherche aujourd'hui.
1: Elle me demande ça aujourd'hui.
0: Écoute, c'est un signe.
1: C'est vraiment quelque chose. C'est vraiment. On écoute ça.

0: Oui, c'est ça, j'ai dit à Suzanne, j'ai dit, ça sent les années 70.
1: Oui, effectivement, un peu psychédélique, hein, quand
0: oui, c'est ça.
1: On dansait...
0: On fumait des gros bains.
1: Oui, c'est ça, ça me faisait penser à ça. Bon, OK.
0: J'ai mis une photo, elle dit OK. J'ai mis une photo sur la page de Dansons comme dans le temps, c'est la photo comme dans le temps. Donc, aujourd'hui, c'est un objet. Est-ce que vous avez connu cet objet-là? Mm-hmm. Vos souvenirs et réponses demain dans Dansons comme dans le temps. J'ai trouvé ça dans ma remise, dans le fond.
1: Ah
0: enfin,
1: ouais, fond. T'as trouvé ça dans ta remise? Parce que bon, j'essaie
0: regarde,
1: de regarder.
0: Il y a un petit peu de rouille dessus.
1: Oui. Bon, écoute, je vais actualiser. Là, ça ne veut rien savoir. On va revoir si ça va rentrer. Ouais. Mon gris que tu n'aimes pas, de la belle photo. Ah! Oh! On dirait... Bon, ben, je ne le dirai pas, parce que si je le dis... OK, je ne le dirai pas.
0: Oh non, dis-le pas. Garde ça pour toi.
1: Okay.
0: On en parlera demain. Tu ne pas comme les autres.
1: Ben oui.
0: Bon, allez répondre, s'il vous plaît, à votre super question. La question...
1: C'est pas pour commettre un meurtre, hein?
0: Ça, ben non, mais...
1: ça ressemble à un pieux. Non, mais je le sais que c'est pas ça, là. Je fais des blagues.
0: C'est le clou quand Jésus est décédé. C'est pas vrai. C'est pas vrai.
1: Ça n'a pas de bon sens. Pas de bon sens. On peut imaginer toutes sortes d'affaires.
0: Paul Bushman, ouais. J'ai bien hâte de voir ce que le monde va écrire. Live à Abbey Road. Ça veut dire qu'ils ont fait ça live au studio Abbey Road à Londres, que la place que je suis allée. Sleep. J'ai mal demandé ça.
1: Oui. Voilà.

0: titre. On va changer de titre de l'émission. Là, c'était Dansons comme dans le temps, mais là, ça va être Écoutons comme dans le temps. Ça veut dire que c'est des tunes pour écouter. On danse pas là-dessus. Mais deux de suite qu'on dort, là.
1: Faut que ça danse, les tunes que vous nous envoyez, par exemple.
0: Oui, c'est Dansons comme dans le temps. Faut que ça danse, c'est ça. La prochaine, c'est moi qui l'ai choisi. Peut-être, oui.
1: C'est Caroline?
0: Parce que. La prochaine? Oh, oui, c'est Caroline Jones.
1: Oui.
0: Et c'est moi qui l'ai choisi.
1: Si demain.
0: Si demain. Oui, parce que si demain, comme elle dit dans sa pièce, hein, vous savez c'est quoi ça? Si demain n'existait pas, ça veut dire que si on meurt aujourd'hui, puis demain on n'est plus là, c'est ça que ça veut dire, cette pièce-là.
1: On va réfléchir là-dessus.
0: Écouter les paroles.
1: On va réfléchir là-dessus.

0: C'était bon, ça. C'était bon, ça.
1: Oui, on est prêt pour faire la pause.
0: Oui, on fait la pause parce que après la pause, mon coup de cœur d'aujourd'hui, c'est celle-là, après la pause. D'après moi, la personne qui l'a demandé, il va dire...
1: Il va être content.
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0: Vous savez qu'on s'en va pour un week-end de la fête des mères ce week-end. Si jamais vous avez le goût, la belle boutique Jello Musique et la Camille aux écoles, vous pouvez emmener votre maman dimanche. Venez manger une belle crémole ou un bon sundae. Ils aiment ça, les sundaes. C'est ça, hein?
1: Oui, à toutes les mamans aiment les sundaes. Ah oui, oui, oui.
0: George Michael, One More Try. Mon coup de cœur d'aujourd'hui. Ben moi, George Michael, écoute, j'ai l'album c'est à la maison puis j'écoute ça.
1: Tu l'écoutes encore?
0: Oh, oui, oui, book à book, ça n'arrête pas. Et James qui a demandé ça.
1: Je t'ai sûr, j'aurais gagné, j'aurais dû te le dire. J'aurais gagné quelque chose, une crème molle. Mais merci, là, James.
0: Ça. Mais je suis pas grave. Moi, t'as donné quand même la crème molle, tu viendras me voir.
1: Ah, c'est bon, c'est bon. Ouais. George Michael, One More Cry, c'est ce qu'on écoute. Puis on dit au revoir aux gens.
0: Oui, n'oubliez pas aussi, jusqu'à 21h, Jello est là à son commerce, à ses trois commerces également. Et n'oubliez pas aussi que... C'est quoi que je voulais dire?
1: Les cartes de bingo.
0: Demain à 14h, les cartes de bingo, puis allez répondre à la question, l'objet que j'ai mis, allez répondre là-dessus. Merci, Annick.
1: Bye-bye. Salut tout le monde, à demain.

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2: Bonne fin d'après-midi à tous et voici votre bulletin d'information au 92.5 avec Olivier Claveau. Ce mercredi, les policiers de la Sûreté du Québec effectuent un ratissage systématique des ravins du secteur ainsi que des abords de la rivière Tsikwapé afin de retrouver le corps de l'Almatois Jean-Claude Bergeron disparu le 28 novembre dernier. En effet, lors des recherches initiales menées en novembre, un important couvert de neige était présent. La fonte des neiges étant maintenant complétée, les conditions actuelles pourraient permettre l'observation de nouveaux éléments d'intérêt. Le porte-parole de la SQ, Hugues Beaulieu, nous rappelle d'abord les circonstances de la disparition de Jean-Claude Bergeron l'hiver dernier.
3: Monsieur Bergeron est disparu depuis le 28 novembre 2025, alors qu'il avait quitté sa résidence d'Alma. La dernière fois, c'est qu'il a été vu à Roberval, toujours le 28, et son auto a été retrouvée dans le coin de Saint-Méthode le 2 décembre. Et c'est dans le secteur où l'auto a été retrouvée que les policiers, ce matin, une douzaine de policiers de la Sûreté du Québec, sont à pied d'œuvre afin de retrouver des nouveaux éléments ou encore le corps de Jean-Claude Bergeron.
2: Et aux dernières informations, aucun bénévole ne participait pour le moment à l'importante opération, malgré l'étendue du territoire de recherche. Et à l'occasion de la 40e édition de son activité de financement annuel, plus de 120 bénévoles seront déployés demain de 7h à 9h et de 15h30 à 17h30 à plusieurs intersections stratégiques de Jonquière afin de recueillir des dons au profit de Jonquière Médic. Cette mobilisation d'envergure vise à soutenir la mission essentielle de l'organisme qui offre des services médicaux à domicile à la population. Année après année, cette initiative permet d'amasser près de 50 000 $, un objectif qui est de nouveau visé cette année. Les bénévoles seront présents sur un horaire établi aux principales intersections de Jonquière. La population est invitée à faire preuve de générosité lors de son passage. Nouveauté cette année, les dons pourront être effectués par carte grâce à l'utilisation de terminaux mobiles, facilitant ainsi la contribution du public. Selon le président du conseil d'administration de Jonquière Médic, Claude Hubert, la générosité de la population est essentielle pour permettre à l'organisme de poursuivre sa mission. Il ajoute que chaque don contribue directement à offrir des soins accessible à domicile pour ceux qui en ont le plus besoin. Mentionnons que les intersections précises où les bénévoles seront présents sont disponibles dans la version journal radio de ce texte. Et les pharmacies Family Prix suivent Jean Coutu et les boutiques premières et annoncent enlever les boissons énergisantes de ses tablettes. Le même jour où Québec solidaire déposera une pétition de 35 635 noms visant à interdire ces boissons aux moins de 16 ans. La franchise Family Prix a annoncé ce mercredi dans un communiqué que le réseau se dit particulièrement sensible aux enjeux de santé publique liés à la consommation de ses produits. L'organisation des pharmacies précise que toutes les marques de boissons énergisantes seront enlevées des tablettes jusqu'à ce que les autorités publics établissent des paramètres d'accès plus encadrés pour ces produits. Mercredi midi, le député solidaire Guillaume Clich-Rivard a pour sa part présenté la pétition à l'Assemblée nationale. Mentionnons que le communiqué précise également que des messages au comptoir de consultation des pharmacies seront présents afin d'encourager les patients à déclarer toute consommation de boissons énergisantes à leur pharmacien. Et l'organisation du centenaire d'Arvida lance un concours d'horticulture pour les citoyens du quartier de Jonquière. Ils invitent l'ensemble des résidents du secteur à mettre en valeur le patrimoine paysager en aménageant leur terrain. Selon Radio-Canada, ce concours s'inspire d'événements similaires qui ont eu lieu dans les années 40 et 50, qui étaient à l'époque lancés par Alcan. D'ailleurs, les participants sont invités à suivre les recommandations émises à l'époque par la compagnie, alors que celle-ci proposait des types d'aménagements paysagers selon les différents types de maisons. Les essences traditionnelles présentes dans le secteur sont également à prioriser. Afin d'inspirer les participants, l'organisation du centenaire publiera sur ses réseaux sociaux et sur son site web des fiches descriptives de certaines plantes et des graines de fleurs anciennes seront distribuées lors des marchés publics d'Arvida. Selon la directrice générale du Musée du patrimoine d'Arvida, Marianne Salès-Côté, l'objectif est que les gens portent une attention particulière à leur devanture de maison. La directrice espère également qu'au moins une centaine de personnes participeront au concours. Par la suite, les membres du jury se promèneront de maison en maison pour évaluer les parterres. À ce sujet, Mme Salès-Côté souligne que le jury va juger la qualité des aménagements, des plantes, des fleurs et que trois gagnants seront identifiés. Mentionnons que l'identité de ceux qui remporteront le concours sera connue lors de la fête des récoltes organisée par la Corporation Centre-Ville Arvida le 19 septembre prochain. Voilà ce qui complète votre bulletin d'information. 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
1: Bon, les sacs en finale. Jeudi, vendredi, vendredi, jeudi. C'est-tu vendredi? C'est-tu jeudi? Sandre Vézina dit que c'est vendredi. Michael Lancette dit que c'est jeudi. C'est quand? Quand ça commence? Hey, à matin, là, je parlais avec Dominique au téléphone, puis à Messenger. Puis là, on savait pas quand est-ce qu'il commençait. Alors, on a été dans...
2: Moi, quelqu'un m'a envoyé une preuve que c'était vendredi. Moi, j'ai répliqué qu'une preuve que c'était jeudi, on était perdu.
1: On était perdu complètement. En tout cas, Dominique et moi, on s'est parlé 2-3 fois ce matin. Parce que là, on voulait préparer les entrevues, puis préparer un peu ce qui s'en vient en série. D'abord, c'est Moncton qui va jouer contre les Saguenayens de Chicoutimi. Mais on était carrément dans le néant ce matin. Là, j'ai réussi à rejoindre les Saguenayens vers 9h et quelque chose. Serge Proulx m'a confirmé que là, c'est vendredi. L'avantage qu'on a, parce que là, vendredi, Canadien joue aussi, là.
2: Oui.
1: Oh, bye-bye. RDS, le junior, puis TVA Sport,
2: le Canadien.
1: Le Canadien. L'avantage qu'on a, c'est que les Saguenayens vont commencer à 6h. Fait qu'on va être une période qu'on n'a pas besoin de pitonner. Tu sais, qu'on va pouvoir se concentrer sur les Saguenayens puis Moncton. Puis tu sais, l'Eau Canada, tout ça, fait que la partie des Canadiens Buffalo, ça va commencer vers 7h15. Pendant l'entraque, on va pouvoir pitonner. C'est ça qui est plate, là, parce qu'on est Saguenayens en finale. Moi, je veux voir les Sags, à moins d'avoir 2 télévisions.
2: Oui, c'est l'option. C'est la meilleure option. Absolument. Option.
1: 2 télévisions. 2,75 ou 2,85 pouces dans le salon. Il n'y a plus de place pour, pour le sofa. Comment ça va, Dominique?
2: Ça va très bien.
1: Ouais.
2: Oui.
1: Donc, c'est Moncton.
2: C'est Moncton. Ça commence vendredi à Moncton et samedi.
1: Ça commence vendredi.
2: Ça va être une belle série.
1: Oui. C'est dur de dire qui va gagner. Hein?
2: C'est une série qui va être longue. J'ai comme l'impression que la série va être longue.
1: Ouais.
2: Tu sais, veux pas, Moncton, c'est la meilleure équipe du circuit. Les deux équipes ont fini à un point d'écart.
1: 104, 103.
2: Ils ont été là toute l'année, pratiquement au sommet. C'est ceux qui ont laissé beaucoup, beaucoup d'énergie dans la série face à l'Armada.
1: Ouais.
2: Ça, c'est sûr et certain.
1: Une série qui sont dans une partie qui sont dans l'an supplémentaire longtemps, là. Puis ils ont une joute de plus que les Saguenayens.
2: Exactement. Ils ont 15 matchs de jouer. Mais quelle belle profondeur. Et ça marque des buts, là.
1: Ouais, ouais.
2: Tu sais, au niveau des Saguenayens, bon, offensivement, c'est peut-être pas ce qu'on pensait.
1: Mais la défensive.
2: C'est la défensive qui fait le travail.
1: Ben oui.
2: Parce que t'as quand même 3 joueurs de plus de 20 points du côté des Wildcats. Une bonne profondeur. Un bon gardien. On va avoir 2 excellents gardiens. Je pense que M. Cecchini, commissaire de la Ligue, ne pouvait pas avoir mieux dans le final.
1: Quel scénario? Les billets sont vendus dans l'espace de quelques minutes.
2: 12 minutes.
1: 12 minutes, c'était réglé.
2: Il n'y en a plus.
1: Il n'y a plus de billets. Mais on ajoute à RDS. Ce soir, ça commence pour le Canadien. Il y a des changements. Et je suis content des changements. Je te l'avais dit hier. J'ai dit, Dominique, Martin Saint-Louis n'a pas le choix. Il doit habiller Jekyll. Parce qu'ils sont gros de l'autre bord. S'ils décident de brosser, là, c'est pas avec Gallagher, puis Newhook, puis Cole Caulfield, puis qui vont... Alors, Jekyll joue à la place de Strouble.
2: Oui.
1: Il y a un autre changement. Je te laisse l'annoncer. Ça, c'est un petit peu plus surprenant.
2: Oui, mais d'un côté, je comprends la décision de Martin Saint-Louis. On retire Brendan Gallagher. On insère Joseph Veleno. Joe Veleno, c'est un gars qui a de la vitesse. C'est un gars qui travaille fort le long des rangs. C'est pas un gars qui va t'apporter de l'attaque, mais défensivement. Puis, tu sais, le plombier... C'est un bon gars pour ça.
1: Oui.
2: Fait qu'il va être sur la 4e ligue avec Dak et Bolduc, qui ont connu une bonne première ronde, on va se le dire. Et on ramène les trios un peu originaux, c'est-à-dire Caulfield, Suzuki, Slavkovski.
1: Là, c'est la vitesse du Canadien contre la robustesse, parce qu'à la défense, c'est tout des pans de mur, là.
2: Je vais dire la grosseur des sabres. Je dirais pas robustesse.
1: Ouais, parce qu'ils sont pas si cochons que ça.
2: Ça sera pas une série aussi robuste que comme le contre Tampa.
1: Pas supposé.
2: Mais
1: ils sont gros.
2: Ils sont gros.
1: Gros et grands.
2: Donc là, comme tu dis, c'est la vitesse.
1: C'est la vitesse.
2: C'est la vitesse.
1: Mais il faut que tu passes. Si t'es pas capable de passer, Caulfield, il va-tu être capable de se faufiler au travers de tout ça?
2: Ben, il va falloir.
1: Il n'y a plus le choix.
2: Puis Demidov, c'est la même chose.
1: Puis Newhook, ils sont pas gros. Puis Demidov.
2: Ouais, mais tu sais, faut pas que t'aies peur d'y aller. Faut pas que t'aies peur d'y aller. Puis il faut que tu penses que faut
1: que t'aies. Puis c'est pour ça que c'est important d'habiller Jekyll. Au cas. Parce que Strouble, il est capable d'y aller, là, mais c'est pas Jekyll, là.
2: Non.
1: Il y a juste un Jekyll, là, à Montréal. Voyons, Suzuki est en nomination pour le trophée Selke. Il y a des bonnes chances de l'emporter,
2: Effectivement, après une très belle saison de 101 points, Il est en nomination donc pour la première fois de sa carrière pour le trophée Frank J. Selke. Donc, c'est remis à l'attaquant qui excelle par son jeu défensif. Oui, il y a eu 100 points, mais c'est parce que Suzuki il est bon des 200 à patinoire. Plus 37, il y a seulement eu deux joueurs qui ont eu une meilleure efficacité que lui. Kucherov à plus 47, MacKinnon à plus 57, mais défensivement, il est très bon. Il fera face à Anthony Cirelli, qui lui a bien fait aussi du côté de Tampa Bay, et l'attaquant de l'Avalanche du Colorado, Brock Nelson.
1: Au baseball, les Jays ont encore perdu après-midi 3-0 contre les Rays de Tampa Bay. On va en parler dans 5-6 minutes avec Michel Bureau. On va surveiller le tennis à Rome. C'est commencé d'ailleurs. Demain matin, Bianca Andreescu va jouer à 11h. Shapovalov à 9h40. Félix, c'est vendredi. On ne connaît pas encore son adversaire parce qu'il y a eu un bail. Et Mboko, elle a gagné mardi, mais là, elle va jouer vendredi à 4h du matin. On ne sera peut-être pas là au rendez-vous à la télévision. Elle va jouer contre Tira Katarina Grant. Ça, c'est pour le tennis. Diallo, lui, est blessé au dos. Maintenant, ce que l'on surveille aussi dans le merveilleux monde du sport, c'est le basketball. On est dans les séries éliminatoires. Phil Hurtubise va nous faire le résumé. Il dit qu'il y a beaucoup de choses à nous raconter concernant les éliminatoires de basket. Ce soir, Philadelphie contre les Knicks de New York, les Knicks qui mènent 1-0, et San Antonio contre Minnesota.
2: Petite nouvelle de hockey qui vient d'être confirmée également au hockey féminin.
1: Oui, bien, ils ont gagné la victoire.
2: La victoire a gagné en troisième prolongation, mais on vient de confirmer aujourd'hui l'ajout d'une neuvième équipe.
1: À où?
2: À Détroit.
1: À Détroit?
2: Oui.
1: Le hockey féminin est devenu très, très populaire.
2: Donc, on dit une formation en 2026-2027 et peut-être un autre, voire deux, voire même trois, au cours des prochaines semaines.
1: OK. Là, Québec.
2: Là on parle d'un club.
1: Québec?
2: Je pense pas.
1: Non, pas Québec.
2: Là, on entendrait plus parler. À moins que ça travaille bien.
1: Ouais. Parce que là, Québec, il y a le football. Les Canadiennes, ils
2: travaillent là-dessus.
1: Ils travaillent
2: là-dessus. Mais c'est quand même une équipe féminine, là.
1: Pourquoi pas?
2: Ça serait très intéressant, là.
1: OK. Maintenant, le golf, ça s'en vient. Il y a le Ricochet qui est ouvert. Pour nous en dire plus, Noah Gauthier-Morin est avec nous en studio. Noah, bonjour.
3: Bonjour.
1: Ah, vas-tu mieux un peu, là? T'as eu un petit peu... Des petites bassesses de santé?
3: Oui, ça va un petit peu mieux. Là. On a beaucoup de faiblesse, beaucoup de fatigue dans mon cas, mais on est de retour aujourd'hui.
1: Ouais, fait fort, les gars de sport. Alors, le golf. On commence par le club de Chicoutimi.
3: Oui.
1: Ça ouvre quand?
3: Chicoutimi, ça va ouvrir mercredi 13 mai. Ce qu'on me dit pour du côté de Chicoutimi, c'est que les conditions du terrain sont présentement dignes du mois de juillet.
2: Oh! Oh oui. Wow!
1: Du mois de juillet, ça veut dire que les verts sont en parfaite condition. Mais à Chicoutimi, là, ils sont chatouilleux, c'est vaillis. Ils les enveloppent, je ne sais pas avec quoi.
2: Ils donnent beaucoup d'amour.
1: Ils donnent beaucoup d'amour sur les verts.
3: C'est ce qu'on m'a dit pour du côté de Chicoutimi. Si maintenant, on se transporte du côté du club de golf Port-Alfred.
1: Port-Alfred, c'est bonne fête. Port-Alfred, 100 ans.
2: 100 ans, c'est 100 vrai, 2026.
1: Ans. Qu'est-ce qu'ils vont faire de spécial à Port-Alfred, le 100e anniversaire du golf?
3: Donc, de ce qu'on m'a dit d'Alexandre Lavoie, directeur général, ce qu'il m'a dit, en fait, c'est qu'il va y avoir différentes activités qui vont être organisées tout au long de la saison de golf. Puis, il va y avoir un personnage historique qui va être personnifié par Louis Vautier.
1: Qui est un comédien très connu.
2: Oui, mais oui, la fabuleuse.
3: Il va représenter le fondateur du club J.A. Dubuc.
1: Ah, oui, donc, c'est vrai, c'est J.A. Dubuc, ouais. C'est le même que le pont du Buc, là, c'est le même.
2: Le pont du Buc, qui est à Pulperie et tout ça.
1: C'est là. Ça, oh,
3: on me dit aussi qu'il y aura un cocktail pour souligner le travail des employés du club à travers le temps, puis il va y avoir aussi un tournoi du centenaire, donc... Ça risque d'être intéressant.
1: C'est quand que ça ouvre, ça, Port-Alfred?
3: Port-Alfred, en fait, ça va ouvrir...
1: Je pense que c'est en fin de semaine.
3: Ça ouvre le 10 mai. Ça ouvre dimanche.
1: C'est dimanche. Ben oui, parce que mes chums de hockey, ils jouent au golf mardi à Port-Alfred.
2: Tellement un beau terrain.
1: Oui, c'est
2: surtout
1: c'est
2: quand tu reviens et que tu vois toute la ville.
1: Ah, que c'est
2: la
1: beau,
2: baie,
1: hein?
2: Là, c'est une des belles
1: quel
2: vues
1: au golf. Alors, je continue Port-Alfred. Arvida,
3: ça va ouvrir le 14 mai.
1: Jeudi prochain, d'ailleurs, on va commencer nos chroniques de golf avec Anne Mailly jeudi prochain.
3: Ça, c'est pour du côté d'Arvida. Ensuite, on a du côté du Ricochet. On le sait, le Ricochet, ça a ouvert samedi pour ce qui est du grand terrain. Puis le terrain le champ de pratique, ça a ouvert le 25 avril. Et il y a un nouveau champ de pratique. Il y a une amélioration des verres qu'on note sur le terrain. Il y a des nouvelles batteries pour les voiturettes électriques. Puis il va y avoir des voitures non fonctionnelles comme cible dans le champ de pratique.
1: Ah, c'est le fun, ça. Il y a des nouveaux propriétaires au club Le Ricochet. Stéphane Maltais, entre autres, avec qui on a jasé souvent dans le vestiaire. Les gars veulent que ça fonctionne, veulent des améliorations. Alors, c'est le fun, ça, pour le club Le Ricochet qui est en opération. Là,
3: oui.
1: C'est le seul club de golf dans la région qui est ouvert. Ricochet.
3: Exactement. Et puis du côté du club de golf Lac-Saint-Jean.
1: Saint-Gédéon.
3: Oui, exactement. Ça ouvre également dimanche 10 mai et à 8 heures du matin. Donc, il y a ce qu'on note ici, une nouvelle boutique qui est sur, là-bas. Puis il y a quelques améliorations sur le terrain. Puis ils s'attendent à beaucoup d'achalandage dimanche.
1: C'est un très beau terrain de golf, le club Saint-Gédéon. T'as joué quelquefois, Dom?
2: Absolument. Oui, oui, oui.
1: J'ai joué l'année passée avec Gaston Thérien.
2: Oui, c'est
1: Benoît
2: vrai.
1: Benoît Brunet. Le baron, comment est son nom?
3: Martin Châtelois. Biron, non?
2: Non, Châtelois,
1: puis
2: oui.
1: Évidemment Mario. Alors, joues-tu au golf, toi, Noah?
3: On
1: va te faire essayer ça, bon.
2: Ah oui.
1: Faut t'essayer. Au début, il faut être patient. Parce que la balle, elle va pas ce qu'on veut au début. Puis même après 25-30 ans...
2: Tu peux encore rater des bouts.
1: Moi, quand j'ai commencé à jouer au golf, j'étais un joueur de baseball. J'ai toujours joué au baseball toute ma vie. Puis après, mon baseball junior, j'avais le choix de le tennis puis le golf. J'ai choisi le tennis, mais de temps en temps, j'allais jouer au golf. Là, ça va bien, tu frappes avec ton driver. Mais après ça, t'arrives dans les allées, là, un fer 3, puis un fer 7, puis un fer... Comment tu fais pour chauffer ça?
2: T'es pas trop
1: habitué. T'sais, un fer 9, là, c'est une méchante cuillère.
2: Oh,
1: là.
2: Oui.
1: Alors, ça prend des cours, ça prend de la pratique, et ça prend de la patience.
2: Absolument.
1: Noah Gauthier-Morin, merci beaucoup.
3: Merci.
1: On va jaser de boxe dans quelques instants, en vous rappelant que les Saguenayens, ça commence vendredi. On a eu de la difficulté à se mettre d'accord, parce qu'hier soir, là, c'était jeudi... Puis à matin de bonne heure, c'était vendredi. Puis au milieu de l'avant-midi, c'était vendredi. Finalement, c'est vendredi.
2: Oui.
1: Pour les Saguenayens. Canadiens, ce soir, premier match contre les Sabres de Buffalo. Avant d'aller à la pause, Dominique, on rappelle, il y a deux changements, c'est le tricoteur.
2: Oui, effectivement. Donc, Brendan Gallagher qui sera remplacé par Joe Veleno et Arber Jacky qui réintègre la formation. Donc, contre Jaden Strouble qui sera laissé de côté.
1: Et du côté de Buffalo, c'est le retour de Sam Carrick qui est un spécialiste des mises au jeu. Puis on le voit dans les séries, l'importance. Parce que, tu sais, quand les matchs sont serrés, là, un point de différence ou à égalité, là, les mises au jeu en fin de partie sont tellement importantes. Lui, Carrick, il est très, très fort dans les mises au jeu. C'est-à-dire qu'il se loquait d'épaule il y a un mois et demi et il est de retour au jeu. Ce soir.
2: Pas sûr qu'il va jouer ce soir. Selon la projetée, selon RDS, il n'est pas marqué.
1: Ah, il n'est pas marqué.
2: Mais
1: hein?
2: Peut-être qu'il va faire l'entraînement puis ils vont prendre une décision par la suite.
1: OK, puis il y a Anaheim comme Vegas aussi ce soir.
2: Oui.
1: OK, une pause. On parle. Je vous ai dit qu'on jasait de baseball, c'est demain. Baseball. Avec les séries d'hockey, on vient mêler. À matin, on était mêlés dans les journées, tous les deux.
2: Oui, oui, oui.
1: On se pensait.
2: Moi, je me pensais mardi.
1: OK.
2: Puis là, on est mercredi, milieu de semaine.
1: Et on vous confirme, Dominique et moi, on prend pas de drogue.
2: Non,
1: on était mêlés.
2: C'est ça, c'est à jeun.
1: On était carrément mêlés.
2: On aurait peut-être besoin, finalement.
1: Et on jase de boxe dans un petit moment.
0: Arrêt de jeu.
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1: Michel Desgagnés, notre invité pour jaser de boxe. Michel, bonjour.
9: Salut, Michel.
1: Est-ce que l'an prochain, il va y avoir encore un combat des hommes et des femmes d'affaires?
9: Écoute, on a réservé une date qui serait le 29 avril 2027. Fait que, en principe, comme j'ai dit la semaine dernière, on est déjà en recrutement. Avec, on a déjà quelques noms en banque, là, pas signés, mais je pense que...
1: Alors, ça a été un succès, le gala de cette année au Delta?
9: Ah, c'est un gros succès, vraiment... Vraiment un très, très beau succès, une ambiance extraordinaire. J'ai pas vu de gens négatifs là, dire « Ah, j'aurais aimé telle chose, ah, ça, j'ai pas aimé ça, c'est pas plaisant. » Non, j'ai...
1: D'abord, les boxeurs, les gars pis les filles qui en boxent sur le ring, ils ont pratiqué, là. Ils arrivent pas là, tout croche, là, pis big bang boing, là.
9: Ben non, personne t'arrive et croche. Puis en plus, ben, on mixe quand même les combats. T'sais, ils s'entraînent ensemble. Ces gens-là s'entraînent ensemble. Ils se perfectionnent l'un et l'autre un petit peu. Oui, il y en a un des fois qui est plus fort que l'autre même à l'entraînement. Fait que chacun s'aide en conséquence pour dire, gars, quand on va arriver dans le ring tous les deux, ben, on va être, on va essayer de gagner, mais avec les outils qu'on a. Mais il n'y a jamais de débordement, puis l'arbitre ne permet pas qu'il y ait de débordement.
1: Non, il n'est pas là pour mettre KO l'autre. Là,
9: tout s'est bien déroulé. Les participants, écoute, à 99,99%, je pense, les participants sont vraiment.
1: Ah, c'est une belle expérience. Parce que, d'abord, c'est pas tout le monde qui pratique la boxe, là. Mais pour avoir fait l'entraînement de boxe, moi, j'ai adoré, mais j'ai pas pu monter sur le ring pour différentes raisons. Mais c'est quel beau sport que la boxe.
9: C'est un beau sport. C'est une belle... juste le fait de monter sur un ring pour faire une compétition ou même un entraînement, c'est déjà une grosse victoire pour bien, bien du monde.
1: OK. Du côté du sport professionnel, la boxe professionnelle, on peut revenir, Michel, sur les combats de... Benavidez et de Inou, en fait, semaine passée, samedi.
9: Ben, c'est ça, mes deux monstres que j'appelle, là. Écoute, Naoya Inoue, qui écoute, c'est un Japonais de 122 livres, qu'on surnomme le monstre, qui a encore gagné une 31e victoire par décision unanime. Écoute, puis David Benavidez, qui est chez les mi-lourds, les poids-lourds légers, autrement dit, 200 livres et moins, par KO. Ça a été une domination. Benavidez, vraiment, là, une machine de boxe, là, si vous voyez. Regardez ce gars-là, autant être capable de garder quelqu'un à distance, autant il aime se bagarrer à courte distance. Pourtant, c'est un grand bonhomme, bien, mais pas plein de muscles, là, mais vraiment, là, tu vois qu'il est fort physiquement, une vitesse extraordinaire. Vraiment, là, une domination complète de la part de Benavidez.
1: Et si on regarde le classement mi-mondial, ça donne quoi, Michel?
9: Ben, écoute, les classements mondiaux, quand on regarde nos deux combattants, Inoue et Benavidez, Inoue, ben, lui, il a repris la première place livre pour livre au niveau mondial. Ça veut dire que c'est le boxeur livre pour livre, là, le meilleur boxeur au monde à l'heure actuelle.
1: Wow.
9: OK? Puis si on regarde Benavidez, ben, il est classé 5e au monde livre pour livre. C'est pas rien parce que si tu regardes toute le nombre d'athlètes, de boxeurs en boxe professionnelle, c'est quelque chose. Puis quand tu dis un petit poids comme Inoue, là, qui est vraiment... Faut vraiment que le gars ait énormément de talent pour être considéré dans le premier au monde.
1: S'il y en a un qui peut répondre à ma prochaine question, c'est toi, Michel. Et voici ma question.
9: Allez-y.
1: Les boxeurs professionnels les plus connus, là, les plus top dans le monde, là, à quoi ça ressemble leur équipe derrière eux autres? Évidemment, il y a un entraîneur, il y a un soigneur, il y a un massothérapeute. Ils sont combien dans ce gang-là?
9: Ben, écoute, la gang, la bonne gang là-dedans, c'est sûr. T'as toujours aussi l'entraîneur, t'as son aide entraîneur également qui voit la coordination de tout ça. T'as le préparateur physique. Préparateur physique là-dedans est extrêmement important parce que c'est ce qu'on veut. On veut que notre athlète ait toutes les qualités, toutes la force physique, la vitesse en conséquence, l'explosion en conséquence. Fait que, tu sais, l'entraîneur de boxe, il est bien fin, il est bien beau, il connaît sa boxe, mais il connaît pas toutes les facettes du corps.
1: Et ça prend quelqu'un qui s'occupe de la nutrition aussi, parce qu'on le sait qu'à la boxe, tu peux perdre 10-15 livres dans le temps de le dire, là.
9: Je m'en venais là, le nutritionniste, là, c'est c'est primordial, surtout en boxe professionnelle. En boxe professionnelle, c'est, écoute, t'as des déshydratations à faire, oui. T'as vraiment des choses. Tu peux te permettre de perdre de 15 livres peut-être dans les trois prochaines semaines là, pour préparer ton combat, mais faut que ça soit bien fait.
1: Ouais.
9: Donc, si tu arrives en déshydrate les trois dernières journées, tu as encore 5, 6, 7 livres de trop, mais faut que tu le fasses comme du monde. Avec le nutritionniste, c'est primordial dans tout ça également. Le côté psychologue, le côté personne humaine qui va parler à cet athlète-là au niveau mondial, qui va l'aider à chasser ses bébites.
1: Ah oui, parce que, tu sais, t'as raison, ça prend un psychologue dans ça, là.
9: Ben, écoute,
1: parce que le gars, dans son combat, il peut manger une volée, puis ça peut être terminé pour sa carrière.
9: Il y a ça, puis il y a tout le côté aussi humain, tu sais. Peut-être que tu vis... Oui, tu es dans l'entraînement, ça fait 6 semaines que tu te prépares pour un championnat du monde. Par contre, ben, dans ta vie de tous les jours, tu vis des affaires, tu vis des événements, tu vis des choses, tu vis des inconvénients. Fait que je pense que c'est important d'en parler. C'est important que tu fasses le vide dans tout ça, que tu arrives à ton combat, que tu n'as pas d'idées derrière la tête. Parce que dans le ring, là, si tu as des idées derrière la tête, puis tu oses essayer de penser à d'autres choses.
1: Il faut que tu sois concentré à 100%. Il ne faut pas.
9: À 100%.
1: Pas le temps de penser à ta nouvelle blonde ou un problème que tu as à la maison.
9: Tu peux pas te permettre de ça. Tu perds des grosses fractions de secondes.
1: Ouais, puis c'est là que c'est fatal.
9: On connaît la rapidité des boxeurs, la technique, la vitesse, puis la précision du coup de poing. Fait que tu peux pas te permettre d'être le moindrement pas alerte.
1: Et Michel Desgagnés, quels sont les prochains combats chez les poids lourds qu'on va surveiller?
9: Chez les poids lourds mondiaux, là, à l'heure actuelle, en fin de semaine, c'est Daniel Dubois. 22-3, 21 KO. Écoute, 22 victoires, 21 KO. Fait que ce gars-là, s'il veut gagner, on dirait qu'il faut qu'il gagne par KO. Écoute, puis contre Fabio Wardley, écoute, 20 victoires, 0 défaite, 19 KO.
2: Hey boy!
9: C'est un autre monstre. C'est deux cogneurs. Je pense que si le combat va à la limite, en tout cas, je ne sais pas. Je gagerais que le combat n'ira pas à la limite. Ça.
1: OK.
9: Je gagerais pas. Ces deux cogneurs, à l'heure actuelle, ils ont prouvé que toutes les victoires, la seule défaite que l'autre a, c'est par décision, mais après ça, c'est des corps.
1: Et pour terminer, Michel, tu as une petite histoire de boxe à nous raconter?
9: Ben, écoute, j'avais souvent, peut-être j'en ai déjà parlé, je sais pas, mais tu sais, dans les clubs, on dit de vivre des rêves, là, autant pour chez les jeunes. Tu sais, tu vis des rêves, c'est pas tout le monde qui va vivre le rêve d'aller aux Olympiques, là, tu sais.
1: Ouais.
9: T'as des jeunes aussi qui ont d'autres choses. Puis j'ai déjà eu un jeune dans mon gymnase qui, écoute, le petit gars est arrivé à l'âge de 13 ans, absolument aucun talent. Aucun.
1: Ah, oh, ouais? Aucun, c'est rare qu'on dise ça!
9: Non, aucun.
1: Aucun talent!
9: Aucun talent, oublie ça, là. Autant au niveau force physique.
1: Habileté, il n'y avait pas d'habileté non plus.
9: Aucune habileté.
1: J'avais fait quoi avec ce gars-là?
9: Donner un coup de poing fillette, là, c'est...
1: Ah oh, ouais, il n'était pas, non? Pas un poignet à trois, OK.
9: Ah non.
1: Ça finit comment?
9: Mais le petit gars, là, il voulait tellement... Écoute, son rêve, c'était de faire des combats. Écoute, le gars, il a fini, puis je l'ai fait monter dans le ring contre un gars qui ressemblait physiquement. J'ai parlé à l'autre entraîneur.
1: Okay.
9: L'entraîneur, il dit, moi, j'en ai un qui est bon, qui a pas de talent, puis il veut absolument boxer. J'ai dit, OK, on a un combat. Donc, on a un combat, puis mon jeune homme, il a gagné. Ça a été un combat lettre, là, mais deux gars
1: qui sont
9: vidés le cœur, vraiment, là. Ils sont vidés dans le ring. Il a gagné une décision.
1: Puis il avait pas beaucoup de talent, pas beaucoup d'habileté, puis il frappait pas fort, ça sortait pas, là.
9: C'est ça.
1: Eh bien. Mais là, on se cachera pas pour le. C'était deux gars efféminés. Deux gars efféminés, oh, ben quoi?
9: Non, pas efféminés.
1: Pas efféminés, non?
2: Juste, pas de force.
1: Pas de force.
2: Quand t'es gros comme rien.
1: Moi, quand j'avais 20 ans, j'étais pas gros, mais j'étais raide un peu quand même.
9: T'avais beau vouloir lui montrer à frapper, il. Tu sais, la coordination.
2: Il n'y a pas de puissance qui sortait.
1: Pas de puissance, eh bien.
9: Il ne sortait pas. Sauf que, il voulait. Monté dans le ring.
1: Il faut le faire, ben bravo.
9: Il a gagné son premier combat par décision partagée. Après, il s'est promené dans le gymnase avec sa médaille.
1: Pauvre petit pire, il voulait.
9: Mais aujourd'hui, je peux vous dire que le petit gars, il a 21 ans, OK?
1: OK.
9: C'est un des beaux techniciens qu'on a dans le club.
1: Ah ouais.
9: Il met les gants avec tout le monde. Il s'entraîne à tous les jours en musculation.
1: Là, il a pris de la force sûrement s'il s'entraîne à tous les jours. Oui.
9: Vraiment, là.
1: OK.
9: Un jeune homme, là, vraiment technicien. Un bon technicien, tu le verras aller, là. Il est vraiment beau à voir aller. En plus, il est en dernière année en kinésiologie. Ça fait que puis il est entraîneur.
1: Ben, félicitations.
9: Ben, tu sais.
1: Félicitations à ce gars-là.
9: C'est des jeunes qui veulent vivre des rêves, puis lui, il a tellement voulu. Il est devenu, aujourd'hui, c'est un homme accompli, puis il a battu toutes les bébites qu'il pouvait avoir. Là,
2: okay. Ah, c'est bon.
1: Ça vaut à peine de le signaler. Ben, bravo, Michel Aouga.
9: Les entraîneurs, abandonnez pas. T'sais, si les jeunes ils ont du cœur, là, mettez-les pas de côté. Occupez-vous-en.
1: Il y a toujours de quoi faire.
9: Oui, toujours.
1: Bien, félicitations à Michel, puis à votre club, puis à ce gars-là. On ne sait pas son nom, mais c'est pas grave, on garde ça dans
9: la... Je pourrais toujours vous le dire.
1: Ben non, mais là, je ne sais pas.
9: Je pense que je ne sais pas. Non, dis pas son nom,
1: là, mais il a fait des gros progrès.
9: Parce que il va se reconnaître s'il écoute.
1: OK, bien, félicitations à ce gars-là qui a fait des progrès incroyables. Merci beaucoup, Michel.
9: Merci, les gars.
2: Salut.
1: Vois-tu, des fois, tu pars de loin dans la vie.
2: Ben, c'est ça.
1: Hey, le gars, là, il l'a dit. C'est pas moi qui l'ai dit. Là. Il avait pas de talent, pas de force. Puis il travaille dans un club de boxe à entraîner...
2: De la volonté.
1: En tout cas, il a pas de peur.
2: Non, c'est ça.
1: Il a vaincu ses peurs.
2: Tu sais, on parle de volonté et tout. Puis, tu sais, un gars comme Martin Saint-Louis, là, ouais. À 5 pieds 6... qui était tout le temps le plus petit de sa gang. Puis il disait, il est trop petit.
1: Ouais.
2: Il a fini deux fois contre le meilleur compteur de la Ligue nationale.
1: Temple de la renommée. Puis l'autre affaire, je suis content que tu parles de Martin Saint-Louis, joueur. Martin Saint-Louis, coach, il n'avait jamais coaché.
2: Il avait zéro expérience.
1: Comme Mario Tremblay. Ouais. Mario Tremblay, il n'avait jamais coaché.
2: Il avait zéro expérience.
1: Puis Mario Tremblay, il aurait pu continuer. Il est devenu entraîneur adjoint de Jacques Lemaire.
2: Il a
1: une grosse expérience. Il a une grosse carrière.
2: Oui.
1: Mais Martin Saint-Louis, il fait 4 ans, là.
2: Oui, c'est sa 4e saison. Puis, gars, il amène l'équipe, il est rendu en deuxième ronde. Si Mario Tremblay avait eu, tu sais, bon, l'histoire de Patrick Roy, on peut comprendre.
1: Ah, Donald Brashear.
2: Il n'y
1: a pas des chanceux, Mario.
2: Puis l'année après, il échange Pierre Turgeon. Si tu avais eu un bon club, tu sais, Canadien, c'est en progression, c'est une jeune équipe. Ouais. Tu sais, si Mario avait eu le même club, il aurait pas.
1: Mais à l'époque, Canadien, quand on a engagé Mario Tremblay comme coach, le directeur général, là, c'était Réjean Houle.
2: Il avait zéro expérience aussi.
1: L'autre, le troisième, c'était Yvan Cournoyer. Ouais. Moi, là, Dominique, je m'en allais à enregistrer des émissions de quilles à Rivière-du-Loup. Puis là, bulletin spécial. Puis là, je suis dans mon auto. Puis là, je le croyais pas. Là, on apprend que Mario Tremblay, le nouveau coach canadien, Yvan Cournoyer, son adjoint, puis Réjean Houle, directeur général. Je te dis, j'ai passé proche de prendre le clos. Ben moi, Mario, je le connais comme fou, là.
2: Je peux bien croire.
1: Il n'y a jamais coaché, qu'est-ce que c'est ça?
2: Je peux bien croire que M. Corré voulait des anciens.
1: Mais ouais, mais là, il y a
2: la seule expérience qu'il y avait là-dedans, c'était Cournoyer.
1: Ça, t'allais dire prendre de la bière.
2: Non. La seule expérience qu'il y avait au niveau hockey, c'était Yvan Cournoyer. Ouais. Puis c'était Roadrunners à Montréal dans le roller hockey. C'était juste ça, là.
1: Une pause dans un instant, Serge Cloutier.
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1: J'ai hâte d'entendre les commentaires de Serge Cloutier sur la série du Canadien qui débute ce soir contre les Sabres de Buffalo. Serge, bonjour.
9: Salut Michel, salut Dom.
1: Es-tu confiant pour le Canadien?
9: Bien, je me suis permis de rêver hier. Puis là, j'ai rêvé à une finale canadien-nordique.
1: OK. Ça, les Canadiens, ça se peut, mais les Nordiques, on oublie ça.
9: Non, mais tu sais, tu comprends là, ce que je fais une farce, mais sauf que Colorado, c'est l'équipe à battre. Là. On ne se racontera pas d'histoire.
1: Tu parles de Colorado ou Buffalo, là?
2: Colorado.
9: Je parle de Colorado. Non, mais tu sais, je parle de que je rêvais. Là.
1: Okay.
9: Colorado,
1: ouais.
9: Je pense que Colorado, la coupe, là, on ne peut pas la donner tout de suite, sauf que c'est l'équipe à battre. Pour gagner la coupe.
2: Si, maintenant, si la logique est respectée, là, c'est une finale Colorado-Caroline.
9: Ça peut être ça, mais ça peut être une finale, évidemment. Canadien, il ne faut pas rêver en couleur, sauf que il n'y a rien d'impossible. Il n'y a rien, tu sais, Buffalo a une Moses de bonne équipe, bonne défensive, ils sont rapides, ils ont de très bons joueurs, ils sont costauds, ils sont gros. Mais Canadiens peuvent surprendre. Mais évidemment, là, on est peut-être parti en peur un peu avec Dobesch, là. Il est bon, il est jeune.
1: Mais Serge, s'il continue à être bon, Dobesch, puis à voler des matchs, puis arrêter époque.
9: Hey, j'ai vu un gars hier me dire qu'il était en candidature pour le trophée Conn Smythe.
1: Il faut d'abord qu'il se rende en finale pour être en Conn Smythe.
9: C'est ça. Les Canadiens, ils peuvent battre Buffalo. S'ils battent Buffalo, ils peuvent-tu battre la Caroline? Oui. Alors là, tu te ramasserais avec une finale. Canadien, Colorado.
1: Mais si Martin Saint-Louis nous écoutait, Serge, les trois, les dirait, les gars, voulez-vous bien arrêter de parler de la troisième, de la quatrième ronde? Parlez. Là, on joue contre Buffalo. On va essayer de passer Buffalo avant de passer Reagan.
9: Ouais, bien écoute, ils sont pas passés de toute façon Buffalo. Non. Mais moi, je pense que le Canadien peut les battre. Est-ce que ça va être le cas? Je ne sais pas. Tu sais, il fait des prédictions.
1: Serge, là, puis Dominique, ça va se passer d'un but. Si Dobesch continue à être bon, puis parce que Lyon est bon aussi.
2: Oui, mais je pense que du côté, de ce côté-là, l'avantage est du côté de Montréal.
1: Je pense que oui. Mais Lyon est une moyenne de 1,14.
9: Ouais. Lyon connaît de très bonnes séries. Il a remplacé le Lukonen, là, puis il va bien. Maintenant, c'est un gars qui n'est pas régulier. Il peut être aussi extraordinaire qu'il peut tomber bien ordinaire le lendemain.
2: C'est ça.
9: Bon, mais Dobesch, là, oui, il a connu une bonne série contre Tampa, puis c'est sa première en carrière. Est-ce que ça peut continuer? Ça ne sera pas le même genre de série contre Tampa. Ça va être plus rapide, ça va être du hockey, plus que de la robustesse, même si ça peut frapper. Ça ne frappera pas comme Tampa, c'est impossible. Ça frappait, ça n'avait pas de bon sens.
2: Hey, j'ai calculé, en 7 matchs, savez-vous combien le Canadien de Montréal a fait de mise en échec en 7 matchs?
1: Combien? Non.
2: 300.
1: 300? Hey boy! Anderson doit en avoir une coupe dans ça.
2: Il y en a une coupe là-dedans.
1: OK.
9: Ben non, mais c'est ça. Mais regarde, c'est sûr que Buffalo, on les respecte. Il y a des gens qui disaient, ouais, mais Buffalo, ils ont pas d'expérience de série. Qu'est-ce que ça vient faire, ça?
2: Canadien
9: sont affamés. Tu sais, voyons donc, ça fait 14 ans qu'ils n'ont pas fait les séries. Les autres sont affamés, puis ils veulent aller le plus loin possible. Alors, moi, je pense qu'à compter de ce soir, là, d'ailleurs, on vit un printemps extraordinaire. Ouais. Que ce soit partout dans la province de Québec ou nous autres ici au Saguenay, on est dans l'euphorie du hockey comme ça fait longtemps qu'on n'a pas vécu.
1: C'est que ce soir, il n'y aura pas beaucoup de monde dans les urgences d'hôpitaux, là.
2: Non, c'est le meilleur temps pour être malade.
1: C'est meilleur parce que là, le monde, ils vont pas à l'urgence ce soir. À moins d'être bien, bien malade, on vous le souhaite pas, là. Mais à soir, c'est le monde, ils sont devant TV, puis ça écoute l'hockey, là.
9: À moins qu'on installe des téléviseurs dans la salle d'urgence.
1: Ouais. Mais tu sais, on ne souhaite pas ça à personne, là, dans la l'urgence.
9: Mais non. Regarde, il y a une chose qui est certaine, c'est qu'il y a beaucoup, beaucoup d'effervescence, d'émotion. C'est comme je disais, 93, le Canadien, et Jacques Demers avait été à Sainte-Anne-de-Beaupré. Martin Saint-Louis n'a pas été, mais il doit avoir prié. Puis après ça, bien, tu regardes les Saguenayens 94, l'enthousiasme, hey, ça a pris 12 minutes ce matin pour vendre deux parties mardi.
1: Mais je veux revenir, tu as mentionné le nom de Jacques Demers. Puis on sait qu'il est hospitalisé, ce pauvre petit, mais il est en fauteuil roulant.
9: Ça va pas bien.
1: Puis lui, il a vécu un AVC. Là, on a deux gars au niveau des médias qui ont vécu des AVC. C'est Benoît Gagnon.
2: Benoît Gagnon,
1: puis Renaud Lavoie, etc. On sait pas ce qui nous attend
2: là. Des gars dans la cinquantaine, là.
1: Jacques Demers, il est magané, Jacques Demers.
2: Ouais, il parle plus, lui.
1: Il parle plus devant tout, là.
9: Oui, mais Jacques Demers, le problème qu'il avait eu quand il a eu son AVC, c'est qu'il était tout seul à la maison et ça a pris plusieurs heures avant que quelqu'un s'en aperçoive. C'est là que pour ça qu'il n'est jamais revenu, lui.
1: Correct, oui.
9: Tandis qu'un gars comme Renaud Lavoie, puis tant mieux. Il était dans le gymnase, il s'entraînait, Chantal Maccabé pas loin, il est dans le même coin que les joueurs, là. Boum, tout d'un coup, voyons,
1: il s'en va bien, paralysé un peu.
9: Bien là, les médecins l'ont pris en main tout de suite.
1: Ben, c'est un AVC, tu niaises pas avec ça, c'est tout de suite, là.
9: Et mon Dieu, bien c'est ça, mais Jacques Demers, lui, avait pas eu cette opportunité-là. Alors Jacques, il donne une chaise roulante, il parle plus. C'est épouvantable, une fin de vie comme ça, c'est triste à mourir. Il doit regarder le hockey, là, puis il doit se rappeler des
1: choses. Il n'est même pas capable de parler.
9: Il ne peut même pas commenter
1: ce qu'il voit.
9: Quelqu'un, Michel, tu es peut-être au courant, me dit en passant, là, je dis ça de même en passant, que Mario Tremblay serait malade.
1: Oui, mais on n'était pas supposé d'en parler.
9: Bon, écoute, regarde, c'est quelqu'un qui m'a dit
1: je te confirme que oui.
9: Oui.
1: Mais, et c'est assez grave.
9: Mais
1: c'est toi qui le dis, parce que moi, ça fait deux semaines que je suis au courant.
9: OK.
1: Et je ne devais pas en parler. Et là, tu m'ouvres la porte, j'ai pas le choix de répondre, là.
9: Je
1: donnerai pas de détails, mais il est malade. Et c'est assez grave.
9: Il avait perdu sa femme, Colette, là, il y a quelques années. Puis regarde, écoute, la santé, mes amis, la santé. Ouais.
1: On change de sujet, Serge, parlons du repêchage de la Ligue nationale, Toronto est chanceux.
9: Avez-vous compris quelque chose?
1: Ils ont été chanceux.
2: Ils ont été chanceux.
9: Non, mais moi, ça fait deux ans que j'essaie de comprendre. Je regarde ça, la boule numéro 3, la boule numéro 11, la boule numéro 12. Vancouver avance, Vancouver recule. C'est plus comme avant, facile. Tu sais, tu sortais, bon, c'est toi le premier. Là, on dirait, la quatrième boule qui est sortie dans le deuxième épisode, c'est Toronto. Toronto tombe premier. Il y avait 8,5% des chances. Comment ça fonctionne exactement? C'est pas facile à suivre, honnêtement. Là. Mais Matt Sundin, c'est un Suédois. Et Steinberg, si je ne m'abuse, c'est un Suédois.
2: On pourrait avoir une surprise.
1: Ouais, mais l'autre joueur...
2: Steinberg, là, il est quelque chose.
1: Ouais, il y en a deux bons.
9: Ben, c'est deux bons, puis... Je viens de voir la liste des 16, là. Ouais. Et savez-vous qui est 16e?
1: Non.
9: Xavier Villeneuve qui a été éliminé hier soir.
1: Oui, c'est vrai, Xavier Villeneuve, qui a de la parenté ici dans la région.
9: Selon des connaisseurs de repêchage, là, il est coté 16e par Saint-Louis. Là, remarquez peut-être qu'il va être 20e puis il est 14e, je ne sais pas.
1: Oui, mais il va sortir au premier tour, ça c'est sûr.
9: Ah oui, même s'il a été blessé beaucoup, on en a parlé quelques fois, il a connu des bonnes séries. Malheureusement, ils ont été éliminés hier soir à Blainville, mais on a vraiment...
1: Et tu connais son oncle, Dominique, Xavier Villeneuve. Laval-Maltais joue au hockey.
2: Oui.
1: C'est l'oncle, Xavier Villeneuve.
2: C'est une belle famille de sportifs, ça.
1: Ben oui.
9: Je sais que son grand-père vient d'ici, ça, je sais.
1: Sa famille, du côté de sa mère, ça vient de la région. Puis on l'a interviewé, Xavier Villeneuve, là, il n'y a pas longtemps.
9: OK.
1: Il nous reste 2-3 minutes pour les SAG, Serge.
13: Ah, ben, Isaac, là, ça commence vendredi. Mais il commence à Moncton. Mais c'est tellement ce qu'on avait pas tous espéré. Bon, les deux meilleures équipes sont là. Soyons honnêtes, là. Un point de différence dans l'année pour Moncton en avant. C'est pour ça qu'il commence à Moncton. Une victoire de chaque côté dans l'année. Donc, on s'attend à une très, très bonne série. Là, oui, Moncton a joué 7 parties. Mais n'oublions pas que les Sags n'ont joué 6. Il y a 2 jours de différence, là. Alors, on ne s'étendra pas là-dessus. Sauf qu'une chose est certaine, les Saguenayens, moi, je ne change pas d'idée. Je respecte énormément Moncton, puis ils peuvent me faire mentir, mais je pense que les Sags vont gagner en 6.
1: On le souhaite.
13: Ils vont gagner au Centre Vézina.
2: Ça serait l'idéal.
13: Depuis 94.
2: Ça serait l'idéal.
1: Ça serait l'idéal.
13: Ben,
1: ça,
13: écoute, je rêve peut-être en couleur, mais je pense pas.
2: Non, ils ont des
1: chances. Non, il y a une bonne équipe.
2: Moi, je suis d'accord avec toi. Moi, je pense que je vais prendre les Saguenayens en 6 matchs aussi.
1: Ça pourrait ressembler à ça. Il faut qu'ils aillent en chercher une là-bas, puis je pense qu'ils vont le faire.
2: C'est ça.
13: Ben c'est ça, le vendredi ou samedi. Mais moi, juste que c'est le fun de revivre ça, de voir comment l'équipe va bien. L'équipe a bien performé dans l'année. Bonne transaction. Maintenant, deux très... Mais c'est parce que Moncton a gagné l'année passée.
2: Ah, l'expérience de gagner. Ouais.
13: Et moi, le joueur à Moncton qui m'impressionne, c'est Blé, le numéro 16. Ouais, retenez Blé, ça. Ouais, Blé, ouais. Le défenseur américain. B-L-E-Y, Blé.
1: Ouais.
13: Je peux vous dire que... Alors, regardez sa fiche, là. Ceux qui écoutent, ils nous écoutent présentement. C'est tout un défenseur. Je vous dirais même que c'est probablement le meilleur des deux équipes présentes.
1: Tommy Blé. Alors, ça s'écrit. Ça s'écrit pas comme le blé dans nos champs, là. Ça s'écrit B-L-E-Y-L. Blé.
13: Bon, ben, les gars, écoutez, que le meilleur gang, oui. Canadien Buffalo, Saguenayen Moncton, c'est bien fun de vivre ça. On s'en reparle la semaine prochaine.
1: Merci, Serge.
13: Bonne soirée, gars.
1: Salut. Et ce soir, le Canadien est à Buffalo. Les Ducks contre Anaheim et les les Blue Jays ont perdu encore cet après-midi 3-0.
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0: trompé, c'est, oubliez pas, Emmanuel Quickly a été blessé, n'a pas joué dans le fond dans cette série-là, qui est quand même notre meneur de jeu, là, notre numéro un à ce niveau-là. Puis Ingram s'est blessé pendant la série, puis malgré ça, R.J. Barrett a élevé son jeu d'un cran. Scottie Barnes puis Murray Boyle, ce trio-là, retenez-le, là, ils ont été incroyables, honnêtement. Puis c'est ce qui fait que ça s'est rendu en 7, là, honnêtement. Parce que sinon, ça, puis que Harden, c'est pas une très bonne série, là, comme d'habitude, a fait que la série est allée en 7.
1: Hey, lui, il se fait pas une belle image, sérieusement. Déjà qu'il n'est pas le préféré de bien du monde, il a tellement de talent, mais quand ça y tente pas, avec son air de bœuf, là, off! Pas un beau joueur.
0: Ah, il est nonchalant. Il est nonchalant. Puis c'est parce qu'il a vraiment des mauvais plis défensifs. Puis quand tu écoutes la partie, tu vois que par moment, là, il prend un break. Littéralement. Il est sur le terrain. Si son joueur a le ballon, là, il le défend. Là, mais quand son joueur n'a pas le ballon, il tombe ses talons.
2: C'est-tu normal, Phil Urtubise, toi, t'es un coach, c'est-tu normal qu'un athlète professionnel prenne un break pendant qu'il est dans l'action?
0: Ah non, absolument.
2: Ah, ça marche pas.
1: Tu sais, on a beaucoup critiqué.
0: On est au 37e match de la saison. On vient d'en jouer 3, mettons, en 5 soirs. Il y a peut-être une partie de compréhension parce qu'il faut qu'il joue 82 matchs. Mais là, en série d'un 4-7, on sait que la série s'en va à ce match. Harden ne peut pas prendre des breaks de même en défense.
1: Tu sais, on a beaucoup critiqué Kawhi à Toronto. T'sais, Kawhi, c'est à peu près ce genre de style-là, mais quand c'était le temps de... Désolé le terme, de stepper up, il faisait. Harden, on attend encore.
0: Puis Kawhi est reconnu comme un des meilleurs défenseurs de toute la ligue.
1: Oui, en plus.
0: Harden ne sera jamais là. Mais c'est un marqueur.
1: C'est un
0: marqueur. Gars qui réussit. Mais en ce moment, je vous dirais que même cette série-là, c'est pas évident pour lui. Il l'a pas facile. Là. Puis même dans la prochaine série, là, c'est 1-0 Détroit. Là. Il a pas joué un bon match au premier match contre Détroit.
2: Donc, hey, puis les Pistons, ils se replacent. Maintenant, il est en danger dans les séries. Puis là, voilà qu'il mène 1-0 contre Cleveland.
0: C'est quoi? Je pense que Cleveland va être un match-up plus facile que Orlando pour
1: Détroit,
0: Michel.
2: Ouais, hein?
0: Parce que... Orlando, dans le fond, avait des alliés forts en Banchero qui faisaient mal paraître, justement, Harden, Robinson et Harden et les autres joueurs. Mettons, Robinson et Pistons. Dans ce cas-là, Cavaliers, tu sais, le duo Harden et Mitchell, physiquement, sont assez petits. Fait, c'est assez facile pour les Pistons de défendre, dans le fond, l'équipe de Cleveland. Donc, je vois pas comment Cleveland réussira à passer les Pistons. Je pense que ça va être plus facile pour Détroit, là, cette série-là.
2: Et le Thunder, normalement, c'est une... Même si c'est contre les Lakers, on peut-tu dire que ça va être une formalité?
0: Ça va être une formalité. Là,
2: ouais,
0: surtout sans Luka Doncic.
2: Ben oui, en plus, oui.
0: Dites-vous, là, ça finit par 19 points, là, quasiment 20 points. LeBron, encore une fois, a été incroyable. Là. Et ce qu'ils ont fait, là, toute la game, si vous avez écouté le match, ils ont éloigné Lugans Dort sa possibilité de pouvoir défendre LeBron James. Tandis que normalement, au KC Thunder, on a Jalen Williams. Jalen Williams, qui en ce moment est blessé, qui devrait revenir au jeu. Là, lui, c'est jour après jour. Alors, si Jalen Williams revient, quand même bien qu'ils essaient d'éloigner Lugans Dort, Williams va tomber contre LeBron James. Alors là, ça va commencer à être un petit peu plus compliqué pour LeBron. Il va s'ennuyer définitivement, dans le fond, de Luka Doncic. Puis Reeves, qui est le deuxième meilleur joueur pour scorer avec les Lakers, est pas assez grand physiquement pour s'ouvrir des lancers. D'ailleurs, il y a eu un premier match très difficile là, contre le Thunder. Alors, la défensive de Thunder est vraiment trop bonne. Puis, tu sais, devinez quoi? Ils ont deux choix dans le top 15 en première ronde encore cette année.
2: Oh, ça promet. Ça promet à long terme.
0: Ça promet à long terme pour le Thunder.
2: Les 76ers contre les Knicks de New York. Les Knicks qui ont gagné la première manche.
0: Oui, les Knicks ont gagné la première manche. La grosse surprise, c'est les 76ers qui ont battu les Celtics de Boston. Joel Embiid, le joueur de centre, c'est lui là, qui a réussi à faire gagner la série, mais je pense que durant le dernier match, il a aggravé sa blessure qui traîne. Une blessure qui traîne depuis 3 ans à peu près. À chaque année, il manque beaucoup, beaucoup, beaucoup de parties. Là, risque de manquer quasiment toute la série. Alors,

0: c'est le cas, les Knicks vont gagner ça à 4-5. Michel, okay. ça va être une formalité pour eux de passer en finale d'association.
1: Et les Spurs contre les Timberwolves du Minnesota, ça va être long, ça?
0: Ça va être long. Puis si vous voulez une belle série qui est vraiment bien coachée, là, c'est cette série-là. Parce que, Wembanyama, que les Spurs, a fait égaliser un record de la NBA au premier match. Il a réussi 12 blocs. Donc, 12 ouais. contre, ce qui est hallucinant là, comme joueur défensif. Mais ça s'est surtout passé en première demi. Et lors de la deuxième demi, le coach et Timberwolves se sont ajustés. La façon qu'ils ont fait, c'est qu'ils ont amené Goddard, qui est le joueur de centre de Minnesota de 7 pieds 2. Il l'a amené pour faire un écran sur le ballon. Puis après, ils écrasaient loin. Enfin, ils l'éloignaient Wembanyama de la possibilité de défendre sur le dribble de Anthony Edwards. C'est comme ça, la game, Michel, a changé un 180 degrés à cause d'une stratégie, un ajustement de l'entraîneur de Minnesota. C'était vraiment, vraiment, vraiment beau à voir. C'est là que tu vois que c'est un sport qui est vraiment stratégique et qu'il y a des ajustements de coach qui peuvent changer là, une partie complètement. Là. Donc, je pense que ça va être la série qui va se rendre le plus loin là, en 6 et en 7. Puis ça va être vraiment, vraiment une bonne série.
1: Et plus près de chez nous, Phil Urtubise, il y a une équipe de la région qui a gagné un tournoi en fin de semaine, l'Express.
0: L'Express, avec l'enfant, c'est l'équipe à Martin Crevier, qui est comme un directeur général, et Dominique Dillon, donc deux gars de Jonquière. Comme entraîneur, ils ont Jean Ménard, qui est très connu du Bleuard d'Arvida. Là, Jean a fait sa carrière au Bleuard. Mm-hmm. Donc, une équipe de printemps, un tournoi civil organisé par Hope Basketball à Québec. Ils ont gagné, dans le fond, la Ligue Détroit-Décathlon, le tournoi, donc le week-end passé. Vraiment, vraiment, vraiment le fun de voir une nouvelle organisation oui. Du basketball féminin, niveau là, primaire, secondaire, réussir à performer. Donc, bravo cette nouvelle organisation-là.
2: C'est des passionnés. Dom Dion, Martin Crevier, ouais. On a eu la chance de discuter beaucoup Jean avec les gens aussi. Ouais, là. Ménard, là, c'est ouais. le fun de voir ça.
0: Oui, vraiment, on est bien contents. Puis ça amène un offre de services différentes aussi.
2: Oui.
0: Ce qui est quand même
2: oui.
0: agréable, là, je trouve, là, pour les jeunes.
1: Bon, j'ai sorti papier-crayon. Je veux revoir le nom du gars qui prend un break pendant la game. C'est quoi son nom?
2: James Harden.
0: James Harden.
1: H-A-R-D-E-N. Non, je suis capable de l'écrire, là. Elle l'écrit souvent, mais je ne me rappelais pas que tu avais parlé de James Harden. Je ne comprends pas. Il gagne combien, James Harden?
2: Ah, beaucoup.
0: Non, ça doit être dans du 40 millions par année.
1: Il prend un break pendant la guerre. C'est un athlète professionnel.
2: Avec sa grosse barbe, il sourit jamais. Ça n'a pas l'air intenté.
1: Ouais. Moi, j'appelle ça... Comment j'appelle ça, les gars, un homme de même? Allergique au bonheur.
2: Ah, bon, ouais.
1: C'est un gars qui sourit... Un gars ou une fille, là, peu importe. Ouais. Là. Quelqu'un qui ne sourit pas sur rien. Il n'y a rien qui l'intéresse. Tout est de la merde. J'appelle ça quelqu'un qui est allergique au bonheur. Parce que quand t'es pas capable de faire sourire quelqu'un sur rien, tu peux pas rendre cette personne-là heureux. Tu lui ferais gagner un million, puis il comprendrait même pas c'est quoi. Avoir du fun.
0: C'est qu'en plus, c'est qu'il rabaisse la dynamique de l'autre équipe, Michel. C'est ça qui est difficile.
2: Ah oui, en plus.
0: C'est pas comme si, mettons, il amenait de l'énergie à son équipe.
1: Mais imagine-toi pour ses coéquipiers, il gagne 40 millions, puis il se force même pas sur le terrain.
0: Exactement. Ça doit pas être très, très agréable à coacher.
2: Non, non, non.
1: Non, puis c'est coéquipier aussi. Merci, Phil Urtubise.
0: Plaisir, bonne semaine.
2: Salut.
1: Hey, ça doit être plate pour les coéquipiers.
2: Ah, c'est...
1: Il est dans le même vestiaire que toi, dans la même chambre. Il joue dans la même équipe.
2: On appelle ça un cancer.
1: Il gagne 40 millions par année.
2: On appelle ça un
1: cancer. Il se pogne le beau lot à tout moment donné.
2: Ça, il tente pas.
1: Ça, il tente pas. Pas rare.
2: Alors, je serais pas capable.
1: tu vois des joueurs, tu sais, comme Lane Hudson,
2: qui se donnent,
1: comme Gallagher, qui mange les coups de hockey.
2: Puis qui n'ont pas le choix de tout donner parce que, tu sais.
1: Un que j'ai aimé aussi, là, même si Tampa Bay a perdu, là, Yanni Gourde,
2: ouais.
1: qui n'a jamais été repêché. Il a joué pour les élites midget, lui, là, en passant.
2: Effectivement.
1: Yanni Gourde.
2: Fini meilleur marqueur junior majeur.
1: Ouais,
2: Eagle, là, il avait été invité par le Canadien de Montréal. Ils l'ont pas gardé. Il était libéré, il s'est en allé ailleurs. Finalement, le Lightning a fait, on va donner une chance. Regardez ce que ça donne. C'est un gars qui va à la guerre, c'est un gars qui donne tout sa glace. Tu sais, Brendan Eagle, là, tu veux l'avoir de ton bord, ça, c'est sûr et certain.
1: Canadien-Buffalo, match numéro 1 ce soir. Les Saguenayens, c'est vendredi, finalement. Là. On a eu de la misère à se mettre d'accord hier soir puis ce matin. Mais c'est vendredi à Moncton. Parce que là, vendredi, on a deux parties. Là.
2: Oui,
1: on a les Saguenayens à TV, puis on a le Canadien. Mais la bonne nouvelle, c'est que les Saguenayens, c'est à 6 heures à RDS. Fait qu'on va être tranquille la première période. On a juste les Saguenayens écoutés. Puis après, ça, on pitonne. Parce que le Canadien, c'est à 19 heures avec l'hymne national. En passant, tu regardes, il reste 8 équipes.
2: Oui.
1: 7 américaines.
2: Il reste une équipe canadienne.
1: Une équipe canadienne.
2: C'est le Canadien de
1: Montréal. Fait que là, au Canada, si le Canadien est éliminé, on ne l'entendra plus. De toute façon, aux États-Unis, il y a des...
2: Buffalo. Buffalo,
1: oui,
2: mais ils font toujours l'hymne canadien. Même s'il n'y a pas d'équipe américaine.
1: Bravo aux Sabres de Buffalo de le faire.
2: Ça va
1: chanter l'eau. Ils font partie de la Ligue, les équipes canadiennes.
2: Ouais.
1: Ils font partie de la Ligue.
2: Puis Buffalo, là, l'hymne national là, canadien, ça va être très bien chanté.
1: On va te poser une dernière question.
2: Vas-y.
1: Penses-tu qu'un jour, Dominique, on va connaître une expansion, une autre expansion au Canada?
2: Non.
1: Terrible. Terrible.
2: Je vois pas quelle autre ville.
1: Je sais pas.
2: T'sais, on parle beaucoup
1: Québec,
2: de Québec.
1: On oublie
2: là.
1: Québec. Ça, Hamilton,
2: si,
1: on oublie
2: si
1: ça.
2: Si c'est pour être Québec, ça va être un déménagement.
1: Non.
2: Puis oublie ça.
1: On n'est pas capable.
2: Les équipes sont en santé. Là.
1: À part ça, quelle autre ville?
2: Ben, Hamilton, non.
1: Non, Hamilton, non. Québec, non.
2: Pas. Puis des Maritimes, oublie ça.
1: Oublie ça.
2: Saskatoon, c'est trop petit. Winnipeg sont juste pour tenir.
1: Saguenay?
2: Manque l'aréna. C'est comme Québec. Mais là, c'est pas 100 millions. Là. C'est, rajoute un zéro, Michel. Ouais. C'est un milliard. Ça va coûter une aréna comme
1: milliard.
2: Ça.
1: On remplira l'aréna de Coupe de Game, mais ça.
2: Ah, ça le fait.
1: Ça viendrait de partout. Parce qu'il y a une équipe. À quel endroit aux États-Unis qu'il y a une équipe de sport professionnel?
2: Les Packers de Green Bay.
1: C'est ça, c'est au football.
2: C'est pas plus gros que Saguenay. Non.
1: Ils ont une équipe de football NFL. Comment est-ce qu'il y a de monde après Green Bay? 175, 180, même pas.
2: Écoute, je veux juste.
1: Les Packers de Green Bay au football, ils ont une équipe.
2: 106 000.
1: 106?
2: On est 147 au Saguenay. 106 000 et ils ont une équipe de la NFL.
1: Tabarouette. Green Bay, c'est à côté de. Pas loin de Chicago.
2: C'est
1: ça?
2: Au Wisconsin.
1: Wisconsin, Chicago.
2: Ouais, dans ce coin-là. Pas loin des Grands Lacs et tout.
1: Puis ça fait longtemps qu'ils sont là, les Packers de Green Bay.
2: C'est une des vieilles formations.
1: Des vieilles formations. Il y a Hershey dans la Ligue américaine aussi, qui n'est pas une grosse ville. Hershey, ça a 100 000 habitants.
2: Hershey.
1: Il y a plusieurs joueurs de la région qui ont joué au hockey à Hershey, entre autres Michel Harvey à Alma. Jeannot Gilbert à la Baie, ça a joué au hockey à Hershey. La ville de chocolat.
2: C'est-tu.
1: Hershey, aux États-Unis.
2: Pennsylvanie?
1: Ah, je sais pas dans quel état.
2: Parce qu'il y en a plusieurs des Hershey.
1: Hershey chocolat.
2: Ouais,
1: mais, Dominique, sais-tu qu'est-ce qu'on me dit? Ben, j'ai parlé avec les gars qui ont joué au hockey là. Quand tu rentres dans la ville, là,
2: ça sent.
1: Je compte pas de peur. Je compte pas de mensonge. Tu rentres dans la ville, puis ça sent le chocolat. Éric, t'aimes ça, le chocolat, toi?
3: Oui.
1: Oui? Moi, Dom, t'es-tu un mangeur de chocolat?
2: Un petit peu, oui.
1: Oui, chocolat. Oui. Une bonne caramilk. Chocolat noir, c'est bon.
2: Oh, c'est bon.
1: Quand tu fais une dégustation de chocolat, on peut boire du vin avec chocolat.
2: Ouais. Quand on parle de vin, là, t'es là, toi.
1: Ah ouais, du vin, moi.
2: C'est
1: vrai, là.
3: Comment?
1: Porto. Même du Porto. Sais-tu pourquoi non Porto? Ben là, chocolat Porto, c'est trop sucré.
2: C'est vrai, ça devient sucré.
1: C'est trop sucré, là.
2: Ça sent ton diabète, là.
1: Tandis qu'une petite coupe de vin rouge avec un chocolat noir...
2: Là, on donne des idées à plein de monde. Ce matin, on a mangé des hot dogs dans Réveillez-vous. Là, on parle de Porto puis chocolat.
1: Ouais. Puis on commence à faire des 5 à 7 dehors.
2: En plus,
1: on va avoir des invitations bientôt.
2: C'est ce soir, là, ça va être des barbecues avant le game de hockey.
1: Avant game de hockey.
2: Ça va se préparer. Là.
1: Si vous avez un Porto chocolat, on va y aller.
2: Ah oui, donc.
1: Bonne soirée, tout le monde.
4: On ferme le vestiaire. 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

0: il fait beau. On est bien. Le fameux 30%, il a passé ailleurs. 13 ouais. degrés, c'est ce qu'on a actuellement. Bienvenue dans le retour du 92. Qu'est-ce que c'est ça? OK. Bienvenue dans le retour du 92.5. C'est parce que je regarde les prévisions météo sur Environnement Canada et mardi prochain, on parle de 11 degrés, mais 30% de possibilité d'averse de pluie ou de neige. Ah. Mais 11. Peut-être parce que la nuit annonce 1. En tout cas.
1: Mais tu savais de ça que la pluie peut, la neige peut, la pluie peut être de la neige et du verglas aussi en même temps?
0: Oui, absolument.
1: Dans même peu importe la température.
0: Oui. Exactement. Si tu arrêtes un front chaud qui est plus haut, avec les vents et tout, donc ça peut. Ça peut subvenir, effectivement. Mm-hmm. Effectivement. Mm-hmm. Bienvenue dans le retour en ce mercredi 6 mai 2026, en ce jour du 6 mai.
1: Oui.
0: On y a goûté ce matin.
1: En partant à 8 h du matin, on a mangé des deux roteux.
0: On a mangé des hot dogs.
1: 3 pour toi.
0: 5.
1: 5?
0: Bon, au total.
1: Tabarcelin.
0: Après l'émission, j'en ai mangé 3 autres. J'en ai mangé 2 pendant l'émission, puis après, j'en ai mangé 3. J'ai dû avoir déjeuné, ça va être fait. Mais là, j'avais déjà des reflux à matin. Tu sais, quand tu te réveilles dans la nuit, tu fais ah, c'est bien désagréable. Là, je suis rentré travailler, je dis ah, c'est donc bien désagréable. Après 5 hot dogs. Ah, tu sais que c'est désagréable. C'est pas le fun.
1: Ça doit.
0: Je sais pas pourquoi ça fait ça. Pourtant, je sais que j'ai mangé hier du spaghetti. La sauce à spaghetti à ma blonde, c'est la meilleure. Elle est tellement bonne.
1: Je sais pas.
0: Du stress. Ouais, ça y est. Je sais pas.
1: Du stress. Peut-être que tu pensais à acheter un nouveau char. Puis que tu
0: l'as vu.
1: Je sais. Les vues.
0: Oui.
1: Volkswagen GLI.
0: GLI.
1: Belle voiture, ça?
0: Très belle voiture. Belle voiture. Faut faire attention.
1: Combien de temps?
0: Hein?
1: Combien de temps? C'est ça la question qu'on se pose.
0: Je veux le garder le plus longtemps possible. Là.
1: Il est acheté?
0: Oui, oh, il est acheté. Oui. Avec une garantie puis tout. Non, effectivement. Et c'est une voiture qui est le fun.
1: Ben, Marc-Ben, c'est moins épais. Si au moins tu te fais, ça va être toi-même qui va payer. Tu ne seras pas niaisé.
0: J'ai une garantie pour ça.
1: Bonne chance.
0: Ouais.
1: C'est primordial avec toi.
0: Bon, ouais, pas le choix. Je suis pas chanceux.
1: Gab dit deux jours.
0: Deux jours. Ah, il y a un pot, là.
1: Ben, je pense qu'on va en starter un.
0: Ah, c'est correct, oui, oui. C'est fait, effectivement. Mais c'est un cadeau que je me suis fait à moi. J'en avais l'occasion. Puis je dis, ah, ouais, j'y vais. J'ai l'occasion de changer, je l'ai fait.
1: Travailler fort aussi,
0: oui, effectivement.
1: Oui.
0: Puis là, ouais, une belle voiture. Puis beaucoup de modes de conduite. Ça va être le fun. Il y a un mode confort.
1: Je vais te dépasser quand même.
0: Ah, OK. Oui, sûrement.
1: Oui.
0: T'es-tu sur le bord de changer aussi, toi?
1: Oui, c'est demain après-demain.
0: Ah, tu vrai?
1: Oui. Moi, c'est le ménage à faire dedans.
0: OK.
1: J'ai enlevé mes graines de toast.
0: Ah, on a pour le 5, le 6?
1: Le 5, probablement.
0: Ah, il y en a que 5?
1: Oui.
0: OK.
1: Je regarde ça encore.
0: OK, d'accord. On tombe-tu comme des enfants, hein? Je suis juste allé faire un tour au concessionnaire, prendre rendez-vous pour un changement d'huile à ma blonde.
1: Combien par mois, c'est le gros modèle, là?
0: Hein?
1: Combien par mois, ça. Ben,
0: un petit peu plus que 300.
1: 300 par mois?
0: Ouais.
1: Mois?
0: Non, par deux semaines.
1: OK.
0: Par
1: 600.
0: Deux semaines.
1: OK.
0: Ouais, 600 à peu près. Ouais. Mm-hmm. Parce que. Ouais, puis j'ai eu. Il y a un nouveau forfait qui venait juste d'embarquer. Je ne paye pas avant le 13 août.
1: 13 août?
0: Ouais. 90 jours sans payer.
1: Eh bien.
0: Donc, on va accumuler.
1: Okay.
0: Mais tu sais, oui, c'est... Puis en plus, il coûte un peu plus que 300, même parce que je veux pas, j'avais encore la balloune de l'autre.
1: Oui.
0: Mais tu sais, c'est une voiture qui se chiffre en bas de 40 000 $. Puis le taux d'intérêt, allez voir, au niveau de la location, le taux d'intérêt en ce moment est très bon. Vous pouvez avoir du Volkswagen pour en bas de 2 %.
1: Ah.
0: Taux d'intérêt à 1,99, 1,49. Il y a moyen là, de voir. Là, si vous a... C'est comme vous, là,
1: moi,
0: arrivez le printemps, là, vous avez le goût de changer. Là.
1: J'arrive comme dans la période flat, on dirait, par exemple. Parce que moi, les taux d'intérêt sont quand même hauts.
0: Ah ouais?
1: Ouais.
0: Okay.
1: Ouais.
0: OK.
1: Mais je comprends toujours pas, mais je comprends. C'est sûr que je comprends pourquoi que le monde ne veut pas aller à l'électrique. Mais en même temps, je comprends pas aussi par rapport au paiement.
0: Ouais.
1: Tu sais, une tankée de gaz et tout ça, ça va être à la pièce.
0: OK, pas loin. Pas loin. C'est une voiture qui a plus de 220 chevaux. Là. Fait qu'on s'entend que tu as un petit peu plus de dépenses.
1: Mm-hmm.
0: Si tu fais pas attention, un petit peu plus de dépenses, ben, il veut pas que tu vas t'inquiéter souvent. Il faut que je fasse attention. Il est en mode éco. Seulement en mode éco.
1: Parce que moi, si je prends le Ioniq 5, ça va revenir à 900 à peu près par mois.
0: Hey, quand même.
1: Ouais.
0: Quand même. Mais tu t'inquiètes plus.
1: Tu t'inquiètes plus. C'est 100, 150 par semaine pour moi.
0: C'est ça. Ben oui, tu faisais beaucoup d'allers-retours là-bas. Là.
1: Que 400, 500, enlever ça sur le terme, ça revient pas si cher que ça.
0: Repassez-y bien.
1: Ça revient à 400.
0: T'avais essayé la Ioniq 6. Elle est un petit peu moins chère, mais ça a du moteur, ça a du power.
1: Ça a du power, ça m'a fait peur.
0: Ah, c'est ça.
1: Trop de puissance.
0: Faut s'écouter aussi.
1: Parce que, tu sais, j'étais avec un Kona, qui est le début de Diam, mais pas le début, t'as Ioniq.
0: C'est une bonne petite voiture.
1: Une bonne petite voiture, absolument. Mais qui avance quand même quand tu payes.
0: Une batterie, quand c'est électrique de même, dès que tu y en donnes, ça y en donne, mais t'as des nouvelles batteries, comme avec le Ioniq 6, que dès que tu y en donnes.
1: Ben, l'Ioniq 5 aussi, c'est des machines à deux moteurs électriques.
0: Ouais, c'est ça.
1: C'est ça qui change. T'as le torque. T'as un torque, ça roule en arrière, à gauche, à droite, c'est deux
0: moteurs. C'est rendu que c'est 0-100 en bas de 4 secondes. Là. On parle même de 3 secondes.
1: Oui, ah,
0: 0-100. 3 secondes.
1: J'ai trouvé ça trop rapide. Que, tu sais, il y a des modes. Tu peux te mettre en mode sport normal. Moi, j'allais essayer en sport.
0: Moi, j'avais trois modes avec l'autre. J'avais le mode éco, le mode normal, puis le mode sport. Le mode sport avec un 150 chevaux. Là, j'ai un mode éco, classique. J'ai le mode confort. Et le mode sport. Le mode sport, là, t'es plus de 220 chevaux et 250 livres de torque.
1: Mm-hmm.
0: Il m'avait dit, mets-toi jamais en mode sport l'hiver, tu vas manger des pneus d'hiver. Ça, il m'a averti.
1: Okay.
0: Mais, tu sais, ça veut pas, là, ça donne extrêmement de puissance. Au lieu de que tu parles au niveau des deux batteries, c'est instantané l'électrique, là.
1: Ouais.
0: Ça va te donner, si tu mets la pédale au fond, il va s'arranger pour que tu ailles le plus vite possible et le plus rapidement possible.
1: Si et le piège... Si j'y vais sur les comiques, je reviens sur le Kona. Ou si j'y vais, tu sais, pour me gâter, ça va être l'Ioniq 5.
0: Le piège avec un véhicule électrique, c'est que ça fait pas de bruit.
1: Ouais.
0: Fait que tu vas te mettre à accélérer. OK, tu vas le sentir, mais il fait pas de bruit.
1: Mais encore là, il faut que ça te prenne des bons pneus.
0: Ça te prend des bons pneus.
1: Si t'as des pneus standard, tu vas chirer.
0: Moi, je suis à moitié. Moi, je suis chaussé sur 18 pouces. Tu sais, ça commence à faire commence à faire gros 18, là.
1: Oui.
0: Mais chaussée 18, des bons pneus. T'sais, c'est vrai qu'il y a une grosse partie qui est dans le pneu. Si tu as un pneu cheap, avec une voiture qui a une puissance, tu n'auras pas le même plaisir de conduire, tu n'auras pas la même traction également.
1: Oui.
0: La conduite ne sera pas pareille du tout.
1: Non.
0: Tu te dois d'avoir un bon pneu au-dessus de ça.
1: Mmh. Ah oui, c'est évident. Mais même malgré ça, même malgré les pneus que j'avais, moi, avec le Kona, si je pèse, ça chie.
0: Ah oui.
1: Écoute, c'est pas bon pour le pneu, ça.
0: J'ai un Chevrolet Bolt quand je fais de la livraison. Là, c'est vraiment Bolt de base. C'est quand même une bonne voiture.
1: Ouais.
0: Je l'ai essayé. C'est là, puis il s'est viré de dessous. J'étais en plus vert, en plus, là, ici sur l'asphalte. Puis, ça prend pas de temps que vous.
1: Ouais.
0: Dès que tu y en donnes, en mode sport, là, l'électrique, là, c'est l'avantage de la batterie, c'est instantané. Tu pèses sa pédale, il va te donner ce que tu demandes.
1: Oui. Puis encore là, c'est pas encore les moteurs.
0: Non.
1: Les moteurs roues.
0: Non.
1: Parce que, tu sais, j'ai parlé des moteurs roues quand t'étais pas là.
0: OK.
1: Au retour la semaine passée, je pense. T'étais parti.
0: Oui, on avait le gala des trucs jeudi passé, oui.
1: J'ai parlé du moteur roue.
0: Oui.
1: C'est impressionnant. Là. Je ferais faire une chronique peut-être de matin, à un moment donné, là, parce que ça vaut vraiment la peine. Le projet était vraiment fait. 300 millions que Hydro-Québec a mis là-dedans. Un ingénieur du Québec qui a inventé ça.
0: Ah, ouais.
1: Des moteurs qui sont sur les. Tu sais, qui sont à même la roue.
0: Directement dans la roue.
1: Puis là, t'enlèves tout, différentiel, t'enlèves tout.
0: Parce que tout est dans la roue.
1: Il n'y a plus rien entre les deux, à part, tu sais, les batteries. Là.
0: OK. Hey, wow!
1: Et le pouvoir, tu sais, le nombre de livres Newton, là, que ça donnait,
0: c'était
1: 5 ou 6 fois une Corvette.
0: Bon, on s'entend que
1: puis il avait fabriqué une première voiture, l'Intrépide.
0: Oui.
1: L'Intrépide, c'était pas l'Intrépide qu'on a aujourd'hui.
0: Oui, le Chrysler Intrépide qu'on avait eu, là,
1: Parce que ça, c'est un hommage qu'ils ont fait à ce char-là, entre autres.
0: Ah,
1: ils ont appelé Intrépide,
0: OK.
1: Parce qu'il y a des compagnies qui ont commencé à essayer d'apprendre le concept. Puis ça a tombé mort dans l'œuf. Parce qu'ils avaient fait une voiture d'Intrépide, puis ça a l'air à marcher pas mal. Puis à la fin, Hydro-Québec a dit, on arrête tout ça, on ne fabriquera pas. Il y avait l'ambition de faire des voitures pour l'an 2000. Des chars électriques pour tout le Québec.
0: Bien, souviens-toi, le projet Microvel qu'on avait ici, la personne, je me souviens plus du nom, puis l'idée était bonne au départ. Mais si, il demandait l'investissement, mais le gouvernement n'a jamais voulu embarquer là-dedans.
1: Dans ce cas-là, c'est 300 millions d'Hydro-Québec qui étaient là-dedans.
0: Ben oui. T'sais, je suis sûr que le projet Microvel, c'était pas autant, mais il y avait vu un prototype, puis il avait sorti un prototype, je me souviens, vous pouvez assis sur la rue Saint-Dominique, dans l'ancien Arnold, où c'est le pièce d'auto Sainte-Geneviève, puis on la voyait, la petite voiture. Puis c'est une voiture électrique. Un jour, ça va rouler dans les rues.
1: Oui.
0: On en voit maintenant, là. Tu sais, fais simplement se retourner, puis des voitures électriques, il y en a, là.
1: Oui.
0: Tu sais, c'est ça qui est incroyable. Ça a tellement évolué rapidement. on aurait pu en avoir ici. Mais
1: La Mini de BMW de l'année dernière, ils ont mis ces moteurs-là.
0: Ah ouais.
1: Ils ont fait des tests.
0: Et surtout pour une petite voiture qui n'est pas lourde. Là.
1: Ça a l'air que c'est quelque chose.
0: Ouh.
1: C'est quelque chose. Puis c'est même pas comparable à l'électrique. Là. Tu sais qu'on a, parce que l'électrique ont toujours des transmissions.
0: Oui, absolument.
1: Encore.
0: Absolument. Mais là, tu t'en vas directement aux roues.
1: Puis en plus, c'est tellement hot là, qu'un petit char pourrait traîner un trailer avec des moteurs roues aussi. Parce que cette technologie-là allait sur des trailers, sur des remorques.
0: Ah ouais.
1: Des semi-remorques, moins besoin d'un gros véhicule pour tracter, avec des brakes, avec la régénérescence du freinage.
0: André m'a trouvé le nom du gars de Microvel, c'était M. Robert Ménard.
1: Robert Ménard, oui.
0: Donc, Microvel, dès qu'on entend Microvel, les gens savent de quoi on parle. Mais c'était vraiment un projet qui était fait ici.
1: C'était vraiment fait ici, mais c'est rien comparé au projet de l'Intrépide, là.
0: Il fallait avoir les sous au bout de tout ça. Oui.
1: En tout cas, c'est tout ça, c'était impressionnant.
0: Très impressionnant. La voiture, on avance beaucoup. Puis, je voulais le dire avec Jacques Deshaies hier dans la chronique, on se fie beaucoup sur l'évolution des Formule 1.
1: Oui.
0: Tu sais, la Formule 1 a évolué beaucoup. Tu sais, tu as eu le V12. Après ça, tu as tombé sur un V10. Tu as tombé sur un V8. Tu allais encore plus vite. Ouais. Tu as tombé sur un V6.
1: Avec turbo, puis...
0: Là, avec biturbo, tout ça, tu étais... Puis, on va perdre un peu de vitesse. Pas en tout. Puis là, tu as une batterie qui recharge en ce moment avec ton moteur. Puis en fin de semaine, à Miami, ils ont atteint 350 km/h. Donc, la puissance est là.
1: Ben même, je pense, l'avenir de la Formule 1, c'est l'électrique.
0: De plus en plus. C'est de plus en plus. Tu sais, il y a déjà la Formule E, mais est-ce qu'on va être capable un jour de faire une course avec des voitures qui vont dépasser les 300 km/h et de faire un Grand Prix, par exemple, de 305 km, qui est la base? Avec une batterie et une voiture. Parce que je me souviens, la Formule 1, il n'y a pas si longtemps, tu commençais, tu faisais une course avec deux chars. Tu faisais la moitié, tu changeais de voiture, il n'y a qu'une batterie full. Là, tu es capable de faire une course complète, mais au départ, c'était 220 la maximum. Mais il évolue, là. On évolue de plus en plus. Puis à un moment donné, ces deux formules-là vont fusionner ensemble.
1: Moi, je dis qu'à un moment donné,
0: pour donner la voiture du futur.
1: Ils vont même avoir des batteries sur ces voitures-là. Puis c'est peut-être même les batteries qu'on va changer. On va lever peut-être le haut du char.
0: Peut-être.
1: On va coucher le sur un autre bas du char.
0: Peut-être. Puis, faut pas épargner non plus l'hydrogène.
1: Oui.
0: Qui s'en vient dans tout ça, là.
1: Oui.
0: C'est sûr qu'eux autres, ils travaillent là-dessus.
1: Oui. Ah oui, c'est sûr.
0: On va au téléphone. Oui, bonjour.
2: Oui, bonjour. Ça va bien?
0: Ça va très bien.
1: Ben oui.
2: Oui, hey, pour ton moteur roue, là, si je me rappelle bien, le monsieur qui travaillait pour l'Hydro-Québec, je pense qu'il l'avait envoyé chez eux, puis l'Hydro-Québec, là, parce qu'il fallait pas qu'il parle de son procédé. Là.
1: Oui.
2: Puis dans son vidéo, là, il avait placé un pneu dans un étau, puis le moteur était juste pas déchiré le pneu. C'était incroyable comment est-ce que c'était bon.
1: C'est incroyable. C'est fou raide le nombre de forces que tu avais là-dedans. Ça donnait... Ouais. Ça donnait l'Intrépide 1200. C'était deux fois et demi plus fort qu'une Corvette.
0: Wow.
1: Je disais tantôt six fois.
2: Il était capable de faire des graveurs avec, là, puis quasiment brûler les pneus sur place.
1: Oui. Monsieur Pierre L'autre Couture, qui s'appelait.
0: Pierre Couture.
2: L'autre affaire que je voulais te parler hier, tu as parlé des gaz. Tu savais-tu que le site AES est collecté directement sur Énergie?
1: Ah, je savais pas. OK.
2: Oui. Il y a deux ans, moi, j'ai travaillé sur le projet, là.
1: Oui.
2: Puis, c'est collecté sur le Maine directement de Talbot. Fait que, tu sais, parce que le monsieur disait, il y a du monde qui en voulait pas. Fait que là, moi, j'avais comme un petit peu de difficulté avec ça. Comment est-ce qu'ils font pour dire que, parce que là, il est intégré à même le réseau pour dire que c'est du gaz qui vient justement d'AES. Puis, si je me trompe pas, tu iras vérifier, là, dans le fond, là, il y a tout un procédé, là, pour traiter ce gaz-là, là.
1: Oui, mais ce qu'il disait en tant que tel, c'est qu'il n'y avait pas d'études sur les performances et le nombre qu'on fait. Est-ce que c'est une quantité infime par rapport au gaz naturel? Il mélange avec le gaz naturel.
2: Mais c'était quand même assez intéressant parce qu'ils ont mis quand même des gros sous là-dedans. Puis ils parlaient quand même quand même à long terme, là, 10 à 20 ans là, d'utilisation. Là. Puis ça, c'est venu par, si tu te rappelles un peu, il y a quelques années, là, il y avait eu comme une explosion justement au site AES, là, parce qu'il y a des tunnels.
1: Okay.
2: Il y avait eu comme un surplus de gaz. Puis je ne sais pas par quel principe, mais ça avait explosé. Puis sur le tunnel, les portes de chaque côté en métal avaient arraché. Il s'agirait peut-être de relever un petit peu tout ça. Là, puis dans le fond de l'AES, il y a tout un... Quand moi j'ai parti de là, il y avait des plateformes de ciment. Là. Il était en train de tout monter un procédé là-dessus. Là.
1: OK. Ah, OK.
2: Fait que, tu sais, à quelque part, moi, je pense que c'est vraiment plus le coût de toute cette installation-là qui fait qu'à un moment donné, tu parlais des taxes puis tout ça, là. Parce que c'est sûr qu'à un moment donné, ça prend des installations pour aller le chercher, là.
1: Mm-hmm. Oui.
2: Fait que c'est ça que je voulais dire, parce que c'est ça. Fait qu'on l'a, déjà impliqué. Ben, pas, ils l'ont déjà procédé ici à Chicoutimi.
1: OK.
2: Ah,
3: ben, okay. Ben, merci beaucoup bon. De oui, complément merci. D'information.
2: Oui. Fait que salut, bonne fin de soirée.
1: Bonne journée quand vous voulez.
3: Ah, très intéressant.
1: Oui.
3: Ah, nos auditeurs savent des choses. Mm-hmm. Vous êtes là pour nous en faire apprendre aussi. On essaie de vous en apprendre, mais quand vous avez des suppléments d'informations comme
1: on
3: ça,
1: est tout le temps ouvert.
3: Toujours intéressant.
1: On est plugué sur vous autres, c'est pas compliqué. Hein?
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1: Non, non, non, non, non, on n'a pas le temps de niaiser parce qu'on va niaiser tantôt. Parce que tantôt, à partir de 17h05, Fred Point va être avec nous, chronique art et spectacle. Vous savez, c'est toujours en masse divertissant avec Fred. Et après ça, ben, ça va être la chronique de chasse et pêche d'aujourd'hui, qui est enregistrée. Oui.
3: Oui, moi, absolument.
1: J'ai comme un doute.
3: Oh oui, non, non.
1: Moi, je sais même pas pourquoi je doute de ça, parce qu'il est tout le temps enregistré. Fait que, donc, on va voir la chronique en fin d'émission de chasse et pêche. Et c'est ça, il nous reste 10 minutes de faire un peu de nouvelles. Si vous voulez nous appeler maintenant, vous pouvez nous appeler maintenant aussi, parce que ça va aller vite, ce show-là. Les mercredis, c'était souvent ça. Hein.
3: Nouvelle annonce qui a été faite aujourd'hui et pelletée de terre qui aura lieu la semaine prochaine. Un nouveau supermarché qui sera construit à Jonquière.
1: Ah oui?
3: Oui, effectivement.
1: Quel nouveau?
3: En fait, nouveau et non. C'est une bannière qu'on a déjà,
1: ah oui.
3: Mais il y aura un nouveau supermarché qui sera construit, probablement parce que la demande est là. Un nouveau Maxi va voir le jour en 2027. Là, on dit dans le secteur Arvida, mais donnez une idée, si je vous dis Power Center.
1: Ah, OK. Ou le Paulvin Bouchard. Là.
3: Exactement, à l'angle du boulevard René Lévesque et de la rue de l'Énergie. Je sais qu'on avait, j'avais vu, on avait travaillé un petit peu l'automne dernier, ce terrain-là. Donc, en face du Tim Hortons, on va travailler. On parle d'une bâtisse de 28 000 pieds carrés. Mm-hmm. Plusieurs millions de dollars qui vont être investis pour offrir à l'offre, ajouter à l'offre alimentaire dans le secteur.
1: Mm-hmm.
3: Le quartier chez nous, ça a développé pas mal. Moi, je reste tout juste derrière là. On parle d'une centaine d'emplois qui vont être créés. Premier appel de terre donc, qui aura lieu la semaine prochaine, vendredi 15 mai. Un projet qui est réalisé par J.R. Verdier, développeur immobilier. Donc, un nouveau Maxi qui verra le jour dans l'arrondissement Jonquière. Donc, ça continue. Si on veut davantage d'épiceries, ça veut dire qu'il y a davantage de monde. Il y en a de plus en plus. Mais c'est quand même intéressant de voir ça.
1: Je vous parle de deux de mes amours que j'aime beaucoup.
3: Deux de tes amours?
1: Oui, l'horticulture et Arvida. Mais pour le centième d'Arvida,
3: oui, oui.
1: On a eu l'idée de faire un peu comme il se faisait dans les années 40-50, des concours d'horticulture.
3: Ah!
1: Du monde qui vont mettre ça beau. Et moi, j'ai pas de misère avec ça.
3: C'est le fun, ça?
1: C'est un bon concours.
3: Ça. Ben oui. Parce on encourage les familles, ben les propriétaires. Mettez ça beau, là.
1: Ah, c'est oui. Ça, c'est ça. Puis puis ça va être les concours qui étaient lancés par Alkien des années 40-50, comme je vous le disais.
3: OK.
1: Ils sont même incités à suivre les recommandations à l'époque, puisque la compagnie proposait des types d'aménagements paysagers selon les styles de maison. Les essences traditionnelles qu'on retrouvait dans le secteur Vida sont également à privilégier.
3: Ah, oh, c'est bon. Donc, garder l'essence qu'on avait à l'époque,
1: oui.
3: De ramener ça. Ça, je trouve ça bien. Ça, c'est rappeler le passé. Rappelez l'histoire. Comment ça a évolué, ben, Arvida?
1: Histoire ou pas, ça va être fleuri, ça va être beau.
3: Ça va être beau.
1: C'est pas tout le monde, tu sais, qui était là dans les années 40-50.
3: Il y a sûrement des gens qui ont des archives de tout ça, de la maison. Regardez comment c'était décoré à l'époque. Oui. On essaie de refaire la même chose. Je suis sûr que dans les archives, ils seraient capables de trouver. T'sais, moi, je demeurais, t'sais, la maison dans telle rue ressemblait à quoi? Il y avait sûrement des images d'époque. Regarde, on va tenter de refaire la même chose.
1: Des modèles de fleurs plus populaires à cette époque-là.
3: Ouais, tu sais, avant, après.
1: On voit moins aujourd'hui, peut-être.
3: Je trouve ça très intéressant. On fait participer les gens en plus de ça. C'est correct, ça.
1: Puis tout au long de l'été, mais l'équipe du Centenaire va publier sur les réseaux sociaux et sur son site web des fiches descriptives et certaines plantes pour respirer des participants. Des graines de fleurs anciennes seront ainsi aussi distribuées lors des marchés publics d'Arvida.
3: OK.
1: Fait que, puis après ça, ben, il va avoir des membres du jury qui vont se promener à la suite, tu sais, par la suite, dans les maisons qui sont inscrites. Après ça, puis ils vont juger la qualité des aménagements des plantes, des fleurs. Tout sera tenu compte et après avoir fait trois gagnants.
3: Bon.
1: Je sais pas c'est quoi les prix, mais ça va se passer L'identité de ceux qui remporteront le concours sera connue lors de la fête des récoltes organisée par la Corporation Centre-Ville d'Arvida le 19 septembre.
3: Bon, excellent. Ah, je trouve ça intéressant. On va faire participer les gens. Ça va être beau, ça va être fleuri.
1: Belle activité.
3: Ouais, c'est bien. Ben, écoute, tu dis aux gens...
1: Puis Arvida, c'est beau aussi. Fait que
3: c'est beau, Arvida.
1: J'imagine Arvida fleuri, ça va être encore plus beau.
3: Tu sais, dans les dernières années, malheureusement, on a dû couper des gros arbres, les fameux ormes, les ormes d'Amérique, qui malheureusement étaient malades en raison probablement de la fumée d'usine de l'époque et tout. Mm-hmm. On en a coupé énormément, on en a coupé des centaines, tu sais. Mais il en reste quand même des beaux arbres. Les quartiers sont beaux quand c'est feuillu, quand c'est rempli d'arbres, là, quand c'est vert comme ça. C'est très, très, très beau. Donc, si on est en mesure d'ajouter des fleurs jumelées à tout ça, non, je pense que ça va être très intéressant. Puis ça peut attirer l'attention de certaines personnes qui passent par là. Tiens, on va aller voir le quartier d'Arvida, de quoi ça a l'air avec les fleurs et tout. OK. J'approuve. Bonne idée de la gang du Musée du patrimoine d'Arvida.
1: Ben, je trouve que c'est une belle initiative.
3: Ben, absolument. Parlons de bateaux. Il y a des travaux de démantèlement qui sont en cours aux installations portuaires de Rio Tinto pour préparer la réparation du quai Duncan qui avait été lourdement endommagé.
1: Oui, puis ça paraît qu'il se prépare. Il y a une section de plus.
3: Ça rase, hein? Oui, effectivement. Le navire qui avait frappé le quai alors qu'il venait de décharger de la bauxite. On dit qu'il semblait avoir fait son approche à une vitesse trop élevée. Mm-hmm. Et là, il y a une grue sur une barge qui est arrivée au port lundi, tirée par un remorqueur. Puis là, on va commencer à faire les travaux. On ne précise pas toujours le montant pour les réparations parce que les estimations sont toujours en cours, mais on parle de plusieurs dizaines de millions de dollars. Donc ça, que je voulais, ça fait partie de la game. L'enquête se poursuit toujours pour le Bureau de la sécurité des transports du Canada afin de voir qu'est-ce qui s'est réellement passé. On parle d'une enquête de catégorie 3 selon la politique de classification des événements du BST. Donc, on dit... ça reste quand même beaucoup, là. Il va y avoir des recommandations. On dit que les enquêtes de catégorie 3 se concluent généralement en 450 jours.
1: Mm-hmm.
3: C'est un an et demi.
1: OK.
3: Ça, on va le faire. C'est quand même spécial. Moi, ce que je trouve drôle, et aller voir l'image du Nordic Oshima, le bateau, c'est qu'il est tout rouge et il avait un devant du blanc comme des dents.
1: Mm.
3: Et la place où ce qui a été brisé, c'est la hauteur des dents. Fait que c'est comme s'il avait mangé un bon coup de poing sur la gueule, puis il avait cassé les dents. C'est quand même spécial. Donc, il avait quand même subi de lourds dommages. Donc, on va réparer le quai pour amener le bateau pour faire des réparations. C'est impressionnant.
1: Ils ont fait vraiment une structure. On dirait qu'ils ont amené des poutres, comme travailler, le rallonger un peu, je sais pas.
3: Ouais.
1: Ça donne comme cette impression-là, de Granby.
3: Oui. Donc, on dit qu'il est resté longtemps dans les eaux de la baie des AA pendant quelques jours. Ensuite, on l'a mis au port de Bécomo pour être réparé. Un navire semblable était accosté au mercredi au quai Duncan avec exactement la même décoration à l'avant, soit des dents peintes à la coque. Mais on dit, là, le bateau qui a été brisé, il est rendu au large de la Floride.
1: OK.
3: On a quand même fait des réparations, puis là, il est parti. Mais là, il faut réparer le quai. On dit donc, il est arrivé à Saguenay en provenance de l'Amazonie au Brésil, où Rio Tinto extrait de la bauxite pour la transformer en aluminium dans ses alumineries. La bauxite, la poussière rouge que vous voyez, là, ça part de l'Amazonie, ça part du Brésil. On amène ça ici.
1: Oui.
3: Là, vous allez dire, pourquoi ils n'ont fait pas d'usine? Bien, ils ont fait des examens, ils ont fait des tests, puis ça coûtait plus cher avoir une usine à côté du bauxite
1: que de l'amener ici, faire l'autre bout du monde.
3: C'est spécial.
1: Oui.
3: Ouais.
1: Qu'est-ce qui va se passer de vendredi à samedi?
3: Bien, on va se coucher.
1: Dossier santé numérique.
3: Oh!
1: La transition de l'ancien système de
3: vendredi
1: santé.
3: À samedi?
1: Oui, de vendredi à samedi.
3: Si je suis malade vendredi à samedi, faut pas être malade vendredi à samedi. On va faire planter le système, là.
1: Je sais pas. Mais là, on dit pas ça, tu sais, de même. Mais ce que je trouve drôle, c'est l'article du Quotidien et l'article du Radio-Canada.
3: OK.
1: Radio-Canada disent qu'ils sont pas prêts.
3: OK, bon.
1: Parce qu'ils ont eu six sources. Donc, tu sais, quelques-uns ne peuvent pas parler, là. Mais six sources qui disent que... ils vont lancer la plateforme puis elle n'est pas prête encore. Il va y avoir des forces de sécurité. Les forces de sécurité, c'est quoi? C'est que c'est des renseignements confidentiels pourraient sortir.
3: Oui.
1: Des trucs comme ça. Ça sera pas ben une incidence, ça sera pas comme ça clique. Parce que ça clique, il y a plein de monde qui appelle, plein d'utilisateurs, des usagers, des conducteurs qui font leurs enregistrements à chaque jour. La santé numérique, c'est le monde, c'est le personnel de la santé qui va le voir. Vous le verrez pas, vous autres, en réalité. Fait que c'est là, s'il y a des problèmes, mais ils se pitcheront pas sur les toits aussi pour le dire.
3: Non, c'est sûr.
1: parce qu'ils vont remplacer les télécopieurs, les fax, encore qu'il y avait.
3: Exactement.
1: Il y a beaucoup de sections, d'après moi, qui vont marcher. Il va y avoir beaucoup d'ajustements, mais en autant que ça ne plante pas. Si ça plante, ça va être atroce pour le gouvernement. C'est ça. Il n'y a pas grand-chose à rajouter de plus, 20 mai.
3: Je veux rappeler, demain matin, c'est la collecte.
1: Oui.
3: Barrage routier pour Jonquière Média.
1: Tout à fait.
3: Comme toujours, les premiers jeudis de mai. Et je ne sais pas si je peux faire la demande.
1: De?
3: C'est parce qu'on a eu une demande ici au 92.5, mais ils cherchent des gens pour faire pour aller faire la collecte en après-midi.
1: Oui, à 15h30.
3: Oui.
1: Au coin de Boulevard V, Saint-Dominique.
3: Où est-ce qu'on va être, entre autres?
1: Oui.
3: Donc, c'est à voir. Là. On est en train de regarder ça.
1: S'il y a des gens, des fois, disponibles.
3: Des bénévoles qui
1: veulent. Vous pouvez contacter Jonquière Médic.
3: Oui, si vous cherchez des gens.
1: Ils ont dit ça au 92.5. Là.
3: Parce qu'effectivement, on fait des collectes le matin, mais on va en faire également l'après-midi. Oui. Donc, pour le retour à la maison.
1: Ouais.
3: Exactement. Mais on va en parler demain matin, ça c'est sûr et certain, de cette collecte en vue de la 40e campagne de financement de Jonquière Médic. Détail météo dans quelques instants. Au retour, on va aller aux petites vite. Et par la suite, Fred Point sera avec nous pour sa chronique Art et spectacle.
1: Bien
3: de voir qu'est-ce qui s'en vient, mais j'ai entendu parler de... Il y a des beaux artistes dans la région là, dans les prochains jours. Okay.
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3: Ah ben pour ce soir et cette nuit, pas de... on parle d'un 40% de probabilité d'averse sur le territoire. Minimum de plus 3. Demain, des averses tôt le matin. Ben ça a changé parce que hier, on disait en fin d'après-midi. Là, on parle de tôt le matin, 30%.
1: Okay.
3: Portez pas en peur, maximum de 10. Pour vendredi et samedi, ce sera beau avec alternance soleil-nuage.
1: Moi, j'aime
3: avec des mercures entre 13 et 14.
1: Puis c'est du 14-15% de chance.
3: Là. Bon, il annonce beau.
1: Oui.
3: Actuellement, c'est 13 degrés.
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4: Allô?
5: Oui, bonjour. Est-ce que je parle à un agent immobilier?
4: Ben oui.
5: Ah, mon Dieu, c'est bien que quoi, enchanté. Un agent immobilier, parce que vous faites de l'argent quand même.
4: On dit un courtier immobilier maintenant, ça a l'air.
5: Courtier immobilier, ben oui, c'est important de le dire comme il faut.
4: Vous êtes... Le mot plus beau.
5: Ben oui, vous, c'est le groupe Sutton.
4: En plein ça, oui.
5: Ah, ben, ça a une bonne raison de faire affaire avec vous. Oh, l'une le matin, ça n'arrête pas, une après l'autre.
4: Je pars peu.
5: Ben oui, ben, je cherche une propriété. Écoute, c'est particulier. Est-ce que vous avez ça, vous, puis quand on ne le demande pas, on ne sait pas, dans vos maisons à vendre, une maison qui serait proche d'une prison?
4: Serait proche d'une prison, non. Ouf. Moi, je commente les deux. J'habite à Yamaska, fait que je travaille beaucoup en campagne. J'ai un petit duplex à Saint-Robert à vendre.
5: Mais il faudrait que ce soit une
4: prison à Sorel, puis il y a une prison à Drummond.
5: Oui, ben c'est ça, il faudrait que ce soit une prison pour femmes.
4: Prison pour femmes, bon, ouais. Je ne sais même pas où il y en a une.
5: Je t'explique, c'est parce que ma femme est kleptomane, OK? Puis si elle se fait pogner, ben ça lui ferait un petit pied à terre à côté, tu comprends, patente? Juste à côté.
4: Oui, je comprends.
5: Ben écoute, c'est pas parce qu'on est criminel qu'on ne peut pas vivre normalement.
4: Vie de même.
5: Ben oui. Kleptomane, puis à tout moment, ben c'est comme je dis, ça se fait pogner, ben aussi bien avoir un petit pied à terre pas loin.
4: Aussi bien.
5: Ben oui.
4: À part mon petit duplex à Saint-Robert, j'ai pas d'autre chose.
5: T'as pas d'autre chose parce qu'on cherche vraiment un deuxième pied à terre. Quelque chose de tranquille, là, avec vue à travers les barreaux, puis un détecteur de métal à la porte d'entrée, là.
4: Ça, malheureusement, j'ai pas ça.
5: Bon, ben écoute, je rappellerai si t'as d'autres informations. Faut que je te laisse parce que là, elle vient de rentrer avec un micro-ondes en dessous de son imperméable.
4: Ah, ben c'est bon.
5: OK, bye bye.
4: Bonne journée.
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0: directement de la Gaspésie, Fred Point.
1: Bonjour. Comment allez-vous? Y a-t-il de la pluie par chez vous, du soleil? Comment ça s'est passé?
0: Du beau soleil.
2: Oui.
0: Beau soleil. Pas tant chaud, on est de 13-14 degrés, mais du beau soleil.
1: Ah, ben profitez-en.
0: Oui.
1: Oui, profitez-en pour moi.
2: Là, t'as-tu un changement, là?
0: Changement, oui.
2: La barbe, il est rendu qu'une moustache de mon oncle.
0: Exactement.
1: Je pensais que tu parlais de ma nouvelle batterie que j'ai achetée à ma petite pour sa fête.
0: Oh, wow.
1: C'est bon. Je pense que mon chien et ma blonde sont sur le bord de me mettre dehors de la maison.
0: Mais Fred a donc abandonné la barbe pour garder le style moustache des années... Michel Forgette, dans du tac au tac, écoute, la ressemblance est belle.
1: Ouais, c'est parce que quand je me rase au complet avec mes cheveux frisés, j'ai l'air de passe-montagne, mais tu sais, le vieux passe-montagne. Fait que là, j'ai gardé la moustache. Comme ça, je trouve que c'est mon nouveau style culturel.
0: Oui, oui, c'est
1: tout. Porteux de foulard, sans foulard.
0: T'as l'air bien culturé.
2: C'est vrai, il manque quelques foulards dans ton cou.
1: Ben écoute, on arrangera ça pour mercredi prochain.
0: Sans problème. Hey, qu'est-ce qui s'en vient dans les prochains jours? J'ai vu, tu sais, quand même beaucoup...
2: Mais toi, comment est-ce qu'il fait là-bas, Gaspésie?
0: Ouais, mais quoi, en Gaspésie, comment il fait? Il pleut?
1: Moi, il pleut. Il annonçait un orage hier. On a eu à peine une petite averse de 30 secondes. Je crois que partout au Québec, ça a quand même vargé hier soir.
0: On en a eu un petit peu ici aussi, ouais.
1: Puis sinon, aujourd'hui, ben il pleut. Là, c'est aujourd'hui. Écoute, j'ai fait la route de la baie des Chaleurs dans le brouillard. Là, je voyais absolument rien sur la route.
0: Ah, okay.
1: Mais bon, j'aime ça le brouillard, mais celui-là, il sent pas le mien. Là. Bref, ça veut définir.
0: Hey, je regardais Fred au niveau des spectacles qui s'en vient. Il y a quand même beaucoup de choses, puis beaucoup d'humour, entre autres. Je pense qu'Alain Choquette est là en fin de semaine. Mariana Mazza est de passage aussi dans la région. Mais il y a de la musique aussi.
1: Ah oui, hey, puis il y a Sylvie Tourigny. En tout cas, allez voir sur le site de Diffusion Saguenay. Malheureusement, cette semaine, j'ai pas choisi Diffusion Saguenay dans mon top 3, mais il y a des beaux shows. Allez quand même voir Diffusion Saguenay.art. Je vous amène à la nuit des temps, le 9 mai, dans 3 dodo. Maxime Gervais, l'ex Picbois, qui débarque là. Si tu veux un show d'humour normal, va pas là.
0: Non.
1: On va pas là.
2: C'est quoi pas normal, de l'humour pas normal, c'est quoi?
1: De l'humour normal, admettons, c'est si Mike Ward il est capable de te froisser, puis admettons, Faf aussi, là, sur le web.
0: Oui. Ouais.
1: Si l'absurde te fâche, si t'as pas aimé les Denis Drolet, mettons, dans les 5 premières années des Denis Drolet, passe ton tour, va pas là, tout simplement. Mais si t'es prêt à vivre de quoi de complètement malade, écoute, c'est tout un trip, une expérience, un genre de rêve fucké, tu sais, quand tu vas te coucher après avoir trop mangé de Pizza Hut, là, pis là, les champignons te spinent dans la tête pis dans le ventre pendant que tu dors, là, ben, c'est ça, ce show-là. Le show s'appelle « C'était magnifique », un titre qui sonne doux, mais ça va brasser. Puis là, j'ai pas d'extrait, malheureusement. J'ai pas réussi à cibler un extrait court, punché, qui allait vous mettre à l'aise à la radio.
2: Ah ouais, à ce point-là.
1: Mais, oui.
2: Ah oui.
1: Écoute, je l'ai booké, moi, dans la salle de spectacle. Il va passer en Gaspésie le 28 juin. Puis il nous a envoyé un vidéo personnalisé dans lequel il disait, il invitait les gens, il disait « Oui, le show, c'est 18 ans et plus. Est-ce que tu peux inviter ta grand-mère? » Tu peux. Est-ce que tu tiens à ta grand-mère?
2: Ouais, c'est ça l'affaire.
0: C'est ça la question.
1: Exactement. Parce que c'est vraiment des personnages weird, des idées éclatées. Mettons, il rentre sur scène, il va remercier le groupe Jonas d'avoir fait la première partie, alors que c'est lui-même qui fait sa première partie. déguisé, bref, il y a comme beaucoup, il y a des réflexions, mais il y a vraiment beaucoup de malaise également, beaucoup de liberté, tu ris, mais tu sais pas pourquoi, tu te demandes qu'est-ce qui se passe tout le long, mais écoute, Max Gervais, là, pour les cerveaux ouverts, je vous le recommande de toute façon, les cerveaux ouverts, vous le connaissez déjà.
0: Lui, également, il a créé un personnage, Claude Crest, tu sais, qui, en fait, est comme un des... il est comme vécu à l'époque de Gilles Latulippe. C'est lui qui a inventé les cabarets et tout ça. Mais il n'a jamais existé, Claude Crest. Mais lui, il prend ce personnage-là, mais il est rendu vieux, puis il se rappelle des vieux souvenirs. Je trouve ça intéressant, ça. Il n'y a personne qui a fait ça avant.
1: Exactement. Il amène toutes sortes de personnages sur scène. C'est drôle. J'ai un ami que parce que le personnage de Claude Crest, également un professionnel de bowling, ben j'ai un ami qui avait amené un trophée de joueur de quilles pour le faire signer, pas par Max Gervais, mais par Claude Crest.
0: Puis,
1: Claude Crest.
0: C'est bon.
1: Mais bref, écoutez, si j'ai capté votre attention avec ce que je viens de dire, allez voir sur le web, il y a un show complet que vous pourrez regarder ce soir, bon, tout en vous bidonnant, puis vous donner un avant-goût. Sinon, show numéro 2, le 8 et le 9 mai au Calypso à Jonquière, donc un super spectacle. Là, on change complètement de registre. Après Max Gervais qui tape le cerveau, là, on va y aller avec quelque chose qui va te le flatter. Une légende puis une vraie voix, Patrick Normand qui débarque avec Nathalie Laure, une voix forte, pleine de sensibilité. Pour un show intime, je crois que c'est en duo. Pour les gens qui associent Patrick Normand au bandana qui était porté par Marimé dans la première année de Star Academy, ben on va écouter un extrait, ça va vous changer les idées de place.
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1: Ça va ressembler à ça, là. Tout le monde m'ont chanté.
0: Tout le monde m'ont chanté.
1: La chance d'être aimé.
0: Mais écoute, s'il est capable de venir...
2: Il y a toujours sa voix aussi.
0: Oui, toujours, la voix est là. S'il est capable de venir deux soirs au Calypso, c'est parce que ça va être plein les deux soirs.
2: Ah oui, c'est évident.
1: Ben oui, puis parce que sa voix va toffer les deux soirs. Je crois qu'il fume un peu moins d'exporté que son ami d'Arèche, là. Ça, on me confirme à l'oreillette.
2: Des exportés, ça arrache un peu.
0: Ah, des exportés verts.
1: Vous l'aurez douté, sur le setlist, tu vas avoir des tunes comme Quand on est en amour, elle s'en va, la guitare de Jérémy, des tunes qui ont marqué
0: des
1: le monde, qui ont marqué des frigos d'une cuisine également, des veillées autour d'un feu, des chars, des bières de rang, bref, ça l'a marqué bien du monde. Là, ce sera pas un show pour crier, par contre, quoique moi je criais dans mes bacs vocales, là, moi je m'emporte tout le temps un peu. C'est vraiment un show en duo, comme pour ressentir, décrocher un peu. Mais bien sûr que vous pourrez chantonner avec Patrick Normand et Nathalie Laure les 8 et 9 mai au Calypso de Jonquière. Dernier show de la semaine, vraiment cool. Allez, si vous êtes du côté d'Alma Garrocher, sur vous, sur les billets, c'est du vrai monde, là. Il n'y a pas de fla-fla, pas de gros show, tape à l'œil. C'est Danny Placard qui débarque au Café du Clocher.
2: Je l'ai jamais vu live, lui.
1: Écoute, là, je ne suis pas certain. J'ai cru lire ce show-là sera seulement une guitare, des mots puis du vécu, mais je crois aussi qu'il est bien accompagné de bons musiciens. Je vous rappelle

0: Bruno Rodeo a sorti une chanson la semaine passée, d'ailleurs, qui s'appelle « Mets-toi sur les quatre flashs ».
1: Ouais.
2: Sur la santé mentale, écoute, c'est beau aussi, ça. Ouais.
0: Désolé, Bruno, je t'ai pas mis dans ma chronique cette semaine. Mais bref, on y reviendra de Bruno. C'est probablement plein de belles choses qui en vient. Danny Placard, de la musique solide, là, c'est constant, c'est authentique. Ça fait 26 ans qu'il roule sa bosse. Puis c'est un retour au folk. Après, ses trips un peu plus rock, psychédélique. Là, on retombe dans de quoi de plus épuré, chaleureux. On écoute un extrait.

0: et dans le vidéoclip. On voit Sarah Dufour qui participe à la chanson. Donc, une belle gang. Non, c'est très bon.
1: Plus country que ce qu'il ferait normalement. Ouais, parce qu'il devient peut-être plus folk un peu. Je trouve ça plus country. Et il y a une chose.
0: Grand public un peu. Hein?
1: Ben oui, c'est plus grand public. Puis il a goûté à ça aussi, probablement. Hein? C'est le fun aussi, ce que le monde vient de voir pas plus des shows aussi. Sans dénigrer à rien. Mais une chose que j'en remarque, la voix de Danny Placard, c'est une voix quand même assez unique.
0: Oui.
2: Absolument. Pas qui est familière.
0: Ouais. Familière, oui.
2: Unique et familière, c'est souvent deux mots qu'on peut pas mettre dans la même phrase pour qualifier une voix.
1: Oui, c'est vrai. C'est vrai.
0: Lui, il l'a.
2: Absolument. Puis il a sorti un nouveau single récemment. Là. D'ailleurs, je lisais ça sur l'événement du Café du Clocher. Dans ce single-là, il y a un vidéoclip. Bref, il est entouré de Sarah Dufour et Charles Guay et Paul Théoret dans cette pièce-là. Je peux pas m'avancer sur qui va accompagner Danny Placard, mais bon, vous saurez qu'il l'entoure normalement.
0: Okay. Ouais, OK.
2: Et voilà. Hey, actualité numéro 1, on commence tout ça avec de la musique.
0: Ah ouais, donc!
2: Et voilà.

0: faux.
1: Et voilà.
0: Je pose la question avant de dire c'est qui. Éric, c'est
2: je
0: qui?
2: Sais pas. Je sais pas.
3: C'est un chanteur émergent.
2: Ah ouais?
3: Ouais.
0: C'est Jeff Posey.
2: C'est Jeff Posey. Mais ouais. j'ai eu le doute à cause de. Je trouvais que ça faisait cowboy.
0: Ça sonnait un peu cowboy. C'est Jeff Posey, ouais. Qui fait jaser de lui parce qu'il est, oui. est pas content, Jeff, hein?
3: Il n'est pas content, puis c'est étrange, parce que je vais vous emmener une nuance. Écoutez, c'est un débat qui revient souvent, mais là, il vient de prendre une petite coche de plus. Là. Le point de départ, c'est qu'il y a des bandes d'hommage aux Cowboys fringants ouais. qui tournent partout là depuis 10-15 ans, je pense notamment à la Grand-Messe, ouais. qui, je vous rappelle, vous l'a dit une dizaine d'années, quand les Cowboys fringants ont sorti leur album La Grand-Messe, Marie-Annick Lépine était enceinte jusque-là. Là.
0: Oui.
3: Puis elle pouvait pas faire le show, fait qu'ils ont embauché le band Hommage aux Cowboys fringants, La Grand-Messe, pour ah oui. faire le show de lancement devant les Cowboys fringants.
0: Wow!
3: Fait que là, vous allez capoter quand je vais vous expliquer que l'Expédition, un groupe hommage aux Cowboys fringants, commence à tourner un peu partout, puis c'est drôle parce que je suis content de pas être les seuls à les haïr, OK? Là, oh. je vous explique pourquoi.
2: OK.
3: Dans l'Expédition, il y a le beau-frère de ma collègue gaspésienne qui joue là-dedans, un gars de Trois-Rivières que je ne connais pas, puis ils viennent jouer en Gaspésie dans les mêmes dates que Vie de quartier. Puis là, il y a oh. comme... Puis là, il y a trois personnes que j'ai invitées à mon show qui peuvent pas venir parce qu'ils vont voir,
0: ils
3: l'Expédition,
0: vont aller voir l'Expédition
3: à Percé.
0: Oh. Ben, ça fait mal, là.
3: Non, hey, je les ai eu pas pour de vrai, mais c'est ça, l'Expédition, pour qui ça commence à très bien aller, ont annoncé une tournée en Europe, puis la réaction de Jean-François Posé, lui, il trouve pas ça drôle. Sa réponse est assez directe. Il a fait une story en écrivant « Ça commence à faire. Écrivez vos tunes, les boys. » En gros, il trouve que certains profitent de leurs chansons sans le demander, sans créer eux-mêmes. Puis derrière ça, selon lui, possiblement une question d'argent, mais aussi de respect artistique. Parce ouais. que les Cowboys, on va se le dire, c'est pas juste des chansons, là, c'est rendu un patrimoine, une identité.
0: Ouais, c'est ça, c'est bref. Une...

0: Effectivement.
1: Et au-dessus de Carl, Jeff Posey, fébrilement, avait sorti publiquement pour dire que les Cowboys étaient finis, il laissait pas de place à l'interprétation qui reviendrait en solo. Là. Puis là, je vous refais une chronologie d'événements que je suis allé vérifier.
0: Oui.
1: La grand-messe avait fait une sortie médiatique en ce moment en disant que non, ce ne serait pas la fin du show parce que eux allaient faire revivre les Cowboys à travers les shows et tout. Mais là, c'est ça, on dirait, je sais pas, ça chicote. Chicote-tu qu'un band d'hommage aux Cowboys aille tourner en Europe avant qu'il y aille avec son projet solo? Je sais pas.
0: C'est peut-être plus ça. Ça doit le déranger un petit peu.
2: Il y a le fait aussi des droits d'auteur.
0: Aussi.
2: Parce qu'il y a une affaire qu'on parle pas souvent, les bands d'hommage, ceux qui paient des droits, parce que il y a des groupes hommages, il y a ceux qui jouent un petit bar pour Saint-Zambias et qui ne payent pas. Ça, ils font qu'une déclaration.
0: Quand c'est rendu, tu fais une tournée en Europe.
2: Oui, ou ben non, tu fais des festivals d'été.
0: Ouais, c'est gros, là.
2: Ouais, ouais, puis c'est payé une coupe de mille, là, tu sais, c'est 5 000 et plus, je pense, si je me trompe pas, Fred, tu sais, ben hommage demain. Fait que c'est vraiment, ça fait de l'argent.
1: Au moins 3 000, j'imagine, là, pour, Jeff... disons, un show en Gaspésie, là.
2: Oui, puis Jeff Posey...
1: À l'international, j'ose même pas imaginer.
2: Mmh. Puis Jeff Posey lui disait que souvent, ces groupes-là demandent même pas l'autorisation et ils demandent pas aussi des droits, ce que tu peux payer aussi pour faire les tunes que tu vas faire dans ton setlist. Et ça, c'est très rare que ça se fasse, d'après moi. Ça te prend vraiment un Martin Levac, entre autres avec Phil Collins, qui reprend l'œuvre de Genesis, tout ça. Lui, d'après moi, il doit déposer toutes ses affaires. Il fait des salles, c'est fort payé. Puis il en fait des bonnes affaires, mais il est capable de payer aussi.
1: Comme Queen Extravaganza, qui est devenu un revenu d'appoint pour les ex-membres de Queen. Et j'ai l'impression aussi, la grand-messe, de par leur proximité, comme je vous ai dit, ils ont joué au lancement de la grand-messe. C'est pas, eux autres, ça doit être comme l'hommage officiel. Mais là...
2: Il y en a plein d'autres. L'expédition, il y en a plein là, qui commencent à apparaître. Là. C'est ça aussi. Là.
1: Mais là, Eric, j'ai l'impression que je te chicote un peu puis je te rassure. Parce que malgré tout ce que je viens de dire, moi, les bandes d'hommage, ça me fait chier.
0: Ah, bon. Ah
1: ouais? À titre de diffuseur, je n'en bouge. Je préfère faire de la place à l'émergence, découvrir des nouvelles chansons.
2: Moi aussi, je suis d'accord avec toi quelque part.
0: C'est correct, ça.
2: C'est la facilité d'aller chercher du monde.
0: Ben oui.
2: Puis souvent, ils ne ressemblent même pas.
1: Hey, je dis pas, quand j'étais jeune, mes premiers bands, on avait 3-4 compos. On patchait avec des covers de bands qu'on aimait, qu'on reprenait à notre sauce. Mais plus ça allait, plus on composait, plus on en retirait. Tu sais, c'est possible. Je suis allé voir un artiste acadien bien accompli récemment, Tom Young, qui a pris une chanson « Fermez les honky-tonks » de Stephen Faulkner, qui lui avait déjà repris à l'époque d'une chanson anglaise. J'ai rien contre les reprises.
2: Écoutez-moi
1: bien, là.
2: C'est pas pareil.
1: Mais les groupes hommages qui chargent le plein prix, le double, souvent, le petit groupe émergent qui font de la musique de qualité. Facilement. Moi, je suis du genre à penser qu'à un moment donné, il faut créer du nouveau. Le nouveau peut exploser. On a vu ça récemment. On n'en reparlera pas aujourd'hui. À un moment donné, le monde va me dire « Je suis obsédé. »
2: Ah, j'ai une baudrine. Moi, je le suis.
1: Mais c'est ça. Jeff Posey, je te comprends, mais il y a une affaire qui me chicote un peu plus dans ça.
0: Quoi?
1: Allez voir l'affiche de l'expédition.
2: Moi, c'est en fait par intelligence artificielle. Là.
1: C'est ça, on fait $1 million sur les œuvres des autres. On n'est même pas foutu d'embaucher un graphiste pour faire une vraie œuvre. Bref, je dirais qu'il y a une couple d'affaires qui me chicotent là-dedans, mais en tout cas, j'ai entendu dire que c'est des bien bonnes personnes, puis possiblement que. Je confirme qu'il n'y a assurément pas de mauvaises intentions derrière tout
2: ça. Ce qui est important, là, pour moi, un bel hommage, il faut qu'il ressemble à l'original. Pas au point de vue rien que musical, au point de vue du look, au point de vue de la voix, bien sûr, mais du look même des musiciens, surtout ceux-là qui sont influents dans le groupe, là. Ozzy Osbourne, d'avoir Tommy Iommi, il fallait que quelqu'un ressemble à Tommy Iommi, un minimum. Si t'arrives là, puis t'es habillé comme la chienne à genre, tu fais Pearl Jam, puis t'as tes cheveux courts, t'as la gang, puis ça marche pas, pour moi.
1: Ah. C'est soit tu le fais très bien, ou soit tu m'amènes ailleurs.
2: Oui.
1: Puis quand je dis m'emmener ailleurs, c'est pas faire une version Wish d'une tune que j'aime, là. quand je dis m'emmener ailleurs, je pense à The Beatles Studio, qui je crois est des musiciens du Québec qui ont repris l'album à Abbey Road au complet,
2: oui.
1: Mais qui ont fait le show acoustique, qui ont présenté au Café du Clocher. Fait que Abbey Road au complet, mais avec comme 6-7 musiciens puis seulement des instruments acoustiques. J'aime ça, les gens qui reprennent des œuvres
2: à leur sauce.
1: Ouais, exactement.
2: Je suis d'accord aussi, on partage le même opinion.
1: Bon. Fait qu'on chicane pas.
0: Non,
1: bon,
0: je chicane pas.
2: Tout va bien.
1: Bon, mais parfait. Allons à l'actualité numéro 2. Hubert Lenoir, retrait.
0: C'est un petit bout qu'on n'a pas entendu parler.
2: Ça fait longtemps qu'il est en retrait pour moi. Depuis son Félix, il l'a enlevé dans la gueule. C'était ça son retrait pour moi.
1: Et écoute-moi, je l'adore tellement, Hubert Lenoir. Puis j'avais la discussion avec un artiste country il y a deux semaines. Puis il me demandait ce que je pensais dans le jeûne de poitrine. Puis là, je dis que j'adore, puis tout. Puis là, il m'écoutait. Puis à un moment donné, il a comme compris ce que j'aimais. Puis il me dit, ouais, mais puis là, qu'est-ce que tu penses d'Hubert Lenoir? Tu sais, nanana. Il dit, Hubert Lenoir, c'est de la contre-culture.
0: C'est
1: ce gars-là n'a jamais payé sa cote à la disque pour aller à la disque, il n'a rien à foutre. Il avait un contrat avec une maison de disque qui l'ont inscrit puis qui l'ont obligé à se pointer. Il n'a rien à foutre de son
2: Félix. Le principe, Jean Leloup un peu aussi. Jean Leloup,
0: il veut faire de la musique, il veut se faire entendre et tout, mais tu sais, pas besoin de gagner des prix, d'être récompensé.
2: Je suis certain que d'entendre un peu Hubert Lenoir, j'aimerais ça.
1: On écoute un extrait, puis j'ai choisi ma chanson préférée parce que j'avais envie que vous le redécouvririez pour autre chose que son Félix, puis fille de personne.
0: Ouais. OK.
3: Je

0: La voix m'énerve même, tu sais, quand je l'aime pas, ben, tu sais, quand la voix est straight, c'est trop haute.
1: Ah oui, j'adore le petit triangle.
2: C'est unique, oui.
1: Ben, Hubert Lenoir, moins visible, mais encore partout. Puis lui, je pense qu'il a envie un peu en jeune de poitrine, puis qu'il commence à se dire qu'aurais-tu pensé à mettre un masque dès le départ? Parce qu'il fait encore de la musique, mais il veut plus être connu. Il est écœuré des critiques du monde qui le regarde. Et il a continué à faire de la musique, mais chez eux, tout seul, avec sa conjointe Noémie, qu'on entendait faire les backs vocales là-dessus. Okay. Noémie D. Leclerc, qui a annoncé cette semaine qu'elle lance son premier film cet automne. Un film qui, pour elle, est un rêve qui était irréalisable. Mais là, il y a Hubert Lenoir qui est allé derrière la caméra, qui agit comme co-réalisateur sur ce film-là. Et c'est lui qui a composé entièrement la trame sonore. Donc, pour lui, c'est une façon de continuer à faire de la publicité, mais sans jamais avoir à ressortir puis être confronté aux gens qui, de toute façon...
0: Mais il périt parce qu'il est créé aussi. C'est ça l'affaire.
2: Ouais.
0: Il a cherché la controverse, il a tout cherché ça, il l'a eu. Mais aujourd'hui, il faut qu'il vive avec.
1: Je sais pas s'il a cherché la controverse, aussi il est une controverse.
2: Ah, j'aime ça, ouais. Je suis d'accord avec ça, Fred. Ouais, il est une controverse.
0: Parce que c'est-tu un vrai aussi? C'est ça que je me pose comme question. Il y a du monde, tu sais. Est-ce qu'il a adopté le style à dire, moi, je vais être champ gauche, mais en réalité, il ne l'est pas. Je sais pas.
1: Là, j'ai écouté un extrait, un genre de 10 minutes. Là, le film en question s'appelle La meilleure façon, c'est par accident. Il y a déjà un extrait de l'avant-première. T'sais, on voit pas l'extrait du film, mais on voit la foule des commentaires des gens. Puis le gars, là, il a l'air encore plus fucké quand il ne sait pas qu'il a regardé.
2: Ah, ouais?
1: Ouais. Okay. Ça a l'air d'être un vrai spécial, là.
2: OK.
1: Écoute, ouais, c'est ça. Mais en tout cas, en musique, avec sa blonde, il est en symbiose, ça va bien. Fait que lui, il était sur le plateau, il filmait, puis il captait le son en même temps. Les feuilles, le vent, tout. Puis c'est toutes des affaires qui s'intègrent dans la musique qui est née avec les images. Donc, une autre symbiose. Fait que il va continuer à créer. Puis, selon lui, encore mieux qu'avant, parce qu'il n'y a plus la pression, il se met plus la pression de répondre à des exigences qu'on s'attend à ce que doit être une vedette, disons.
2: Okay. D'accord.
1: De cette façon-là, il va continuer à créer sans avoir l'air fucké, parce qu'on ne le verra plus. Mais on va l'entendre encore. Rassurez-vous, les fans d'Hubert Lenoir, ou bien pleurez eux autres qui
2: l'aillissent. Oh, c'est ça.
0: Mais ça demeure une énigme pour moi. Il faudrait que j'entende un peu l'œuvre du gars, là.
1: Ben, écoute, moi, je te dirais, premièrement, je te connais assez... T'aimes ça, les affaires, quand même, plus expérimentales, progressives, ces trucs-là.
0: Oui, aussi, là, tu sais, les vieux,
1: Ben, je te dirais, peut-être, va écouter son deuxième album en premier, okay. Pictura de Ips, qui est vraiment, là, de la grosse musique, là. C'est comme un compréhensible. Il y a même un moment où ce qu'il a avalé un micro pour aller capter le son de sa voix, mais à l'intérieur de lui, pour le mettre sur l'album. Tu sais, c'est un...
2: Calvaire!
0: Hey, ça va pas chanter. Avaler un micro pour aller chercher le son là-dedans.
2: Ouais.
1: Puis, l'œuvre avec son frère, je ne me... Colin, j'allais c'est le... Julian... pas Julian Lenoir, parce que c'est Chiasson, le vrai nom à Hubert, mais Julian Chiasson. Il était avec son frère dans The Seasons. Oui. On va découvrir aussi The Seasons, qui est selon moi
2: ont eu un bon
1: groupe
2: succès.
1: Qu'on a eu au Canada.
2: Ils ont eu un bon succès commercial, je me souviens, The Seasons,
1: oui. Okay. Ben oui, puis ça roulait aussi, je pense, du côté de l'Europe. Là, on était vraiment dans le rock, folk rock et tout, mais les Britanniques ils ont trippé là-dessus aussi. Vraiment intéressant. Okay. Mais moi, Hubert Lenoir, je l'ai découvert avec Fille de personne. Ben, l'entièreté de l'album, comme il est construit, il faut qu'on prenne le temps de l'écouter de A à Z, celui-là, avant de se cerner une préférée dans l'eau puis de se mettre à apprivoiser l'œuvre. Mais c'est le genre... Moi, il me choque un peu, Hubert Lenoir. Fait que je préfère son œuvre que la personne qu'il est. Je pense. Mais c'est ça, je pense vraiment qu'il ne cherche pas à créer la controverse qu'il est, bien malgré lui, une controverse.
0: Okay.
1: Donc, on poursuit avec du monde qui ont, tout comme Hubert Lenoir, n'ont pas toujours fait l'affaire de tout le monde, mais qu'à un moment donné, le monde a été unanime. Puis ça fait quoi, 60 ans là, que le monde est unanime? À l'époque, il s'appelait The Cockroach, avant que le guitariste en entrevue se rappelait plus du nom du band puis il a garoché à soir, on s'appelle les Rolling Stones.
0: Mm-hmm.
1: Qui sont encore là, qui sont en train de sortir un nouvel album.
0: On a entendu un matin. Qui...
1: Nous vous autres, avez entendu fait... l'extrait?
0: Bon, on a vu ça, tout de suite, était allé, on l'a fait jouer.
2: Ben, pas, bon, celle, ben... pas celle-là, par exemple.
0: Pas celle-là?
2: Non, pas
1: écoutons un extrait.
0: OK.

0: ça sonne Rolling Stones.
1: Ouais, le vieux Rolling Stones, gros rock and blues, écoute, un 25e album en carrière, Foreign 25. Tongues, 25 ou peut-être même plus si on compte les compiles et tout, là. 25 œuvres originales, du moins. L'album complet sortira le 10 juillet. Hey, le plus jeune dans le groupe, Ronnie Wood, a plus de 70 ans. Keith Richards, 80 et quelques. Mick Jagger également. Charlie Watts, lui, est parti pied par en avant. Sauf que, ce qui est intéressant, c'est que Charlie Watts apparaît quand même sur l'album parce qu'ils ont commencé à enregistrer l'album avant sa disparition en 2021. Ah, oui. Fait qu'il y a des tracks de drum originales.
0: Donc,
1: Charlie
0: j'ai la raison.
1: Watts.
0: La chanson In the Stars qu'on a écoutée ce matin puis qu'on va écouter là, on avait l'impression qu'on entendait
2: moi,
0: du Charlie Watts.
2: Je me stinais, parce que Pat, tu aimes tout le temps ça me stiner, là. Mes trois coups d'ayat, le chapeau, puis lui, la marque, c'est qu'il fait le quatrième coup dans les airs, il le fait pas, il le donne pas sur l'ayat.
0: On l'écoute.
1: Il est trop jazzy. Ah ouais, Charlie Watts.

0: c'est Charlie Watts.
1: Je t'invite, Fred, à aller voir le vidéoclip de In the Stars. C'est tellement bon parce qu'on met les paroles dans 6 langues, français, anglais, espagnol, en mandarin, en allemand. Puis quand il n'y a pas de paroles, on les voit en studio en train d'enregistrer. Je trouve ça vraiment génial.
2: Puis est-ce qu'on voit Charlie Watts sur ces vidéos-là?
1: Ben, j'ai comme l'impression qu'on le voit un petit peu. On voit une tête blanche à un moment donné. Charlie Watts avait une tête blanche.
3: Oui, c'est le premier.
2: Il n'aimait pas les projecteurs. Ça se peut qu'il fuyait la caméra et qu'il apparaisse peu au montage.
1: Donc, on le voit pas souvent, mais on voit les gars pratiquer des
3: aussi,
1: petits bouts comme ça. Sérieusement, c'est bon. Bon, tu nous as fait écouter l'autre chanson avant, là, Rough and Twist. Et là, In the Stars, je pense que l'album au complet...
3: Ils réussissent toujours, avec les décennies, à garder, à être rock'n'roll, mais à garder quelque chose de contemporain en même temps. Je trouve qu'ils sont géniaux là-dessus.
2: Absolument. Mmh. Hey, puis je vous rassure, malgré que Charlie Watts n'est pas sur tous les albums, les gars sont pas tout nus.
3: Sûrement pas.
1: Non.
3: Sûrement pas.
2: Chad Smith, le drummer de Red Hot Chili Peppers, est rentré en renfort sur l'album.
3: Ah,
2: oui. Il y a Robert Smith de Cure qui est également présent sur quelques chansons. Bon. Et Paul McCartney également qui fait une apparition sur l'album Foreign Tongues.
3: C'est bien passé, ça.
2: C'est complètement capoté. Puis écoutez, ils ont teasé ça il y a 2 jours en mettant des codes QR partout à Londres sur lequel c'était écrit The Cockroach. C'est pour ça que je suis allé voir c'était quoi The Cockroach, c'était quoi le lien, c'était leur nom de band avant. Avant que Keith Richards était trop paf pour se rappeler du nom du band, puis que l'article a dit que c'était Rolling Stone, là, il était trop tard pour venir en arrière vu que c'était leur première couverture médiatique. Mais voilà.
3: Il se rappelle du nom du band de Keith Richards?
1: C'est quoi?
3: Il y en a un aussi, il y en a un aussi en même temps que les Rolling Stones. The Expensive White Nose.
1: Ah ouais.
3: Le nez blanc
1: extensif. Coûteux.
3: Le nez blanc,
1: ouais,
3: coûteux.
1: Vrai, OK, ouais.
2: OK, parce que si ça avait été extensive white nose, j'aurais dit Colin, lui, il a découvert un jeune de poitrine avant tout le monde. OK, voilà, les Rolling Stones, ça aurait pu aller dans les nouveautés musicales, mais ça me tentait pas. Je trouvais que c'était une belle grosse nouvelle.
1: Vraiment,
2: pour le rock. Mais dans les nouveautés musicales, là, je vous parle de les Lunatiques. Lunatiques, on a déjà parlé dans le passé. Il était venu, je crois, l'année passée du côté de Saguenay. Je vous parlais qu'il y avait Ariane Roy, là, de la crowd à Lou Adrian Cassidy, cette gamique-là qui a fait également la voix. Elle est bassiste dans les Lunatiques. Donc, ça vous indique quand même le niveau de professionnalisme des musiciens qu'on va découvrir dans une chanson qui s'appelle... Je sais pas si j'ai le droit de dire ça à radio, mais la chanson s'appelle Fuck That Shit. Donc, pas de poésie compliquée, pas de métaphore cachée. Le titre dit déjà tout. Le concept, c'est une philosophie simple là-dedans. C'est qu'on pense pas pareil, on s'entendra jamais, on tourne en rond. Fait que Fuck That Shit, on écoute un extrait.
3: Il parle d'un fuck qui est sur un bateau.

0: On s'attendait tous à un peu plus brutal.
1: Ouais, un peu plus brutal, disons, au niveau du refrain. Mais on entend bien les paroles du chanteur, par exemple. Ça, par exemple, j'apprécie. Tu sais, des fois, quand la musique est trop forte...
2: Tu trouves ça trop commun encore.
1: C'est comme...
2: J'aime le switch qu'ils viennent de faire au refrain.
1: Mais sinon, c'était... Ouais, on a entendu beaucoup de choses qui ressemblent à ça.
2: Oui. Ouais.
0: Absolument. Puis c'est un son quand même rétro, donc très familier encore une fois là. Mais oui, Dom, tu l'as dit, les textes là, c'est une toute en parole, là, c'est frontal, direct, un peu baveux comme texte, hein, on va le dire comme ça, mais qui est quand même appuyé sur une guitare 12 cordes, une vibe des années 70. Sa mélodie est accrocheuse. Bref, c'est simple, très simple, mais libérateur. Donc, une toune parfaite pour arrêter de s'obstiner puis juste passer à autre chose. La nouveauté musicale numéro 2, je vous parle de quelqu'un que je ne connais pas du tout. Pas du tout, pas du tout. J'ai découvert ça. C'est la pochette de l'album sur 45 tours qui m'a interpellé. C'est tout simplement... deux personnes, deux enfants qui marchent sur une traque de chemin de fer qui est mal entretenue. Il y a de la verdure partout. Bref, ça laisse comme de la place à l'infini. Puis le titre de la chanson, ça s'appelle « Le château ». Je me disais, c'est quoi le rapport du château et de la pochette? Eh bien, c'est Patrick McSween, pas le gars qui a une drôle de voix puis qui parle d'économie là.
1: Non, c'est
0: là,
1: terrible, ça.
0: Ouais, c'est ça. Patrick McSween. Puis là, on est vraiment dans une chanson, c'est doux, sensible, puis un sujet pas facile. Puis c'est là que je trouve que la pochette amène un lien avec le château, parce que le cœur de la chanson, c'est comment expliquer à un enfant que ses parents vont se séparer. Fait que lui, il utilise l'image d'un château qui se fissure un peu, puis la pochette amène en même temps la liberté que des fois les relations toxiques peuvent amener, même pour les enfants qui vont apprendre à un peu plus s'épanouir. Donc, ça tourne autour du château qui se fissure, mais c'est beau. C'est quelque chose qui change, qui se tient encore. Il y a du monde qui font des voyages en Europe d'un château. C'est le bord de le tomber dessus, mais ça reste pittoresque, délicat. Bref, on écoute un extrait.

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1: C'est quelque chose qu'on a l'habitude bon, d'entendre.
2: Très bon.
1: Une belle balade comme ça, c'est beau, c'est profond.
2: Texte super beau, le piano, tout.
3: Puis, c'est pas fréquent, mettons, de ce temps-ci, qu'on a des extraits radio qui pop et qui ont un message.
2: C'est vrai, c'est vrai.
3: Puis, je trouve ça le fun, la métaphore qu'il amène, comment que ça touche un peu tout le monde. C'est humain, c'est nécessaire. Bref, merci Patrick McSween, puis j'espère qu'on va réentendre ce nom-là. J'ai l'impression que ça pourrait bien aller, ce type de projet-là.
2: Ben moi, je sens que c'est tout pour plaire.
1: Oui, vraiment.
3: Absolument. Hey, je termine ça avec un groupe qui s'appelle À cheval donné. Oui, ça fait un temps, mais on n'a pas mêlé avec Faulkner que lui chantait à cheval donné, on regarde pas la bride. Mais non, mes vieilles crises de référence. À cheval donné, on reprit une chanson. Puis là, je fais un parallèle avec ce que je disais tantôt. Les maudits groupes hommages, nanana, mais okay. Quelqu'un qui reprend une chanson à sa sauce, puis qui m'amène ailleurs.
1: Ah.
3: C'est un gros oui. Puis c'est un gros oui pour À cheval donné. Qui fait pas rien qu'une reprise, c'est pas juste un hommage là. La toune devient un genre d'avertissement là. À cheval donné a repris Mommy, une chanson rendue célèbre par Pauline Julien dans les années 70. Mais au lieu de regarder le passé avec la nostalgie, là, on a emmené la chanson dans le futur.
2: Ah.
3: On écoute un extrait de la version de Pauline Julien qui a maintenant 40 ans. On écoute ça.

0: OK.
1: Un beau on a fait jouer ça aux pattes nouvelles, maintenant.
2: Ouais.
1: Oui.
2: Ça faisait partie des meilleures chansons. Oui, oui, effectivement. Mommy. 1974, plus de 50 ans. Oui.
3: Exactement. Puis là, maintenant, on découvre une version folk psychédélique vraiment plus atmosphérique où on va sentir un malaise. Je dirais... tu sais, l'autre jour, je disais qu'Éric Lapointe pouvait rendre le rock accessible aux gens qui écouteraient moins de rock.
2: Ouais.
3: Là.
2: Mm-hmm.
3: À cheval donné avec cette reprise-là pourrait donner le goût aux gens à l'étrangeté puis à aller vers nos points noirs. Là. OK, on écoute un extrait.

0: en gardant un son qui sonne 1970.
1: Ben, ça sonne 70.
0: Ça sonne 70, là.
1: C'est rare à ce point-là. Tu sais, même les manières de chanter, ouais, tout.
0: La guitare.
1: Je trouve ça excellent.
2: Vraiment cool.
0: Tu sais, la guitare peut ressembler à du octobre. Puis, tu sais, il y a plein de similitudes. Tu sais, Jimmy Bertrand. Puis, non, c'est vraiment 70, mais c'est fait aujourd'hui. Wow, bravo. À cheval donné, je ne connaissais pas.
2: Et pour de vrai, c'est à découvrir. Puis moi, ce que j'aime de la vibe qu'on donnait à la toune, c'est que là, on fait peur pour de vrai. Mais dans le texte, il n'y a pas de catastrophe, il n'y a pas d'explosion. Il y a juste un tempo qui est très efficacement lent. Tout simplement, qui nous appuie, qui appuie la langue, l'identité du band. Comme si tout était à peu près flou, indécortiquable, mais très clair en même temps.
1: Très bonne analyse.
0: Très bien réussi.
2: Fait que voilà, on pourrait dire une reprise. On refait pas juste la toune, là. On amène quelque chose de nouveau. Puis c'est ce que j'ai trouvé cool, puis qui rend cette reprise-là intelligente, puis qui fait que je ne déteste pas tous les covers de chansons.
0: Bon, voilà.
1: J'invite les gens à acheter le billet pour Monsieur 82 qui arrive à Saint-Denis, ou à Brasserie Port Alfred, de 22, une date comme ça, là, qui s'en vient bientôt.
0: Ah oui?
1: Ah oui, puis moi, je suis rendu au stade de me dire, bon, c'est le temps, je jette le billet, je pense. Là. Parce que c'est mon Mongolred. Je trouve qu'il n'y a rien qui ressemble à ça.
2: Ben, il y a Rammstein, mais c'était moi qui cabochon.
1: Québécois, là. Puis, tu sais, il y a des sons aussi des années 80, de l'électronique. Il ressemble au Road Warrior de la lutte. Là.
2: Et puis ils remplissent partout ce qu'ils vont. C'est drôle.
1: Puis j'en parle parce qu'il y a 100 000 vues de cette vidéo-là qui a atteint ça les derniers jours.
0: Ouais. Exactement. 100 000 vues. Ouais.
2: Là, quelques temps, j'étais allé manger un ramen avec Marco Cagliari. Okay? Je fais mon show-off un peu. mais Jeff d'Anonymous qui remplace Marco Cagliari depuis à peu près 2003-2004 est également guitariste de Mister 82. Puis, écoute, Marco Cagliari a encensé pendant le souper Mister 82. Il me parlait des prouesses de Jeff, comment il est content d'avoir été remplacé par un être si créatif qui amène des projets à peu près n'importe où. Lui qui était réalisateur d'Anonymous et technicien de scène avant d'intégrer le band, c'est lui qu'on entend également comme chanteur sur Mister 82. Mais écoute...
1: Moi, je vais être
2: quand même la personne qui t'a remplacé quand tu t'es fait durement sacré dehors parce que tu fais des tunes en italien en sideline là. Écoute, puis c'est rien qu'on prenez pas mal ce que je viens de dire là, la rupture, je pense qu'elle a fait mal mais qui était correct pour tout le monde. Marco Cagliari qu'on voit encore sur scène souvent avec Boys Anonymous, sont restés très proches. Mais c'est ça. Je trouvais ça le fun d'entendre Marco louanger ce projet-là parce qu'écoute, je suis d'accord, ça torche tellement. Et oui, on va en reparler.
1: Ah, on va en parler. Même avec plus d'extraits, mais tout de même, là, on va vous en passer quelques-uns.
0: Absolument, absolument.
1: Les larmes de métal, entre autres.
0: Oui, oui. On reprend la chanson de Soupir, les larmes de métal, en changeant un mot qui va tailleur, mais au niveau de la musique, c'est surtout ça.
1: C'est incroyable.
0: C'est incroyable. Extrêmement bon.
1: Puis le look, puis ils se prennent au sérieux, c'est une machine.
0: Oui, oui.
1: C'est des hommes bêtes, là, tu sais, quasiment.
0: Oh, oui, des gros, des barbus.
1: Des épaulettes, tu sais, de boxeurs, de footballeurs avec des pins, des lunettes futuristes du temps.
0: Les années 80, c'est ça.
1: Ah non, c'est trop bon.
2: Absolument, puis c'est le fun, c'est la grivoiserie assumée, c'est ce qui fait que ça apparaît aussi sérieux.
1: Oui.
2: On dirait que, mettons, dans Horlogissement, il y a de la grivoiserie, mais on entend l'espèce de cabochonnerie dans la voix qui nous rappelle qu'il y a un second degré, mais eux autres, c'est comme, on est dedans, puis on n'y est pas.
1: Ah ouais. Tire. c'est trop bon.
0: Hey Fred, un gros merci encore une fois. T'as souhaité une bonne semaine, puis on se reparle mercredi prochain.
2: Merci à vous, bonne semaine.
0: Bye bye.
1: Merci mon chum.
0: Dans quelques instants, chronique chasse et pêche avec le boc en chef, Éric Lapointe, qui sera là pour nous parler du début de la pêche à la Wananiche.
1: Wananiche.
0: Et encore de la pêche blanche, parce qu'il y a moyen de le faire encore sur les monts, sur les lacs gelés. Mais on va parler de ça. Et aussi de permis de pêche, les coûts et tout, jumelé à tout ça. Max s'en vient par la suite pour Destination New Country. Puis nous, on se donne rendez-vous demain.
1: Ben oui, je suis complet demain.
0: Bon, ben demain, on est complet. Bye bye.
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0: Éric Lapointe qui est avec nous ce matin. Comment ça va, Éric?
17: Bonjour les garçons, ça va super bien.
0: Éric, plusieurs petits dossiers à discuter ce matin. Évidemment, au niveau de la pêche, saison de la pêche à la Wananiche qui a commencé la semaine dernière, sauf que le lac Saint-Jean n'est pas calé.
17: Ouais. Écoute, en bon français, le lac Saint-Jean est loin d'être dépourvu de ses glaces. L'avancement était entre le 4 et le 5 mai à la hauteur de 15 %, ce qui est pas beaucoup, mais on pouvait s'en douter cette année. Là, souvenez-vous, la première neige, l'hiver a pris. C'est incroyable. La première neige n'est jamais disparue. Jamais. Alors, c'est une année particulière. Et j'ai pensé peut-être, pour vos auditeurs ce matin, apporter un petit tableau comparatif. Vous parlez un petit peu d'un tableau comparatif ou une ouverture officielle où le lac Saint-Jean s'est départi de ses glaces.
0: Oui.
17: Et il faut savoir qu'en 2025, là, ça s'est fait le 6 mai. 2024, le 17 avril. En 2024, les gars, là, au début, presque au début du mois d'avril, là, à mi-avril, on était sur le gazon jaune. On était sur la paille.
0: On jouait au golf au mois d'avril.
17: Ben oui, avez-vous vu des photos souvenirs de ça? Moi, ça m'a jeté à terre cette année. Avec les réseaux sociaux, on a l'opportunité d'avoir ce que la mémoire oublie, des souvenirs. Ça fait que ça a été quand même assez incroyable. La moyenne historique est toujours autour du 8 mai. Alors, est-ce qu'on est en retard cette année?
18: On va l'être, mais on ne l'est pas
0: un
18: encore.
0: Un petit peu.
17: Exact. Ça prendrait un volcan pas loin, tu sais.
18: Ouais, c'est ça. On va envoyer Eric sur le lac, tu vois, avec le poids qu'il a.
0: Il va
18: te faire caler ça.
17: Ah, c'est clair. Après ça, 2021-2024, c'est les années les plus hâtives. C'est quand même assez récent. Et avez-vous une idée, les gars, le record absolu demeure à quelle date et en quelle année? Pour le fun, c'est un guess.
18: Le plus tôt ou le plus tard?
17: Le plus tôt.
18: Plus tôt.
0: 14 avril.
17: Oh, t'étais fort.
0: En 1945.
18: Ah, il sait.
17: Ah, voilà.
1: il y a du fouillant.
18: Dom, puis les dates, là.
0: Ouais, ça là-dessus. Puis le plus tard, je pense, c'est 3 ans avant. Ou après.
17: Exactement.
0: C'est avant, hein, 42.
18: En septembre, non, c'est ça.
17: Ça avait été à la fin mai. Et tout ça pour dire que l'ouverture de la pêche à la Wananiche, dans les affluents, là, c'est l'endroit où se jettent les rivières, où les poissons vont frayer, qui vont se départir en premier, parce que c'est l'eau qui coule des monts, l'eau qui coule, exactement, des montagnes, que ce soit partout autour. Là. On ne parle pas seulement du parc des Laurentides, mais de l'autre côté aussi, vers Péribonka. Et c'est ce qui va se départir en premier. Et l'ouverture de la Wananiche, on fait ça en pêchant à la traîne, et on fait ça dans les affluents. Alors, j'ai vu des belles wawa. Il y a un site il y a une page qui s'appelle Wananiche Lac Saint-Jean. C'est des sites sur lesquels il n'y a pas de dérapage. Là. On ne retrouve pas le festival du chevalier, du clavier. Là. Non, c'est protégé. C'est des sites qui sont sérieux et le fun. Alors, je vous invite à vous inscrire à ces sites-là. Il existe aussi Doré Lac Saint-Jean. Et sur ces sites-là, on peut voir les passionnés qui vont donner des endroits de pêche, qui vont aussi montrer leur prise. Et la Wananiche est ouverte. Elle a ouvert tôt cette année suite à la bonne santé. Et elles sont bien grasses. On a déjà vu des printemps où c'était triste. On appelait ça des slim. Alors, des minces, des maigres, elles étaient plus noires, elles sont bright, elles sont resplendissantes, et elles ont l'air bien en chair. J'ai pas pu, vous savez, avec le commerce d'Alma, j'ai pas pu mettre ma ligne à l'eau. Non plus Dave, en passant, notre Dave national qui est si fort et sur le dos actuellement.
18: Oui, il était magané. Hein?
1: Oui.
17: Ouf. Ouais, il était comme Dave dans Slapshot, là.
18: Dave, il est fort, mais Dave, il a gagné.
17: Alors, on le salue au passage. Je pense que ce matin, il va être en mesure peut-être de revenir au boulot pour une petite... Afin que les auditeurs, ne vous inquiétez pas, Dave va vous revenir. Ensuite de ça, on pêche encore... On vend beaucoup... Présentement, on est en transformant en mode pêche et chasse à l'ours, je vous le dis, dans nos commerces. Et ça pêche à la pêche blanche actuellement sur les monts, là. Oui. Les endroits que c'est possible de le faire. Regardez bien vos réglementations. Mm-hmm. Et on pêche sur de la glace et c'est plutôt sécuritaire. Faudra commencer à regarder parce qu'il n'y a plus beaucoup. On a eu des températures douces. Mais on est vraiment en pêche hivernale encore sur les plans d'eau qui sont accessibles sur la zone 28.
18: Puis on peut poigner de la Wananiche même sous la glace?
17: La Wananiche sur la glace, c'est possible. C'est plus rare. Et l'an prochain, ce sera une première. La Wananiche sera permise. Alors ça, on en reparlera dans une autre chronique. C'est pas mal un scoop. Au niveau du doré, les gars, c'est une date fixe. Ça arrive plus tard, à la fin du mois. Je vous en reparlerai. Ouais. Au niveau des dates, vous savez qu'on attend que le gouvernement nous confirme les dates pour pas avoir, vous et nous, à se débattre de ça. Mais ouais, ça s'en vient aussi. Alors, c'est ce cas-là. Au niveau du prix des permis...
0: Oui, important, parce que c'est important. Il y a un prix à jumeler à tout ça. Tu voulais en parler ce matin.
17: Oui, n'oubliez pas, pour le lac Saint-Jean, il y a une obligation de se procurer un droit de pêche.
0: Oui.
17: Alors, le CLAP, l'association là, de pêche lac, et ça, c'est obligé, c'est sur le site web. Ça peut être un site quotidien. Il n'y a plus du tout, comme auparavant dans le temps, là, on pouvait en acheter chez Chasse et Pêche Coutimi. Maintenant, il n'y a plus de papier, tout est électronique. Il y a des passes annuelles, des passes qui sont individuelles, des passes familiales, et ça, c'est important.
18: Et c'est juste pour le lac Saint-Jean, ça?
17: Celui-là est pour le... Oui, ouais,
18: okay.
17: L'activité CLAP, oui, exactement, c'est le lac Saint-Jean. Et ensuite de ça, ben, il faut se munir d'un permis. Les nouveaux permis là, sont maintenant disponibles. Et le prix cette année, il est 26,24 $ pour le permis provincial, qui, lui, donne droit à pêcher selon les secteurs publics et n'est pas valable, bien sûr, pour la pêche au saumon. Alors, je voulais vous rappeler ça. C'est hyper important pour moi de vous le dire. Et en passant, les gars, là, vous avez une clientèle, vous avez un auditoire qui est, on dirait, dans toute notre région, Saguenay-Lac-Saint-Jean.
0: Oui.
17: On en a mangé une sincère jeudi passé.
18: Ah oui? Tant mieux, ça.
17: Sincère. Comme dans un des messages radio qu'on fait, les gens du Lac-Saint-Jean, là, ils ont été patients, ils nous attendaient, on les a récompensés. Et parmi l'ouverture de tous les écotournes au Québec, et je le dis, là, ça a été du jamais vu pour journée d'achalandage pour les gens du Lac-Saint-Jean-Est et du Haut-du-Lac. On s'est fait ramasser. On était 19 en passant. On avait des employés de Chicoutimi. On avait des pro-staff des différentes compagnies. Il y a eu des cadeaux, micro-brasseries, chapiteaux, chansonniers. Ça a été un franc succès. Alors, je vous le rappelle, devant McDo, dans les anciens locaux de Sport Pat, le Chasse et Pêche Alma, il faut venir vivre l'expérience différente. C'est ça qu'on a voulu faire en ouvrant pour le lac Saint-Jean un commerce. Alors, j'en profite ce matin pour me faire une passe sur le tête.
0: Ben, c'est correct, ça.
1: Ben, ça a été assez de travail pour notre côté.
0: C'est un beau retour. Nous, on l'a annoncé. Les gens ont répondu présent, puis c'est pleinement mérité pour vous.
1: Oui.
17: Tellement. Alors, au plaisir de se voir dans un de nos deux magasins à tout le monde.
0: Éric Lapointe, merci beaucoup.
17: Merci.
0: On se dit à la prochaine.
17: Salut.
0: Donc, voilà, la pêche à la Wananiche, c'est commencé. Le lac, il n'est pas calé encore. Dans certains lacs sur les monts, vous pouvez encore aller faire de la pêche blanche. Écoute, j'ai vu des bâtonnages promener sur des lacs. Il y en a encore, ils sont assez épais. Mais faites attention. Prenez pas de chance. Certains endroits, ça peut être un peu plus craintif, mais vous voulez attendre début de la pêche à la Wananiche dans le lac Saint-Jean. Attendez qu'il soit calé. Moi, j'avais dit le 12. On dit qu'il est à 15%. Ça pourrait peut-être vers le 15. Ça va être long. Je pense que ça va être long.
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31: 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Bon mercredi à tous et à toutes. On a une belle soirée country qui s'en vient. On passe ça en force avec Sarah Dufour et sa nouvelle chanson « Dans le temps ».

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4: Nous sommes de retour à destination New Country et là, je me suis fait demander une demande spéciale hier que j'ai pas pu mettre dans la programmation et je la mets à l'instant. C'est pour toi, Linda Vatcher. On va écouter la chanson de Beyoncé, Texas Hold'em. Reste avec nous, on se retrouve pour plus de country au 92.5.

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8: Je sais pas si vous avez entendu parler de Léa Jarry, une autrice, compositrice, interprète de talent que j'aime vraiment beaucoup. Et elle a sorti en 2025, en fin 2025, un nouvel album. On avait déjà entendu sur nos ondes Cœur Météore, qu'on avait fait jouer plusieurs fois. Mais là, dans son album, la chanson éponyme, qui est foraine, est excellente et ça parle de ses parents qui se sont rencontrés dans une fête foraine. C'est vraiment, vraiment cute. On l'écoute à l'instant, Léa Jarry avec Foraine. Reste avec nous pour plus de Country au 92.5.

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2: Nous sommes de retour à Destination New Country. Et là, la chanson qui s'en vient, vous m'a demandé souvent. J'adore cet artiste-là. Il s'appelle

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5: 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Et oui, vous le savez, les mercredis, pas tous les mercredis, mais beaucoup de mercredis, je fais les mercredis découvertes où j'invite des artistes en studio pour jaser de leurs chansons, des artistes émergents pour vous les faire découvrir à vous, aux gens du Saguenay-Lac-Saint-Jean. Et là, la dernière personne que j'ai invitée en studio, je demande toujours pas des demandes spéciales, mais un peu leur inspiration en musique. Elle m'a dit Sam Barber. Et là, je le connaissais quand même, mais j'avais jamais entendu cette chanson-là, et c'est incroyable, cette chanson-là. Ça s'appelle Man of the Year. C'est difficile de pas triper sur ça. On se retrouve après pour plus de Country 92.5. Restez avec nous, puis surtout, monte le son de ta radio, parce que ça, je pense que tu vas triper.

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Le 5 juin prochain, c'est une date à retenir parce que Québec Redneck Bluegrass Project va sortir leur nouvel album. Et là, on a eu droit à déjà quelques extraits. On a eu 3 chansons, dont la chanson « Tout seul » qu'on a reçue sur le Zone il y a quelques temps. Mais là, le 24 avril dernier, ils ont sorti 2 nouvelles chansons. « Je te trippe dessus » et « Plus de planète ». On va écouter à l'instant leur titre « Je te trippe dessus ». Je rappelle aussi que le 5 septembre prochain, ils vont être du côté du Centre Vidéotron quand même. Il va y avoir plusieurs belles premières parties, dont Marjo et si... C'est Tibi Livo. Je cherchais son nom dans ma tête. Alors, ça risque d'être un méchant bon show. Prenez vos billets de suite. On part en musique et on se retrouve pour Musical Tour.

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1: C'est déjà la fin de Destination New Country avec Maxime Bronsard. Merci d'avoir été des nôtres et d'être toujours être aussi fidèle. C'est toujours un grand plaisir. Et là, j'aimerais finir la soirée avec Fred Dionne parce qu'il vient tout juste de remporter le prix Music Country au 35e gala de la SOCAN. Il succède à Sarah Dufour, à Sal Barb. Quand même, ça, il rentre dans la cour des grands. Et là, je suis quand même très, très excité et très content pour lui parce que j'ai eu la chance de collaborer avec lui pour co-écrire. Il m'a aidé à l'écriture en fait d'une chanson dans mon prochain album et c'est un artiste très talentueux. On l'écoute à l'instant et on se retrouve demain à partir de 18h. Bonne soirée tout le monde.

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7: Assoyez-vous, ça commence maintenant, là.
8: Et on est de retour encore cette semaine avec vous, Colin Perron qui vous parle pour la dernière de Toujours à la course de la saison. Je suis encore avec Gabriel Bisson.
9: Salut.
8: Olivier Lamoureux.
9: Salut.
8: Et Dominique Pouliot.
10: Salut boys, bonne dernière, hein?
8: Et puis, et puis cette semaine, on change pas une formule gagnante, hein? Comme d'habitude, les Saguenayens vont être au programme, les Canadiens, ainsi que notre tour de table, et on va finir avec le quiz.
9: Oh oui. Mais Dominique, tu voulais saluer une gang bien spéciale aujourd'hui.
10: Ben oui, ma gang de Saint-Lin qui m'écoute ce soir. Dans le fond, ben, je voulais remercier tout le monde à Saint-Lin qui m'écoute ce soir. Je sais que vous êtes quand même nombreux. Là. J'ai une petite gang d'amis qui sont à un party d'isolement qui m'écoute ce soir, donc je voulais vous saluer.
9: Bon, ben oui. Voilà, le salut est fait, on peut commencer.
8: Et puis, juste avant d'aller en musique, on rappelle que le quiz, on ne sait pas encore c'est quoi le sujet.
9: Ben oui, c'est vrai.
8: C'est moi qui choisissais, vous le savez, les gars, c'est quoi?
9: Oui.
8: Et on va garder ça de surprise jusqu'au moment du quiz.
9: OK.
10: Pour le dernier de la saison.
8: Oui. Donc, la première chanson qu'on va écouter ensemble ce soir, c'est une chanson de Michel Pagliaro. Je pense que vous la connaissez. Elle s'appelle « J'entends frapper ».